Aïda est justement là sur Skyrock, on est en direct la nuit, donc c'est cool, on est tout le temps en direct. Hein. Et on en profite là pour suivre les matchs de la Coupe du Monde. Là, c'est les États-Unis contre la Bosnie, ça a démarré depuis un petit quart d'heure, 0-0. On vous tient au courant des scores de foot, il n'y a pas de galère. Et on est ensemble là, toute la nuit avec tous les numéros 1. Salut à Olivier qui est là, Olivier qui demande si on va bien Sky. Ouais, tout roule, surtout j'espère que vous allez bien. Flo du 80 qui est là, encore deux jours et c'est le week-end. Ouais, tiens bon, tenez bon, bientôt le week-end, c'est clair. Liam qui est là, Lou Hugo toujours connecté. Ah bah le son continue là sur Skyrock avec Leto. Hop, on l'écoute maintenant Leto. C'est Pineapple. Et juste derrière, énorme classique de Bob Marley, le roi du reggae, qu'on écoute avec One Love sur Skyrock.

PLK sur Skyrock, PLK avec Pocahontas, PLK qui sera en tournée dans toute la France au mois de septembre. 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Salut à vous qui êtes connectés, il y a Ezio Ditore qui dit Sony vient d'annoncer la fin du physique. Ouais, c'est vrai, pour les jeux de Play, de PS5, et là c'est terminé en 2028. Ouais. Ah, déjà ça commence avec GTA, parce qu'apparemment ce sera pas dispo en physique. Bah là 2028, terminé les CD, ouais, une page se tourne, bah ouais, faut bien que ça évolue. Le son continue sur Skyrock avec Bad Bunny qu'on écoute maintenant, c'est Nueva Yol, Gims aussi qui arrive juste après avec Soleil, et le streamer Anime débarque dans les prochaines minutes avec Champagne sur Skyrock. Nueva Yol.

0: Théodora sur Skyrock, c'était Miss Kitoko. On est en direct, on suit les matchs de la Coupe du Monde aussi. En ce moment, c'est les États-Unis face à la Bosnie. 41e minute de jeu et 0 partout. Je vous tiens au courant de tous les résultats footballistiques, il n'y a pas de galère. Puis vous saurez tout aussi en écoutant les infos tout à l'heure avec Rémi, comme chaque demi-heure entre 6h et 9h15. Le son continue avec Tiakola et Mélo décalé. Salut à Johan qui a 15 ans, qui nous écoute, qui me dit que son anniv c'est le 5. Alors, on peut pas te le souhaiter avant, ça porte malheur. Jamais, jamais. Mais salut à toi Johan. Et merci d'avoir choisi Skyrock avec tous les numéros 1. Et les meilleurs classiques aussi. Rihanna qui arrive avec Umbrella. Et je vous mets la Sky version.
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Missy Elliott, c'était One Minute Man, la Sky version. On est reparti là pour une nouvelle heure à 3h01. C'est Waïd, bien content de passer la nuit avec vous en ce jeudi 2 juillet. On est ensemble même pendant l'été, on vous lâche pas. Tout à l'heure à 5h, c'est le Morning Best avec Emric, tous les meilleurs moments du Morning de Default. Et puis ça continue à 6h, ça passe en mode Morning de l'été avec Vincent entre 6h et 9h15. 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Et puis nous, on y va, nouvelle heure de son. C'est Nono La Grinta qu'on écoute avec Love You, Billie Jean, Michael Jackson. Et puis Phils arrive avec Finesse sur Sky.

On de la rafleuse sur Skyrock, la rafleuse qu'on vient d'écouter à l'instant avec Argent Sale. On suit en direct les matchs de la Coupe du Monde. Là, c'est USA contre Bosnie. La deuxième mi-temps repris là depuis quelques minutes. On est à la 48e minute de jeu. Et c'est les États-Unis qui mènent 1-0 face à la Bosnie. Je vous tiens au courant des résultats. Il n'y a pas de galère. Et puis le son continue avec Naïka. Allez, c'est les États-Unis qui mènent 1-0 face à la Bosnie. Je vous tiens au courant des résultats. Il n'y a pas de galère. Et puis le son continue avec Naïka. Allez, franco-haïtienne.

Passez un bel été à l'écoute de Skyrock, une belle nuit. Merci de nous avoir choisis. On est ensemble, on vous accompagne tout le temps. H24, été comme hiver, on est tout le temps là avec vous sur Skyrock. Avec tous les numéros 1, c'est Bilouki qu'on écoute maintenant. Bilouki, voici Full sur Skyrock. Brrr. Et juste derrière, c'est Adèle Castillon. Était avec toi sur Skyrock.

Kavinsky avec Angèle sur Skyrock. C'était Night Call qu'on écoutait. Ça me rappelle une version qui passait, je sais pas si vous vous souvenez, il y a quelques années sur Skyrock, une version XFU, c'était ça. Je l'ai trouvé trop cool cette version. Ah, ça rappelle plein de souvenirs. En tout cas, on est ensemble là sur Sky avec tous les numéros 1. Le son qui continue. On suit aussi en direct les matchs de la Coupe du Monde. On est à la 80e minute de jeu. C'est les États-Unis qui mènent 1-0 face à la Bosnie. Je vous tiendrai au courant des scores finales tout à l'heure. Et puis plein de bons sons pour la suite là. Gambi, c'est René Coavilla. Et Culture aussi avec Méli Mello sur Skyrock. Ça arrive tout de suite.

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2: Salut tout le monde et bon réveil, vous écoutez Radio Pénard Skyrock, il est 4h, voici l'auto.
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0: heures, vent de secteur ouest, nord-ouest. Pour demain, vendredi, on retrouvera les mêmes conditions, peut-être un petit degré de plus au plus chaud de la journée. Et puis toujours ce vent qui va nous accompagner encore au moins jusqu'à dimanche.
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PLK Pocahontas, histoire de savourer son petit-déj en musique ce matin à 4h22. D'ici quelques minutes, l'horoscope. Et puis là maintenant, place à la musique de Pink. On écoute ensemble Trustfall sur Radio Pénard Skyrock. Bienvenue chez nous.

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2: Bélier, l'énergie revient fortement aujourd'hui. Canalisez-la avec précision, évitez la précipitation. Taureau, une stabilité concrète s'installe, elle vous rassure profondément, continuez ainsi. Gémeaux, un échange clair, une situation importante, ajustez donc votre position. Cancer, une émotion monte rapidement, prenez du recul immédiatement, ça va passer. Lion, votre posture est observée attentivement, restez cohérent dans vos actes, mais sans excès. Vierge, vous corrigez un point essentiel, tout s'aligne progressivement, la fluidité revient. Balance, un accord se dessine clairement, il demande diplomatie. Restez fin. Scorpion, un rapport évolue en profondeur, ne forcez rien aujourd'hui, observez attentivement. Sagittaire, une perspective s'ouvre davantage, regardez-la sérieusement, avancez progressivement. Capricorne, votre sérieux est reconnu autour de vous, continuez dans cette voie, la stabilité est réelle. Verseau, un décalage devient évident, il appelle un ajustement, rien de radical. Poisson, votre ressenti est très juste, écoutez-le attentivement, il va vous guider.
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2: Et merci de commencer votre journée, de terminer votre nuit, de continuer votre nuit avec nous sur le 100 FM, là, en Biterrois. C'est Radio Pénard Skyrock avec 109 Légendes San Francisco, avec également Adaway ou encore Théodora.

du bien ce son, hein. C'était Hadaway avec What is Love. Bienvenue chez nous, 5h moins le quart, nouvelle journée qui commence aujourd'hui jeudi. On se rapproche tout doucement de la fin de la semaine. High Show Speed Champions, c'est poursuivre. Et là maintenant, c'est Jungeli, c'est le nouveau single. S'appelle Juste un peu sur Radio Penar Skyrock avec le featuring de Emma.

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0: C'est une belle matinée avec nous. Bon courage pour ceux qui bossent, évidemment. Puis bonne route avec nous en tour de Béziers sur le 100 FM. Avant 5h, on va écouter Jean-Jacques Goldman avec Bonne Idée. On écoutera aussi à Tal, Le Sens de la Vie. À tout de suite.
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2: Bien le bonjour et bon réveil, il est 5h du matin. Voici Eugène avec Jamaican.
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0: Ben c'est plutôt bien fait. Star Sailor et Offenbach, Forte de Flore sur Radio Open Air Skyrock, la radio d'ici 5h10. Bonjour chez vous, pour suivre Lucenzo et puis le rappel des conditions météo. Là maintenant, on écoute ensemble Christophe Mahé. Voici la lune sur Radio Open Air Skyrock.
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0: une bonne partie, évidemment, de ces prochains jours, voire de ces prochaines semaines. Des températures minimales déjà de 21 degrés ce matin sur les allées Paul Riquet de Béziers, même plus d'ailleurs, quand on y réfléchit, jusqu'à 35 encore cet après-midi, avec toujours ces rafales de vent jusqu'à 60 km/h, vent de secteur ouest-nord-ouest. Pour demain, vendredi, on retrouvera les mêmes conditions, peut-être un petit degré de plus au plus chaud de la journée, puis toujours ce vent qui va nous accompagner encore au moins jusqu'à dimanche.
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2: Bélier, l'énergie revient fortement aujourd'hui. Canalisez-la avec précision, évitez la précipitation. Taureau, une stabilité concrète s'installe, elle vous rassure profondément, continuez ainsi. Gémeaux, un échange clair, une situation importante, ajustez donc votre position. Cancer, une émotion monte rapidement, prenez du recul immédiatement, ça va passer. Lion, votre posture est observée attentivement, restez cohérent dans vos actes, mais sans excès. Vierge, vous corrigez un point essentiel, tout s'aligne progressivement, la fluidité revient. Balance, un accord se dessine clairement, il demande diplomatie. Restez fin. Scorpion, un rapport évolue en profondeur, ne forcez rien aujourd'hui, observez attentivement. Sagittaire, une perspective s'ouvre davantage, regardez-la sérieusement, avancez progressivement. Capricorne, votre sérieux est reconnu autour de vous, continuez dans cette voie, la stabilité est réelle. Verseau, un décalage devient évident, il appelle un ajustement, rien de radical. Poisson, votre ressenti est très juste, écoutez-le attentivement, il va vous guider.
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Yanné avec Zazie, belle association. Comment on fait? Bon ben nous on va faire ensemble du bon son là jusqu'à 9h ce matin aussi. Shakira, Dai Dai.

0: Restez avec nous sur Radio Pénard Skyrock. On revient dans un instant après les bonnes adresses.
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2: Avec le chant des cigales, c'est Claude Ladada sur Radio Pénard Skyrock. 6h05.

0: bien le bonjour. Il est 6h du matin, c'est Radio Pénard Skyrock. Voici Pierre Demer.
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2: Pas de changement à vous annoncer en termes de couleur du ciel. C'est toujours du grand bleu hein, sur l'ensemble du Biterrois. Voilà, l'été s'est bel et bien installé. Puis la chaleur aussi hein, d'ailleurs, avec des maximales qui seront encore pas loin des 35 degrés cet après-midi à Béziers, à Sérignan, à Vindre, encore à Narbonne. Pour ce qui concerne le vent, ça va continuer à souffler. Oui, pendant plusieurs jours, jusqu'au week-end en fait. Du vent de secteur ouest-nord-ouest avec des rafales jusqu'à 50 à 60 km/h. Allez, bon réveil.
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Avec on est au public à l'instant, on écoutait Island World. Merci de votre visite. Bon courage si vous êtes déjà au boulot. 6h06 pour suivre, ce sera Elliott avec On s'oubliera. Et puis là maintenant, un bon classique de Neil Rogers et Chic, bien sûr. C'est Good Times sur Radio Pan Skyrock.

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1: Bélier, l'énergie revient fortement aujourd'hui. Canalisez-la avec précision. Évitez la précipitation. Taureau, une stabilité concrète s'installe. Elle vous rassure profondément. Continuez ainsi. Gémeaux, un échange clair, une situation importante. Ajustez donc votre position. Cancer, une émotion monte rapidement. Prenez du recul immédiatement. Ça va passer. Lion, votre posture est observée attentivement. Restez cohérent dans vos actes, mais sans excès. Vierge, vous corrigez un point essentiel. Tout s'aligne progressivement, la fluidité revient. Balance, un accord se dessine clairement, il demande diplomatie. Restez fin. Scorpion, un rapport évolue en profondeur, ne forcez rien aujourd'hui, observez attentivement. Sagittaire, une perspective s'ouvre davantage, regardez-la sérieusement, avancez progressivement. Capricorne, votre sérieux est reconnu autour de vous, continuez dans cette voie, la stabilité est réelle. Verseau, un décalage devient évident, il appelle un ajustement, rien de radical. Poisson, votre ressenti est très juste, écoutez-le attentivement. Il va vous guider.
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1: Eh bien aujourd'hui, c'est donc jeudi, hein, nous sommes le 2 juillet, bonne fête aux Martiniens, et on dit que si le début de juillet est pluvieux, le restant du mois sera douteux. Bon, voilà, il n'y a pas de doute, hein, moins une minute de soleil. Les anniversaires de ce 2 juillet, Margot Robbie, comédienne, qui fêtait 36 ans, Adrien Gallo, chanteur de Bébé Brune, 37 ans. On pensera aussi, eh bien, à Flavie Flamand, qui fêtait 52 ans, à Maïtena Biraben, 59 ans, à Samy Lasseri, 65 ans aujourd'hui. Et puis, si c'est le cas pour vous, un très joyeux anniversaire.
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0: C'est bien ça, Tic Joker, la meilleure. Vous écoutez la radio d'ici, Radio Pénard Skyrock. C'est parti pour cette nouvelle journée de jeudi. Je sais pas que vous allez bien, bienvenue en tous les cas. Voici l'auto Pineapple sur Radio Pénard.
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1: Bienvenue sur Radio Pénard Skyrock, votre radio de divertissement. Je crois que vous allez bien. 6h26, petit matin de jeudi. Bienvenue chez nous en tous les cas. Sachez qu'à la conférence de Laurent Carilla, qui est un médecin addictologue et auteur reconnu autour des addictions et de leurs mécanismes sur le thème du sexe, du rock et globalement de toutes les autres addictions. C'est au Théâtre des Variétés, c'est ce soir à 19h. Entrée sur réservation 04 67 35 73 26. Et l'on continue avec Bébé Rexha. Bon réveil.

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2: On sera du beau temps pour aujourd'hui, jeudi, beau temps et chaleur en gros, voilà les maîtres mots de la situation météo au-dessus de nos têtes en Biterrois. Ça continue encore évidemment avec 23 degrés en moyenne le matin jusqu'à 35 degrés les après-midi. Et puis toujours ce vent de secteur ouest-nord-ouest jusqu'à 50 à 60 km/h, ça continue de souffler.
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1: Chalalalala, life is life, c'est la vie. C'était Willy William, bienvenue parmi nous ce matin, 6h33, debout les leftos, poursuivre Sound of Legends, San Francisco, et maintenant c'est George, c'est un extrait du Peinard Déchaîné.
2: Allô?
3: Allô?
2: Oui?
3: Oui, bonjour, je vous appelle. Vous savez que les sacs poubelles à l'Espignan, c'est mardi, hein?
2: Oui.
3: Vous le savez, hein?
2: Oui.
3: Bon, parce que l'année dernière, vous le saviez pas, et ça. Alors cette année, on les donne à mettre plus fort.
2: Bon. C'est un appareil.
3: C'est le service des sacs. C'est le maire qui a créé un service distribution des sacs poubelles. Et je suis Paul Flemiot. Alors, pour pas qu'il y ait d'histoire, on brode sur les sacs poubelles le nom des gens. Et vous, Isabelle, c'est écrit UL, c'est pas deux LE?
2: Ah non.
3: Comment on l'écrit alors?
2: Enfin, je m'appelle pas Isabelle. Hein.
3: Bon, à quel nom on doit mettre vos sacs poubelles?
2: Mais j'ai pas besoin d'avoir de sacs poubelles, monsieur.
3: Ben, l'année dernière, vous en avez eu pourtant.
2: J'en ai tous les trois mois, monsieur.
3: Et oui, mais vous en avez dans le fichier. Et là, maintenant, il faut qu'on les brode parce que les gens dans votre quartier se volent les sacs poubelles entre eux.
2: Ah bon?
3: Et ouais. Et ouais. Quel nom on met?
2: Pareil.
3: Je vous dis, monsieur Gougnon, au service de la mairie, madame, pour les sacs poubelles, parce que c'est mardi qu'on vous les donne.
2: Mais de la mairie d'où?
3: Mais de l'Espignan. Allô? Allô?
2: Allô?
3: Et ouais, parce que les gens, ils se chourent les sacs poubelles entre eux dans le quartier. Alors ça, c'est duré. Alors le maire a demandé que chez vous, dans votre quartier, on brode les sacs poubelles à votre nom et au nom de vos voisins. Alors vous, qu'est-ce qu'on met alors?
2: Vous ne mettez rien du tout.
3: Vous n'aurez pas de sacs poubelles?
2: Tant pis.
3: Je vous préviens, hein? Parce que c'est vous qui les piquez, alors?
2: Et ouais.
3: Bon. Eh bien, si c'est comme ça, vous n'en aurez pas.
2: Eh bien, tant pis.
3: Eh bien, tant pis. Eh bien, ça sera plus pour les autres.
2: Voilà.
3: Allez, Jeannot, on appelle l'autre. Parce que c'est de la telle accuse de les chourer. Allez, c'est pas grave. Au revoir, madame.
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0: San Francisco signé Sound of Legend pour bien commencer la matinée. 6h38, quatrième étape de la semaine. Aujourd'hui jeudi, bonjour chez vous, je crois que vous allez bien. Kenji nous accompagne maintenant avec Soul King, s'appelle Bebeto sur Radio Pénard Skyrock.
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1: Bienvenue sur la radio d'ici, Radio Pénard Skyrock. À noter dans nos idées de sortie et de loisirs les jeudis de Béziers. Et ouais, ça tombe bien, chaque jeudi soir, en juillet et en août, hein, les allées Paul Riquet vont s'animer de 19h à 23h. Dégustation de vin, restauration sur place, ambiance musicale, bien sûr. Un bel événement pour découvrir aussi toutes les saveurs locales. Venez faire un petit tour autour des fontaines musicales de Béziers. Et puis, profitez aussi des illuminations Lumière du Monde en plein centre de Béziers. C'est franchement exceptionnel en soirée. Hein. Allez, poursuivre, c'est Farouko dans un instant.
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2: En effet, on est là pour vous accompagner pendant toutes les périodes, été, printemps, automne, hiver, on est là. Bienvenue, on était en Biterrois, bientôt 7h. Fernand Blanz nous accompagne maintenant avec What's Up sur Radio Pénard Skyrock.

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2: Bien le bonjour, il est 7h du matin. Vous écoutez Radio Peinard Skyrock. Voici Alex Warren.
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2: Pas de changement à vous annoncer. En termes de couleur du ciel, c'est toujours du grand bleu hein, sur l'ensemble du Biterrois. Voilà, l'été s'est bel et bien installé. Puis la chaleur aussi, hein, d'ailleurs, avec des maximales qui seront encore pas loin des 35 degrés cet après-midi à Béziers, à Sérignan, à Vindre, encore à Narbonne. Pour ce qui concerne le vent, ça va continuer à souffler. Oui, pendant plusieurs jours, jusqu'au week-end, en fait. Du vent de secteur ouest-nord-ouest, avec des rafales jusqu'à 50 à 60 km/h. Allez, bon réveil.
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0: 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C'est Grand Corps Malade et bien sûr Kim Rose pour l'accompagner sur la radio d'ici, Radio Penar Skyrock. Bienvenue chez nous, début de journée, je crois que vous allez bien. Jennifer Lopez vous accompagne maintenant. Et puis juste après, on se retrouve pour votre horoscope.
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1: Bélier, l'énergie revient fortement aujourd'hui. Canalisez-la avec précision, évitez la précipitation. Taureau, une stabilité concrète s'installe, elle vous rassure profondément, continuez ainsi. Gémeaux, un échange clair, une situation importante, ajustez donc votre position. Cancer, une émotion monte rapidement, prenez du recul immédiatement, ça va passer. Lion, votre posture est observée attentivement, restez cohérent dans vos actes, mais sans excès. Vierge, vous corrigez un point essentiel, tout s'aligne progressivement, la fluidité revient. Balance, un accord se dessine clairement, il demande diplomatie. Restez fin. Scorpion, un rapport évolue en profondeur, ne forcez rien aujourd'hui, observez attentivement. Sagittaire, une perspective s'ouvre davantage, regardez-la sérieusement, avancez progressivement. Capricorne, votre sérieux est reconnu autour de vous, continuez dans cette voie, la stabilité est réelle. Verseau, un décalage devient évident, il appelle un ajustement, rien de radical. Poisson, votre ressenti est très juste, écoutez-le attentivement. Il va vous guider.
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1: Bien, je rappelle les principales infos du calendrier. Aujourd'hui, eh bien, c'est jeudi 2 juillet, alors 183e jour de l'année. Bonne fête aux Martiniens. On dit, d'après ce dicton, que si le début de juillet est pluvieux, le restant du mois sera douteux. Notez à présent les anniversaires eh bien, de Jean-Claude Borély, qui est un musicien, qui fêtait 73 ans. On pensera aussi à Samy Nasseri, comédien, 65 ans aujourd'hui, à Flavie Flamand, 52 ans. On pensera aussi à la comédienne Lindsay Lohan, qui fêtait 40 ans aujourd'hui. On l'a vu notamment dans Murphy, mode d'emploi dans Scary Movie, entre autres choses. Et puis la coccinelle revient aussi, ça c'était en 2005, ça c'est tellement drôle. Allez, dans un instant, la suite avec Benson Boone.
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Bonjour chez vous, comment ça va ce matin? C'est parti pour cette quatrième étape de la semaine, 7h22. Nous on reste ensemble pour parler de la météo tout à l'heure, pour écouter un extrait du Peinard Déchaîné de George également. En attendant, bien voici Ugel avec Jamaican Bam Bam.

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1: J'espère vous trouver en pleine forme dans ce début de journée. Pour ma part, je suis content d'être avec vous parce que c'est comme ça tous les jours. Et oui, tout simplement. Alors la bonne nouvelle, c'est qu'à partir d'aujourd'hui, l'esprit Feria revient sur Bougeant-sur-Libron avec Toros y Campo. C'est la 10e édition avec Tienta gratuite, avec Noviadas, avec animation, ambiance festive tout le week-end. 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C'est Toros y Campo, retour aux origines. C'est à Bougeant-sur-Libron et ça commence aujourd'hui jusqu'au 5 juillet.
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2: On sera du beau temps pour aujourd'hui, jeudi. Beau temps et chaleur, en gros. Voilà les maîtres mots de la situation météo au-dessus de nos têtes en Biterrois. Ça continue encore, évidemment, avec 23 degrés en moyenne le matin, jusqu'à 35 degrés les après-midi. Et puis toujours ce vent de secteur ouest-nord-ouest, jusqu'à 50 à 60 km/h. Ça continue de souffler.
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0: gare. 7h33, bon courage pour ceux qui sont en chemin là pour aller bosser ce matin, ou ceux qui sont déjà au boulot, bien sûr, on vous oublie pas. Pour suivre, ce sera Mauvais Joe avec Pilé. Puis l'avantage, c'est George, c'est un extrait du Peinard Déchaîné.
1: Oui.
2: Oui, bonjour. Dans le journal, ils m'ont dit que pour la course de VTT, c'est à vous qu'il faut qu'on voit.
1: Oui.
2: C'est vous qu'il faut qu'on voit.
1: Oui.
2: Voilà, donc c'est pour l'inscrire.
1: Oui.
2: C'est pour la course de Bessille.
1: Oui.
2: Hein?
1: Oui, c'est ça.
2: VTT Bessille.
1: Oui.
2: C'est par équipe.
1: Oui, oui, oui, par équipe de deux.
2: Bon, ben voilà, je vais faire les courses, je vais appeler la salle VETA, là, hein.
1: Bon, alors attendez, je prends un papier, un crayon, hein. Allez-y.
2: Oui, c'est avec gamin, alors, donc c'est Bessille, hein.
1: Oui, oui.
2: C'est où Bessille?
1: À côté de Montagnac.
2: Ah, oui, c'est bien ce que j'avais dit, gamin. C'est à côté de Montagnac.
1: Ah, oui.
2: Alors, donc, voilà, nous sommes les hommes.
1: Pardon?
2: Je m'appelle Gérard et mon fils Jean-Gérard, M. UM.
1: Alors, UM. C'est tout?
2: Ah oui, c'est tout, c'est notre nom.
1: UM, hein?
2: Voilà.
1: Gérard UM et Jean-Gérard UM. Voilà. Votre date de naissance?
2: Ben, moi, j'ai 73 ans.
1: 73 ans.
2: Et mon fils, il en a 24. Non, mais je fais. On a la salvetta, on va aux vaches, tout ça, avec le vélo, hein?
1: Oui.
2: Ne riez pas.
1: Non, non, mais je ne ris pas.
2: On est les hommes.
1: Alors, Gérard UM, 73 ans, et Jean-Gérard UM, 24 ans.
2: Voilà.
1: Et.
2: Qu'est-ce qui vous fait rire?
1: Ah, mais je rigole pas.
2: Et si vous faites le nom de Bessie, c'est Bessie, hein?
1: Oui, oui.
2: Parce que.
1: B-E-S-I-L-E-S.
2: Voilà, ça va faire. Dans le nom, ne nous mettez pas devant.
1: Hein?
2: Attends, je vais dire. Il ne faut pas que vous nous mettiez devant.
1: Pourquoi?
2: Ah, ben parce qu'avec. Ah, putain, je vous l'avez écrit. Nous sommes à Bessie.
1: Ah, vous êtes à Bessie?
2: Oui, et nous, on s'appelle les M. Ah, si vous mettez devant, ça fait les M Bessie.
1: Ah, oui, d'accord, on va mettre après. On mettra après.
2: Ça vous fait rire?
1: Non, non, non, non. Non, non.
2: Nous sommes les hommes, la famille hommes.
1: Ouais,
2: et
1: ouais.
2: Vous êtes imbéciles. Si vous mettez les hommes imbéciles, ça va faire.
1: Ça va les imbéciles.
2: Ouais, ouais. Non, non, je vous le demande.
1: Et oui, non, non.
2: Hein?
1: On mettra juste Gérard Homme et Jean-Gérard Homme.
2: Voilà. Je compte sur vous pour pas que ce soit les imbéciles.
1: Voilà, donc je compte sur moi.
2: C'est promis?
1: Promis.
2: C'est, non, mais parce que. C'est, non, moi, je viens de le voir maintenant en écrivant moi aussi, ça fait les imbéciles.
1: Ouais.
2: Gérard et Jean-Gérard, les imbéciles, on vient de têter. Non, mais c'est pas drôle, hein.
1: Et non, c'est pas drôle, hein.
2: Bon. Et qu'est-ce qu'on fait alors?
1: Bon,
2: on peut pas appeler ça les 24 heures sans mettre de Bessie?
1: Et 4 heures.
2: Non, mais si on met les 4 heures VTT sans mettre Bessie. Parce que nous, si on appelle, on va passer pour les cons quand même.
1: Eh oui.
2: Eh oui, vous voyez bien que vous aussi vous le dites.
1: Eh oui, oui.
2: Je viens de le voir, moi, en écrivant, ça fait les imbéciles.
1: Eh ben ouais.
2: Bon, je vous compte sur vous, hein.
1: Oui, oui, alors on mettra juste Gérard Rhum, Jean-Gérard Rhum, et puis on mettra Montagnac. Voilà.
2: Voilà, Montagnac, parce que si vous mettez si vous écrivez au maire après pour l'inscription à les imbéciles, tout le monde va rigoler.
1: Eh ouais, ouais.
2: Bon, écoutez, comment vous appelez-vous?
1: L'Amourouche.
2: Eh oui, Amourouche, c'est des bessiers, ça marche, on est que moi, les hommes bessiers.
1: Oui, mais ça va, moi, je ne fais pas du vélo.
2: Bon, écoutez, on va s'inscrire, hein.
1: Voilà.
2: Allez, et surtout, c'était les hommes bessiers.
1: Voilà.
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0: Ah, ça donne tout de suite envie de bouger ce son, hein. Clairement, Mauvais Joe, c'était pilé sur Radio Pénard Skyrock. Bonjour chez vous, ensemble jusqu'à 9h, c'est le Ted Morning qui se poursuit maintenant avec Coldplay sur Radio Pénard Skyrock.
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1: Bon, bienvenue à bord de notre agenda des sorties et des loisirs. Vous noterez ce rendez-vous du nouveau lieu de vie à Béziers, Perle d'eau, présenté par les groupes immobiliers Buesa et Angelotti. Vous ouvrez ses portes demain, vendredi 3 juillet, de midi à 18h. 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Alors ça se passe au 45 rue François Gobert à Béziers, ce vendredi 3 juillet, midi 18h. Perle d'eau, cette résidence privée avec piscine, où on prend le temps de vivre tout simplement. Allez, passez une belle matinée. Dans un instant, c'est Gambi.
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Là, là, là, là, là, c'était Lerita Mitsuko, c'est comme ça. Vous écoutez Radio Pelin Skyrock. Bon début de journée, on est aux portes des 8h. Nous, on est ensemble jusqu'à 9h, bien sûr. C'est le Ted Morning qui se poursuit avec Vanessa Carlton pour suivre. Et puis maintenant, c'est Gambi, c'est René Kaouvila. Merci d'écouter Radio Pelin Skyrock.

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2: Bonjour, bienvenue chez nous. Voici Zao comme Caroline. Il est précisément 8h sur Radio Pénard.
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2: Bah encore de la chaleur hein, pour aujourd'hui, évidemment, ça y est, bah là c'est bel et bien parti en Biterrois. Depuis plusieurs jours, ça va continuer encore. Hein. D'après Météo France, c'est pas prêt de s'arrêter. Pour ceux qui aiment la forte chaleur, vous allez être servis. 35 degrés en moyenne les après-midi là, à Valras-Plage, ou encore à Béziers, ou encore à Montpellier. Alors vous savez qu'en bord de mer, il fait toujours un petit peu moins chaud, c'est normal. Puis toujours ce vent, secteur ouest-nord-ouest, jusqu'à 60 km/h encore aujourd'hui, jeudi.
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0: Bienvenue sur Radio Pelin Skyrock au son de Pharrell Williams et Daft Punk, c'était Gust of Wind. 8h07, nous on est ensemble encore pendant une petite heure, là jusqu'à 9h ce matin bien sûr. Pour suivre, ce sera Laurence Copénard et puis là maintenant c'est Tyke, voici Girlfriends.
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1: Bélier, l'énergie revient fortement aujourd'hui. Canalisez-la avec précision. Évitez la précipitation. Taureau, une stabilité concrète s'installe. Elle vous rassure profondément. Continuez ainsi. Gémeaux, un échange clair, une situation importante. Ajustez donc votre position. Cancer, une émotion monte rapidement. Prenez du recul immédiatement, ça va passer. Lion, votre posture est observée attentivement. Restez cohérent dans vos actes, mais sans excès. Vierge, vous corrigez un point essentiel. Tout s'aligne progressivement, la fluidité revient. Balance, un accord se dessine clairement, il demande diplomatie. Restez fin. Scorpion, un rapport évolue en profondeur, ne forcez rien aujourd'hui, observez attentivement. Sagittaire, une perspective s'ouvre davantage, regardez-la sérieusement, avancez progressivement. Capricorne, votre sérieux est reconnu autour de vous, continuez dans cette voie, la stabilité est réelle. Verseau, un décalage devient évident, il appelle un ajustement, rien de radical. Poisson, votre ressenti est très juste, écoutez-le attentivement. Il va vous guider.
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1: Bien, aujourd'hui c'est jeudi, alors nous sommes le 2 juillet, 183e jour de l'année, bonne fête aux Martiniens. On dit que si le début de juillet est pluvieux, le restant du mois sera douteux. Moins une minute de soleil, les anniversaires de la comédienne Margot Robbie qui fêtait 36 ans aujourd'hui, voilà, que l'on a vu notamment dans Tate of Once Upon a Time in Hollywood, on l'a vu dans la poupée Barbie évidemment, de Quentin Tarantino, c'est juste incroyable. Margot Robbie est dans plein d'autres films aussi. Allez, restez dans le coin, après la pause, après les bonnes adresses, il y aura par exemple Shakira, tout de suite.
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C'est Oden et cette petite balade sympathique pour mieux s'unir. À 8h25, l'on étudie tous les matins à partir de 4h pour les lèvres très tôt, ceux qui travaillent évidemment de nuit. Voici Shakira, Burna Boy, Dai Dai sur Radio Pénard Skyrock.

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1: On est bien ensemble pour commencer toutes les matinées de l'été sur Radio Pénard Skyrock, votre radio locale. Ravi d'être avec vous. En tous les cas, bon, je vous rappelle ce rendez-vous qui vous est proposé pour ce jeudi, les jeudis de Béziers. Voilà, rendez-vous ce soir sur les allées Paul Riquet à partir de 19h. Vous allez déguster de bons vins, bien sûr, et puis profiter de bons produits locaux. Allez, pour la suite, c'est maintenant Auréa Soirée Mondaine.
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2: Bah, il fait beau, il fait chaud, hein, clairement, aujourd'hui, et puis pour les prochains jours aussi, ça va même d'ailleurs peut-être grimper encore un petit peu. En effet, on attend déjà 35 hein, quand même cet après-midi, ce sera le cas donc à Lisan-sur-Orbe, à Bougeant-sur-Libron, à Cornéan, à Maraussan, Servian, pour ce qui concerne la journée de demain, et puis pour tout le week-end, sera pareil, 35-36 degrés pour les maximales, et puis toujours ce vent qui continue à souffler, au moins jusqu'à dimanche, vent de secteur ouest, nord-ouest, jusqu'à 50 km/h.
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0: allez bien ce matin, vous écoutez la radio locale, la radio d'ici, Radio Pénard Skyrock. Bonjour, bon jeudi. Voici George pour un extrait du Pénard déchaîné. Puis juste après, c'est Leto qu'on écoutera avec Pineapple.
1: Allô, monsieur Leto, bonjour.
2: Allô, bonjour. Je vous appelle par rapport au compost.
1: Oui.
2: Ben dites-moi alors, je comprends rien dans le journal. Vous êtes qui, vous?
1: Vous demandez qui?
2: Ben je demande le numéro par rapport le compost. Dans les sacs poubelles, les ordures ménagères.
1: Ah, mais là, il vous faudrait rappeler à partir de 14h.
2: Ben, et vous qui vous êtes? Parce que nous, on est... Les ordures ne sont pas passées maintenant, ça fait 2 mois. Et ça fait 2 mois qu'on appelle, monsieur.
1: Ah, mais là, vous devez vous tromper, c'est pas... Là, vous êtes au CET.
2: Le CET, c'est quoi, ça?
1: C'est le Centre d'enfouissement technique.
2: Ah, ben, justement, c'est ce qu'ils nous ont dit. À votre niveau, à vous, il faut enfouir, hein. Et c'est pas vous qu'il faut devez venir, qui nous ont dit. On est dans une impasse, monsieur.
1: Oui.
2: Que je vous raconte encore une fois mon histoire. On est dans une impasse et ça fait 2 mois qu'il n'y a plus personne qui passe. Et toutes nos ordures sont maintenant dehors et dedans la maison. Ils nous ont dit, il faut tout enfouir, monsieur. Ils nous ont dit, appelle-le ce matin, ce monsieur-là.
1: Mais là, il vous faudrait appeler la...
2: Mais je vous dis que c'est vous qu'il faut appeler au centre d'enfouissement. Ils nous ont dit, il y en a trop à ramasser. Il faut tout enfouir maintenant. Sur place, si possible. Alors les voisins ont porté plainte, la police ne veut pas venir à cause des rats, tout ça, les cafards, comment qu'on fait maintenant? Et moi je peux pas sortir.
1: Ah.
2: Et mamie, oui. Et ma femme qui est à côté de moi. Alors.
1: Il vous faut rappeler
2: après. Et ma femme qui est à côté de moi et qui bouge plus depuis une semaine, alors qu'est-ce qu'on fait là maintenant? Il faut enfouir.
1: Oui, il faut enfouir. Il vous faut rappeler à partir de 14h, vous aurez le chef de service.
2: À qui je demande? Et qui vous êtes? Vous, pourquoi vous répondez si vous prenez pas de décision? Il y en a marre de cette ville. Qui vous êtes?
1: Vous rappelez à partir de 14h.
2: Mais c'est d'accord, mais c'est bon, mais il faut enfouir. Hé, Germaine, il t'enfouira en même temps. Oh, elle bouge plus.
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0: Salutez de morning de ce jeudi. Ravi d'être avec vous sur le 100 FM autour de Béziers. Et puis bonjour à vous qui nous écoutez en digital aux quatre coins de France et du monde via notre application gratuite Radio Pénard sur vos smartphones. Voici maintenant un bon classique de ABBA.
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1: De retour dans nos idées de sortie et de loisirs. Je vous rappelle ce rendez-vous de la Feria à Boujon-sur-Libon. Ah ouais, ça y est, c'est parti, ça commence aujourd'hui. Hein. Et jusqu'à dimanche inclus, c'est Toros y Campo à Boujon-sur-Libon. Ça va être un beau rendez-vous avec tous les jeunes talents, avec aussi bien sûr, pour célébrer la 10e édition, la Tienta gratuite, à Noviadas, animation, ambiance festive, tout au long du week-end. Ça se passe au cœur des arènes et ça Boujon-sur-Libon. Ça commence aujourd'hui, jeudi. Et là, on revient dans quelques minutes seulement avec Mickey. Ça pique un peu quand même.
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Bah ouais, ça arrive souvent le matin d'ailleurs, ça pique un peu quand même. C'était Mickey à l'instant sur Radio Pélin Skyrock. Passez une très belle matinée, je vous rejoins tout à l'heure vers 12h30 après le magazine local et toute la matinée. C'est avec Sandra que vous allez la passer jusqu'à midi. Ça démarre dans un instant. Et nous on se quitte avec Lou Bega.

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2: Radio Pénard Skyrock, bonjour à tous et bienvenue dans la petite matinale de ce jeudi. Côté tube, je prépare Andrea Bocelli et David Guetta, Elena et voici Sound of Legend, il est 9h.
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San Francisco, c'était Sound of Legend sur Radio Pénard Skyrock, en votre radio locale. Bienvenue en ce jeudi matin, ravi de vous accompagner comme chaque jour jusqu'à midi, comme chaque jour les bons plans, comme chaque jour les cadeaux et comme chaque jour les tubes que vous aimez. Voici Elena et Mélatonine.

0: Mélatonine, c'était Elena sur Radio Pénard Skyrock, hein, votre radio locale. 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On écoute Andrea Bocelli et David Guetta, on y va pour DNA.
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2: Toujours beau et chaud, très chaud d'ailleurs, même à partir d'aujourd'hui, sur l'ensemble du Biterrois, 35 degrés, ce sera le cas donc dans les terres, à Maraussan, à Beaugent-sur-Libron, à Lignan-sur-Orbe. Des températures qui seront identiques pour le reste de la semaine, week-end y compris, avec du 36 degrés annoncé à Béziers pour samedi et pour dimanche. On pourrait même grimper encore un petit peu, ça reste sous réserve à cause des rafales de vent de secteur ouest, nord-ouest, jusqu'à 50 à 60 km/h. Bonne matinée avec Sandra.
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Encore une fois, c'était Aurel San et Yamé sur Radio Pénard Skyrock, votre radio locale. Et encore une fois, on vous gâte avec plein de cadeaux. Ça arrive dans quelques instants. Mais d'abord, on écoute Redbone, Come and Get Your Love.

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2: Come and get your love, c'était Redbone sur Radio Pénard Skyrock, en votre radio locale. 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

Je pense à vous, c'était Pierre de Mar sur Radio Pénard Skyrock, votre radio locale. Et notez que le nouvel album de Pierre de Mar sera disponible le 25 septembre. On écoute Angemi, Even is Right Here.

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1: Bienvenue dans la petite matinale de ce jeudi. Côté tube, je vous prépare Claudio Capéo, on écoutera aussi Mal Smith. Et voici le Montpelliérien, le Montpelliérain Carbone avec Imagine.
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Imagine, c'était Carbone hein, sur Radio Pénard Skyrock, hein, votre radio locale. Les cadeaux du club Pénard, on va en parler très vite. Mais d'abord, on écoute Miles Missenia Loran. C'est parti pour Drive Safe.

0: Drive Safe, Mel Smith et Niadora, non sur Radio Pénard Skyrock, en votre radio locale. 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On écoute Claudio Capeo et Un homme debout.
1: Le premier tube, une couleur.

0: Un homme debout, c'était Claudio Capéo sur Radio Pénard Skyrock, en votre radio locale. L'agenda, c'est à suivre dans quelques instants, mais d'abord voici Alex Warren et Fever Dream.
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1: Et direction Vias avec le fût de Seine du Georges Feydeau. Voilà ce qui vous est proposé. C'est donc ce soir et demain, ouverture à 19h30 et début du spectacle à 21h. Donc c'est le fût en Seine à Vias, c'est ce soir et demain. 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Les journées portes ouvertes, donc c'est au 45 rue François Gobert à Béziers, pour découvrir notamment de nouveaux appartements. Radio Pénard Skyrock, avant 10h, on écoutera Jules. J'ai aussi pour vous les Daft Punk.
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1: Belle journée avec Radio Pénard Skyrock, avec la musique qui continue. Je prépare Gims, Bellini avec Samba de Janeiro et voici Mauvais Joe épilé. Il est maintenant 10h.
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0: défilé, c'était Mauvais Joe sur Radio Pénard Skyrock, votre radio locale. Belle journée à tous, merci de nous avoir rejoints. Allez, on va voyager très loin avec Bellini et Samba de Janeiro.
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Samba de Janeiro, et c'était Bellini sur Radio Pénard Skyrock, en votre radio locale. 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On écoute Gims, c'est parti pour Soleil.

0: soleil, c'était Gims sur Radio Pénard Skyrock, votre radio locale. Belle journée à tous, que vous soyez à la maison, en voiture, au travail ou ailleurs, on vous accompagne en musique. On écoute Richard Gray et La Luna.
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La Luna, c'était Richard Gray sur Radio Pénard Skyrock, la seule radio locale. Belle matinée avec nous, on va parler des cadeaux du club Pénard. Mais d'abord, on écoute les Bébés Brunes et la La Love You.

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2: La La Love You, c'était les bébés brunes hein, sur Radio Pénard Skyrock, votre radio locale. 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On revient avec Yugal pour Jamaican et Angèle et Justice et ce sera What You Want.
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0: Les plus gros tubes du moment, on les écoute ici ensemble sur Radio Pénard Skyrock, votre radio locale. C'était Hugues et Soldo avec Jamaican. Et la musique qui continue avec Angèle et Justice et What You Want.
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1: Merci de nous avoir rejoints dans la petite matinale de ce jeudi. Côté tube, je prépare Blaster Jacks en Nico Troy CPLK. Et voici J. Balvin et Ed Sheeran.
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Reggae, c'était J Balvin et Ed Sheeran sur Radio Pénard Skyrock, en votre radio locale. Belle journée en notre compagnie. On va encore retrouver pas mal de choses, pas mal de rendez-vous avant 11h, l'agenda, les cadeaux et les tubes que vous aimez. Voici PLK et Pocahontas.

Pocahontas et TPLK sur Radio Pénard Skyrock, en votre radio locale. 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On écoute Blaster Jax tout de suite, on y va pour Unfaithful.

0: Unfaithful, c'était Blaster Jackson sur Radio Pénard Skyrock, en votre radio locale. Chaque jour, l'équipe de Radio Pénard Skyrock vous accompagne. Chaque soir à 19h, c'est la playlist bonus avec plein de surprises. Et c'est avec Maxime, vous le retrouverez donc un petit peu plus tard. On écoute maintenant Amir et Jason Derulo avec Ilia.
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c'était Amir et Jason Derulo sur Radio Pénard Skyrock, en votre radio locale. L'agenda arrive dans les prochaines minutes, mais d'abord voici Sound of Legend. On y va pour San Francisco.

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1: Les jeudis de Béziers, c'est parti, le rendez-vous festif de l'été. Ça se passe chaque jeudi soir sur les allées Paul Riquet, donc qui s'anime de 19h à 23h pour un moment convivial avec dégustation de vin, de quoi se restaurer et l'ambiance musicale. Premier rendez-vous donc ce soir, les jeudis de Béziers. À partir d'aujourd'hui jusqu'à dimanche, l'esprit feria revient à Bougeant sur Libron avec Toros y Campo. 10e édition, tienta gratuite, noviadas, animation et ambiance festive seront au programme tout au long du week-end. Au programme avant 11h sur Radio Pénard, Skyrock, Offenbach et leur version de Fort to the Floor. On écoutera aussi Raphaël et Caravane.
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Love to the Floor, c'était Offenbach sur Radio Pénard Skyrock, votre radio locale. La musique continue en ce jeudi matin, on écoute Raphaël, on y va pour Caravane.

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2: Radio Pénard Skyrock, c'est la petite matinale. Bienvenue côté tube. Je vous prépare Miley Cyrus, Zaz. Et voici Shakira avec Die Die. Il est maintenant 11h.
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0: Day, c'était Shakira sur Radio Pénard Skyrock, votre radio locale, l'hymne de la Coupe du Monde. Et prochain rendez-vous avec nos Bleus, ce sera samedi soir. On écoute Zaz tout de suite avec On ira, et juste après on parlera cadeau.
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Shakira, c'était Zazan sur Radio Pénard Skyrock, votre radio locale. 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On écoute tout de suite Miley Cyrus, justement, côté cinéma avec la bande originale d'Avatar et c'est Dream as One.

0: Dream as One, Miley Cyrus sur Radio Pénard Skyrock, votre radio locale. C'est jeudi, on s'approche du week-end et même mieux hein, pour les plus chanceux, on s'approche aussi des vacances. Il y a plein de choses qui vont se passer ces prochains jours et on va en parler un peu plus tard. Pour la musique, voici pour vous Jack et Carla, c'est parti pour la recette.
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0: La recette, c'était Jack et Carla sur Radio Pénard Skyrock, en votre radio locale. Les cadeaux du Club Pénard, on en parlera dans les prochaines minutes. Mais d'abord, on écoute Dr. Dre et Snoop Dogg, the next episode. 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
2: Dr Dre, Snoop Dogg sur Radio Pénard Skyrock, en votre radio locale. 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Zao arrive comme Caroline, on écoutera aussi Bébé Rexha et New Religion.
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0: Madame Caroline, c'était Zao sur Radio Pelmar Skyrock, votre radio locale. Belle journée à tous, avec le plus grand tube qui nous accompagne. Voici Bébé Rexha et New Religion.
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1: C'est la petite matinale, bienvenue en ce jeudi. Pour les tubes, on y retourne avec Meryl Eva, avec Jennifer Lopez et David Guetta. Et voici Fred, tout de suite, est extraordinaire.
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c'était Fred's hein, sur Radio Pénard Skyrock, votre radio locale. Belle journée avec nous. Chaque jour, hein, l'équipe de Radio Pénard Skyrock vous accompagne. Et chaque après-midi, en début d'après-midi, c'est avec Ted que ça se passe. Le 13-15, c'est avec Ted, on le retrouvera donc tout à l'heure. La musique, on y retourne avant de parler cadeaux. Voici Jennifer Lopez et David Guetta et Save Me Tonight.

0: Save Me Tonight, Jennifer Lopez et David Guetta sur Radio Pénard Skyrock, en votre radio locale. 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On écoute Meryl et Eva et c'est parti pour Coco Chanel.
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1: Bonjour tout le monde, et aujourd'hui on va partir bronzer à la plage de la Farinette à Vias, où la température de l'eau est à 20 degrés. L'indice UV du niveau 10, au meilleur de journée, fera 31 degrés, on aura un temps ensoleillé, la mer elle sera peu agitée, on aura des rafales de vent qui iront jusqu'à 65 km/h, et pour la hauteur des vagues, elles seront de 0,3 à 0,6 mètres de haut.
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1: 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Le retour de la soirée kitsch à Béziers, c'est dans les Halles que ça se passe demain de 18h à minuit. On sort les lunettes fluo, les paillettes, les couleurs qui piquent un peu. 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Rendez-vous donc demain de 18h à minuit dans les Halles de Béziers. Radio Pénard Skyrock, avant midi, on écoutera Tame Impala et Jenny et Diams aussi, ce sera la boulette.
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Tame Impala et Jenny Dracula sur Radio Pénard Skyrock, votre radio locale. La musique continue avec Diams et La Boulette. À midi, vous retrouvez l'équipe du Pénard déchaînée. Je vous fais des bises pleins et je vous dis à demain pour une autre petite matinale.

0: très grosse.
1: Allez, c'est parti pour ce quatrième rendez-vous de la semaine. Il est midi, le magazine local arrive dans les prochaines minutes. Mais avant ça, place à Michel Sardou sur Radio Pédard Skyrock.
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1: Bienvenue au studio, bonjour tout le monde, bonjour Nathalie.
2: En direct de nos studios et c'était Sardou, je viens du Sud. Ah, qu'est-ce que c'est bon d'écouter ce titre.
1: Et oui.
2: Et moi, personnellement, j'ai replongé dans une belle période de ma vie, et pas si lointaine que ça, et dans un univers de grande distribution et de grande solidarité entre collègues et à travers cette belle aventure. Et oui, Maxime, j'ai une vie avant la radio. Yeah. Et beaucoup de bons sentiments et j'embrasse bien fort, notamment Bruno, qui était il n'y a pas si longtemps dans les parages et très près d'un grand client à nous, que je salue aussi. Et je parle de René Azopardi, de Carrefour Sérignan. Et vous dire aussi que vous retrouverez la voix de Sardou, évidemment, voilà, le fil conducteur. C'est pas juste mais mon inspiration, avec mes rêves, avec... Et vous dire aussi, alors, je viens du Sud parce que c'est aussi une chanson ralliement de tous les gens qui viennent du Sud. En l'occurrence, moi, c'était des amis qui venaient d'Italie. Mais beaucoup de gens se reconnaissent dans cette chanson, Je viens du Sud, voilà, et des gens qui viennent du Sud. Et donc on retrouve la voix de Sardou, donc vous aurez ce titre interprété par Jean-Pierre Virgile, et c'est la voix officielle, le sosie vocal officiel de Sardou, et ça se passera ce samedi 4 juillet à partir de 19h pour la grande soirée de Maraussan en fait, et donc voilà, rendez-vous au stade de Maraussan pour Maraussan en fait. Et alors vendredi soir, vous le savez, vous aurez le sosie vocal de Kenji, donc superbe ambiance. Et samedi, le sosie vocal de Sardou. Mais évidemment, vous aurez aussi le lac du Connemara. Ça sera pas aussi cool que ça. Mais bon, j'ai le droit aussi de j'ai le droit aussi de suivre mon inspiration, comme je vous le conseille chaque jour. Alors Maxime, vous qui nous écoutez, vous savez que vous avez en avant-première les infos et tout. Alors il va se passer quelque chose demain au Polygone. Pour la séance de test, en plus, alors, attendez, c'est même pas le lancement officiel. Et lancement officiel samedi, et c'est la tyrolienne du centre commercial à ciel ouvert, le Polygone de Béziers, voilà, qui lance la tyrolienne de l'été. On en saura plus demain, puisque nous avons été invités à tester cette tyrolienne. Oui. Moi, je voulais y aller, mais Maxime, il m'a dit non, c'est bon, la place est prise. Ok, Maxime, je vous laisse y aller. Sarah non plus, plus. Et voilà, mais Maxime adore. Mais quand même, moi j'hésite quand même à valider l'expérience. Un grand bonjour à Simon Menant et à Martial Farago et toute l'équipe du Polygone Béziers. Nous serons là, Simon, à 15h demain. Voilà, et puis on balancera tout sur les réseaux. Et donc vous aurez en avant-première cette séance de j'aime pas cette séance de test, cette séance de pratique de la tyrolienne en avant-première. Voilà. Et vous saurez tout. Suivez-nous. Et
1: si vous m'entendez pas le soir.
2: Arrêtez, Maxime, sinon je pense que je vais mettre mon veto. Le risque est trop grand. Voilà, ça va se passer demain à 15h, nous y serons en direct du Polygone de Béziers. Bon, vous savez tous les événements, évidemment. Ce soir, c'est la première des Jeudis de Béziers, bien évidemment. Ce rendez-vous qui va rythmer l'été sur les allées Paul Riquet, donc les Jeudis de Béziers, la première, c'est ce soir, nous y serons bien évidemment, et tous les jeudis soirs de l'été. Et donc on va se retrouver tout à l'heure à 12h20 avec Magali Catala, qui va nous parler, pour l'Office de Tourisme Béziers Méditerranée, qui va nous parler des ateliers des orpelières qui sont prévus cet été. Mais elle sera au micro de Radio Pénard Skyrock avec Ted. Nous, vous connaissez tous les rendez-vous. Bientôt les photos en ligne de la soirée d'hier des vignerons de Sérignan, que nous embrassons. Et aussi, puisque, allez, je vous dis tout, les coulisses de Radio Pénard Skyrock. Alors, vous savez, la Radio Pénard Skyrock est une radio libre, populaire et indépendante, ce qui nous donne le privilège de construire notre programmation musicale avec des titres forts, et on a des coups de cœur. Alors évidemment, vous avez tous les titres du moment, sous réserve qu'il vous donne pas envie de zapper, sinon on zappe les titres pour éviter. Et on s'attache toujours à vous proposer les meilleures pépites musicales. Et on a fait la programmation musicale tout à l'heure. Il y a un titre qui nous a fait vraiment un titre très puissant, comme dirait Ted, et qu'on a rentré en programmation. Vous allez l'entendre, et c'est comme ça. On prend ce pari. Ça fait 4 jours que ce titre est sorti, et vous allez l'entendre très certainement tout au long de l'été. Mais nous, on a décidé de vous le jouer très fort parce que c'est. J'arrête de vous le vendre parce que vous savez que quand on vend quelque chose à quelqu'un, après quand ça arrive, le quelqu'un il dit bof. Voilà. Donc j'arrête de vous vendre le titre. Je vais vous laisser l'écouter. Je vais laisser Maxime qui donne les instructions à tous les artistes qu'on programme pour qu'ils nous sortent vraiment des gros
1: Exactement.
2: Tubes. Voilà. Et donc je vais laisser le soin à Maxime de vous présenter ce titre et vous allez l'écouter en avant-première et vous nous direz ce que vous en pensez. Dans tous les cas, je suis sûre que vous resterez à l'antenne et que vous aurez envie de tout sauf de nous quitter. Et ça tombe bien puisqu'on se retrouve à midi 20 avec Magali Catala.
1: Et donc on va se quitter avec le dernier morceau de Ava Max et Alan Walker. Le morceau s'appelle Fate et je vous laisse découvrir tout ça.

0: Allô, bonjour madame.
1: Bonjour monsieur.
0: Oui, bonjour, service de sécurité pour ce soir par rapport à la mairie. Vous le savez que François Léotard et André Santini viennent pour soutenir. Vous le savez, hein?
1: Oui, oui.
0: Est-ce que vous y serez, madame?
1: Non, moi j'y serai pas parce que je pars à Paris. Par contre, mon mari saura pourquoi vous dites ça.
0: Ben non, parce qu'on a que 3 réservations et François Léotard s'inquiète, quoi. Je veux dire, moi je préférerais annuler ce concert plutôt que d'avoir personne, quoi. Vous comprenez ce que c'est?
1: Qui êtes-vous? Comment vous appelez-vous?
0: Jean-François Mermoz, et je suis chargé de la sécurité, madame, de François Léotard.
1: Oui.
0: Voilà, c'est tout. Alors on m'a demandé d'appeler du monde. Faire un peu de folie.
1: Mais comment je veux dire, annuler si vous voulez. Je vais à Paris, moi je pars à Paris.
0: Vous pouvez pas partir.
1: Et puis de toute façon,
0: vous pouvez pas partir demain, vous.
1: 3-4.
0: Non, mais attendez, parce que François vient. Si vous partez, je veux dire, on s'en sortira pas, quoi. Vous pouvez pas partir demain matin. Vous avez un avion à 6h.
1: Et c'est de la rigolade ou quoi?
0: Mais non, madame, c'est pas la rigolade. Je vous appelais parce qu'on a un listing que la mairie nous a donné.
1: Oui.
0: Et on rappelle, c'est monsieur.
1: Et alors vous rappelez tous les gens de Sauvignon, mais il n'y a pas que.
0: Mais non, j'en rappelle que quelques-uns, madame, c'est tout.
1: Et quelques-uns comme ça au hasard?
0: Moi, si j'en ai 50.
1: Ah oui, d'accord. Bah écoutez.
0: Votre mari est là, s'il vous plaît.
1: Non, mon mari ne sera pas là non plus.
0: Ah ben.
1: Hein?
0: Allez. Et pourquoi?
1: Eh bien parce que lui il va me conduire au train aussi, et puis enfin bon.
0: Mais vous m'avez dit qu'il y était lui madame.
1: Pardon?
0: Vous m'avez dit à minuit, moi j'y suis pas, mais mon mari sera.
1: Ah oui, mon mari sera, mais vous n'allez pas venir ici à notre maison. C'est où est-ce qu'elle est votre réunion?
0: Ben elle est dans la salle, mais on avait l'intention avec François Léotard et Santini de nous rendre chez l'habitant.
1: Non, voilà. Non, on ne veut personne chez nous.
0: Il n'y a personne? Il ne peut pas y avoir quelqu'un, une femme de ménage, quelqu'un, on nous a dit que vous étiez bien installé, c'est pour ça.
1: Oui, écoutez,
0: madame, écoutez-moi.
1: On en trouverait d'autres qui sont mieux installés que nous et on n'a pas besoin de recevoir de visite. On vous remercie beaucoup.
0: Madame, c'est quand même François Léotard. André Santini,
1: alors,
0: quand même.
1: François Léotard, mais qu'il arrange le chômage. Tiens, dites-lui donc ça de ma part, et puis après, on verra.
0: Hein? Écoutez, François Léotard a déjà du mal à s'occuper de sa famille, à caser tous les gens qui l'entourent de lui. Et si en plus, il faut s'occuper des gens qu'on connaît pas.
1: Ben voilà,
0: soyez sympa, quand même.
1: Hein? C'est bien ce que je pense. Alors, chacun fait ce qu'il peut. Hein?
0: Bon, écoutez, vers quelle heure il faut qu'on y soit à peu près? 20h.
1: Non, c'est pas la peine, monsieur, je vous remercie.
0: Passez-moi à votre mari, parce que.
1: J'ai l'impression que c'est de la rigolade.
0: Mais non, madame, on a. Allô? Oh.
2: 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George. Tu exagères.

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0: 50 hectares de nature. On y est vraiment très très bien.
1: Alors pour ces vacances d'été justement, qu'est-ce que vous proposez comme ateliers?
0: Alors, on propose des ateliers vraiment tous les jours, autant pour les adultes que pour les enfants de 6 à 12 ans. Donc, pour les adultes, on a des ateliers à 12 euros. Et pour les enfants, on a des ateliers goûtés qui durent environ 2 heures. On les propose à 15 euros. Et de plus, si vous venez en famille, vous avez une petite réduction, c'est-à-dire un atelier acheté à 15 euros, un atelier à 10 euros. Alors, les inscriptions se font sur notre site internet www.beziers-mediterranee.com et dans nos bureaux d'information touristique. Et
1: donc, j'imagine que sur ces coordonnées, on retrouve le programme complet de ces ateliers. Hein.
0: Exactement. Donc, je peux vous en dire si vous voulez un peu plus.
1: Oui, bien sûr, avec plaisir.
0: Toute la semaine, on a des ateliers complètement variés. En début de semaine, on sera plus sur des ateliers bien-être pour les adultes. On avait du yoga, du pilates. On a également du voyage sonore avec des bols tibétains. Personnellement, j'ai testé et c'est vraiment très relaxant. Ensuite, on peut fabriquer des petits objets, donc en famille, des instruments de musique réalisés à partir de matériaux recyclés. Le mardi, on sera plus sur des ateliers créatifs, donc on peut également les faire en famille. Le mercredi, des ateliers sciences, où on déjoue les mystères du sable, de la mer, de l'air. On apprend plein de choses. Les jeudis, des ateliers artistiques, on colle, on peint, on s'inspire de la nature. Le vendredi, on reste le long de l'Orbe, parce qu'on a le fleuve Orbe qui passe juste derrière la maison de site. Donc là, on sera un peu plus avec Antoine, un pêcheur du coin, qui explique différentes techniques de pêche aux enfants. Le samedi, on retrouve Esprit Glisse et ils vont nous initier au paddle et le canoë pour terminer la semaine, une petite balade sur l'Orbe et on peut même rejoindre la plage en canoë, c'est formidable.
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1: Oui, Magali Catala, les 5 bonnes raisons de participer aux ateliers des Orpeliens.
0: Alors, la première raison, on est vraiment dans un cadre exceptionnel. De plus, on a un petit préau où on a une clim naturelle. Donc, même quand il fait très chaud, on peut se poser dans une chilienne et on peut manger des produits gourmands. C'est-à-dire que les parents peuvent attendre les enfants et profiter du coin gourmand. La deuxième raison, ça sera des ateliers vraiment, ce sont des ateliers qualitatifs et les prestataires sont vraiment très sympathiques et on apprend plein de choses. La troisième raison, on apprend, les enfants se font des amis. Donc, généralement, quand on vient à un premier atelier, on a envie de revenir. La quatrième raison, on est vraiment, c'est très convivial, familial et en plus, on peut faire d'autres choses sur la maison de site parce qu'on a également une chasse au trésor. Et la cinquième raison, c'est que le goûter pour les enfants est très bon parce qu'il est fait à partir de produits locaux.
1: Merci beaucoup Magali Catala d'avoir été notre invitée sur Radio Pénin Skyrock en direct pour représenter l'Office de Tourisme Béziers Méditerranée. À très bientôt.
0: À bientôt.

0: Pamielo David à l'instant, c'était The First Time. Bienvenue si vous arrivez seulement dans ce début d'après-midi. Je sens que vous allez bien, il est midi 34. Ben nous, allez, on prend le relais ensemble jusqu'à 15h comme d'hab avec du bon son. High Show Speed Champions, ce sera juste après Clara Luciani. Eh bien, voici le reste.
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Champions avec Aïcho Speed. Vous écoutez la radio locale, la radio d'ici, Radio Pénard Skyrock, 1h-20. Alors aujourd'hui c'est jeudi, nous sommes le 2 juillet, je crois que vous allez bien. Et commencez à vous frotter les mains, vous dites, ah ça y est, ce week-end, allez hop, on fait les valises et on va déballer toutes nos affaires vers la plage, vers notre lieu de vacances. Et ça va être super sympa, vous avez bien raison, si vous avez déjà choisi notre belle région Occitanie. Alors, changez rien, vous faites la route avec nous, en plus hein, avec l'appli digitale Radio Pénard. Allez, pour la suite, il y aura Dadju, Taïk, I Love You. Et là, maintenant, on va retrouver un des remixes de Franco Lippi, qui fait un carton en ce moment. Ça, c'est The James, la version de Tequila.

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1: Bienvenue si vous arrivez seulement jeudi après-midi, jeudi 2 juillet, il est 13h. Nous on est ensemble jusqu'à 15h aujourd'hui avec la Cintemilia dans un instant et tout de suite c'est Shakira et c'est Dai Dai 13h.
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0: vous souhaite, hein, c'est ce que vous allez forcément passer, des moments de bonheur, des moments de sourire, de détente quand vous arrivez par chez nous en Biterrois. Je m'adresse évidemment à ceux qui viennent de nous rejoindre, hein, déjà, et puis tous ceux qui vont venir nous rejoindre pendant ce week-end déjà. Ça va être sympa. Pour la suite, à 10-6 Théodora Mélodrama, et puis là maintenant, c'est Naïka et c'est One Track Mind. 100 FM.
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2: En effet, on est là pour partager toutes ces bonnes vibes estivales. Merci de votre visite. Un petit peu plus de 13h. Hein, si vous êtes à table, bah, je vous souhaite bon appétit. Tout à l'heure, pour notre agenda, on va parler du programme de Maraussan. En fait, 3, 4, 5 juillet, on en parle tout à l'heure. C'est avec Radio Pénard Skyrock. Et puis d'ici là, on va poursuivre tranquillement ce début d'après-midi. Hein. UGEL Jamaican, c'est ce qui suit. Stromae, est-ce qu'il y a tous les mêmes sur Radio Pénard?

0: On en parle de cette belle programmation en Maraussan en fait, 3, 4, 5 juillet. On salue l'équipe du comité des fêtes de Maraussan. C'est avec Radio Pénard Skyrock. Il y aura par exemple le concert de Kenji Ramon. Ce sera 22h vendredi le 3 juillet. La voix de Kenji bien sûr. Et puis le samedi 4 juillet, ce sera cette fois la voix de Jean-Pierre Virgile, la voix de Michel Sardou à 22h également. Puis sans oublier grand show laser, sans oublier les repas bien sûr. Et on vous accueillera au stade Armand Sanjou. C'est à Maraussan, 3, 4, 5 juillet. N'hésitez pas, vous allez vous régaler. Il y aura le barbecue party par exemple qui vous sera proposé aussi, ça va être super sympa. Et nous on se rejoint dans un instant pour la suite avec George Michael.
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1: 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Je vous souhaite bonne chance et nous revient dans quelques instants avec Jason Derulo, avec Flo de la Vega. Et là maintenant, c'est Elliot. Voici on s'oubliera.
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0: Gisèle de Rolo en ce début d'après-midi sur la seule radio locale, Radio Pénard Skyrock. Pour suivre, Flo de la Vega aimait les gens. Et puis là maintenant, on aime la météo des plages et c'est avec Maxime.
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2: Bonjour tout le monde, et aujourd'hui on va partir bronzer à la plage de la Farinette à Vias, où la température de l'eau est à 20 degrés. L'indice UV du niveau 10, au meilleur de journée, fera 31 degrés, on aura un temps ensoleillé, la mer elle sera pas agitée, on aura des rafales de vent qui iront jusqu'à 65 km/h, et pour la hauteur des vagues, elles seront de 0,3 à 0,6 mètres de haut.
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1: Et c'est parti, saison 10 à Bougeant sur Libron, Toros y Campo, ça commence eh bien déjà aujourd'hui jeudi avec l'afterwork de Climax. 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Alors si vous voulez réserver, hein, je vous conseille 06 85 61 12 38. 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Samedi 4 juillet, le petit déjeuner offert par les commerçants du village, la tienta gratuite, la noviada non piquée à 18h. Et puis dimanche aussi, ça continue avec le petit déjeuner, la noviada non piquée dès 11h le matin. Bref, pendant plusieurs jours, ça va être super sympa. C'est Toros y Campo. Ça bouge en sur les bons. C'est la 10e saison qui débute aujourd'hui.
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1: Très belle journée, très belle après-midi de jeudi 2 juillet. Je crois que vous allez bien. Il est à présent 14h. Voici tout de suite Pierre Demers avec Je pense à vous. Et pour suivre, ce sera Mickey.
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Aquarium Public. On prend peut-être bien son petit dessert là tranquillement à 14h05. Ici c'est Radio Pénard Skyrock. Bienvenue en Mitterrois, il y a Julien Doré, encore Tiesto qu'on va écouter dans un instant. Auparavant, c'est Mickey, ça pique un peu quand même.

Diabolique, hein, ce remix de Franco Lippi à l'instant de Bad Bunny, Café Con Run. Je sais pas que vous passez un agréable début d'après-midi. Bah merci, en tous les cas, de nous rendre une petite visite sur le 100 FM. Là, coucou à vous qui circulez sur l'autoroute A9 d'ailleurs cet après-midi. Allez, bah nous on va continuer avec dans un instant Tiesto, Beautiful Places. Ça, c'est le son trans de l'été. Et puis là maintenant, c'est un petit classique quasi, hein, de Julien Doré avec Paris Seychelles. Merci d'avoir fait le choix de Radio Pénard Skyrock, à radio d'ici.

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2: 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Et on revient dans quelques minutes seulement avec vous à Vias sur le 100 FM avec Mauvais Joe sera pilé.
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1: Bienvenue sur la radio locale bitaroise, Radio Pénard Skyrock. Merci de nous écouter en digital sur l'application gratuite Radio Pénard depuis vos smartphones. Et ça, c'est hyper pratique hein, pour aller à la plage. Bah, bien sûr, vous pouvez nous emporter avec vous. On aime bien la baignade, nous aussi. Et ça vous permet tout simplement de passer d'excellents moments avec votre radio locale tout l'été. On sera avec vous, connecté avec toute l'équipe, évidemment, qui sera là pour vous accompagner dès le matin à partir de 4h.
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1: Et avant d'écouter dans un instant Indochine, voici Faruko Tchapake.

0: Nicolas Serkis et toute sa bande d'Indochine à l'instant sur Radio Pénard Skyrock. Bonne journée, 14h37. On est jeudi, on approche tranquillement de la fin de la semaine, là, tout doucement. Et puis on approche à grands pas cette fois du départ en vacances. Le premier grand départ, ça y est, ça va être ce week-end. Allez, la suite, c'est Bruno Mars.
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1: 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Restez dans le coin, surtout dans quelques instants, on est de retour avec Oria, soirée mondaine.
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0: Marie avec Soirée Mondaine qu'on écoutait ensemble dans ce début d'après-midi, bientôt 15h. Vous allez passer le reste de l'après-midi avec Vince. C'est bien sûr le retour de la playlist jusqu'à 19h. Et puis dès 19h, un petit bonus pendant 2h. Vous retrouvez Maxime, bien sûr, pour le bonus de la playlist, hein, tout simplement. Et nous, on se quitte avec Brand New Heavies. Salut!
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1: C'est l'été, on est toujours connecté à Radio Pénard Skyrock et quant à nous, c'est le retour en les premières secondes de la playlist pour ce jeudi après-midi. Aujourd'hui, c'est le 2 juillet, on entame, voici Zao comme Caroline, bienvenue.
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0: Et on y va comme toujours, hein. Nous sommes partants pour chacun des après-midi de cette semaine. Le week-end prochain aussi, les départs en vacances, les tout premiers, puis de se régaler jusque là avec pas mal d'infos loisirs, vos sorties et les meilleurs tubes de l'été. Andrea Bocelli, David Guetta, voici DNA tout de suite.
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0: clin d'œil bien décalé sur Radio Pénard Skyrock. C'est Bryce de Nice, le casse de Bryce, un titre sorti en 2005, en même temps que le film culte avec Jean Dujardin, devenu un vrai phénomène pop en France. Le morceau reprend l'univers absurde du personnage. C'est punchline et l'esprit surf cool qui a fait le succès du film, alors qu'il ne surfe jamais rien. Allez, on se le remet jaune, mais bien jaune. Hein. Aussi Bryce de Nice, le casse de Bryce sur Radio Pénard Skyrock, la radio locale, la radio d'ici.
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Ouais, c'était le clin d'œil à l'instant. Bryce the Nice sera Deep Inner Skyrock le prochain à venir découvrir. Réécoutez très certainement un des souvenirs qui vous fera plaisir demain, vendredi. Avec la playlist et Blaster Jacks, Kat Ryan, voici un autre souvenir revisité, cette fois-ci désenchanté. 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

Toujours ensemble sur Adepener Skyrock, la playlist qui démarre en plein milieu de l'après-midi dès 15h et ce toute la semaine, les amis. Très bel été. Voici Pharrell Williams, Happy sur Adepener Skyrock.

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1: On écoute Radio Open Air Skyrock à la maison. Si vous êtes en télétravail, vous organisez aussi votre départ en vacances d'ici demain. Oui, on approche de la fin de la semaine et puis du début officiel des vacances. Ça risque d'être chargé sur les routes. Vous restez dans le coin, aucun problème. On sera d'ailleurs de la partie 15h, 19h pour s'organiser les prochaines bonnes adresses. Et enfin, la musique de l'été, Leto dans un instant, Pineapple.
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0: prod ultra solaire. Le son de Leto à l'instant avec Pineapple sera du Benner Skyrock. Si ça vous tente, on part en Italie, cette fois-ci direction Angemi, Heaven is Right Here. Son titre, mélange gospel, progressive house et influence trans. Un virage plus émotionnel dans cette nouvelle direction artistique. Voici Angemi, sera du Benner.
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1: Profitez, nous sommes ensemble un soir à Pénard Skyrock. Raison de plus pour en parler autour de soi. Si vous êtes au boulot, courage. Et puis on aborde aussi le cap de 16h. Allez, on a largement le temps d'y arriver avec toutefois des bons plans de sortie. Et puis au programme, la musique. On continue. Voici Jennifer et Slimane. Les choses simples sur Pénard Skyrock.
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0: Alors, du Pénard Skyrock, d'ici quelques jours, il vous suffira de poser les valises pour démarrer vos vacances, peut-être même dans la région. Si vous attendez ça avec impatience, aucun problème, on va vous accueillir. Commencez si bien le faire tout au long de l'année avec la playlist. Voici Miley Cyrus, Dream As One sera du Pénard Skyrock.
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0: l'agenda, quelques infos loisirs donc à vous proposer. Puis pour y arriver, c'est mauvais Joe. Pilé sera des peinards.
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1: Allez, cet été, laissez tomber les écrans parce que c'est Béziers qui vous raconte l'histoire. À la tombée de la nuit, l'église de la Madeleine qui devient un véritable écran géant avec un spectacle son et lumière qui attire chaque année des milliers de curieux. Pendant 20 minutes, la façade s'anime. Les légendes biterroises, les fresques historiques, des effets visuels XXL, un show créé par des artistes spécialisés en mapping vidéo entièrement pensé pour mettre en valeur l'architecture de la Madeleine. Un moment magique, gratuit, parfait pour finir sa soirée dans le cœur historique. Place de la Madeleine, c'est jusqu'au 31 août, tous les soirs à 22h30 et 23h, un rendez-vous gratuit. Le spectacle Son et Lumière de la Madeleine, un incontournable de l'été biterrois. Comme d'ailleurs la musique, on continue, ce sera Miles Smith, Drive Safe dans un instant.
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2: On se pose sur Radio Pénard Skyrock, l'instant de ce minutes à venir, et puis aussi d'apprécier cet après-midi au cœur de l'été avec Take, les Maroon 5 et Ugel. Voici Jamaican, bienvenue, 16h.
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0: êtes bien installés, alors tant mieux pour la suite de votre après-midi avec Radio Open Air Skyrock, pour une partie à la plage, pour d'autres au boulot, encore à la maison, au télétravail, forcément sur les routes si vous êtes représentant ou tout simplement en train de prendre la direction des vacances. C'est plutôt bon signe ça, avec Shakira, Burna Boy, Die Die, ça arrive après Fred, Mademoiselle.
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1: Nous sommes le jeudi 2 juillet au cœur de l'été, évidemment sur Radio Pénard Skyrock et prochainement des vacances, si ce n'est déjà le cas. L'occasion de faire le tour de la région. Tout à l'heure, nous retrouverons une sélection d'infos à loisirs et continuer pour vous de retrouver nos réseaux sociaux, la page Facebook Radio Pénard Skyrock, Instagram et ainsi garder le contact, rejoindre les différentes infos, publications. N'hésitez pas, on est là, de retour avec dans un instant Abba, Dr Yaro et Angèle Justice, What You Want sur Radio Pénard Skyrock.
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1: On est bien là sur Radio Pénard Skyrock, une occasion peut-être pour parler de nous autour de vous, si vous êtes encore au boulot et puis d'accompagner chacun de vos après-midi en étant branché sur le site pénard.fr. Moi c'est Vince, votre playlist, je vous la présente tous les jours, 15h-19h avec dans un instant Orelsan et Yamé ou encore Bébé Rexha, New Religion sur Radio Pénard Skyrock.
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0: 11, faites comme chez vous à la maison, bien sûr, pour les vacances, de venir vous installer. Vous êtes paré pour l'été avec sous peu votre agenda. Pierre Demar nous amènera jusqu'à là, je pense à vous. Encore Alex Ferrari, Barabéré, version 2022 sur Radio Pénard Skyrock.
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1: Vous embarquez dans cet agenda sur Radio Pénard Skyrock et aujourd'hui jeudi, bien retrouvé les jeudis de Béziers, c'est le rendez-vous festif de l'été sur les allées Paul Riquet. Tous les jeudis soirs pour le mois de juillet et d'août, entre 19h et 23h, le cœur de ville se transforme en grande promenade gourmande et musicale avec au programme des dégustations de vin des domaines du Biterrois, restauration sur place avec les producteurs et artisans locaux et puis une ambiance musicale qui fait vibrer les allées jusqu'à la nuit tombée. Un événement devenu incontournable depuis plus de 10 ans, pensé pour mettre en avant les saveurs du territoire et offrir un vrai moment de convivialité en plein centre-ville. Entre amis, en famille ou simplement pour profiter de la douceur des soirées d'été, les jeudis de Béziers, c'est l'esprit du sud version Grand Boulevard sur les allées Paul Riquet. C'est tous les jeudis de juillet et d'août entre 19h et 23h. C'est un rendez-vous gratuit. Et puis pour le retour des tubes, ça sera au Funback Star Cellar, Forte de Flore.
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0: bonne après-midi sur Deep Inner Skyrock. Une session qui continue. On est bien parti pour démarrer un prochain créneau de 60 minutes dans un instant, donc à l'approche de 17h. Voici Joe Douette-Filet et Rihanna sur Deep Inner.
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2: Votre playlist ici pour parcourir bien ces prochaines minutes. Et puis le scaler maintenant, les sorties de boulot. C'est plutôt cool à 17h avec dans la playlist Alex Warren. On écoute Fever Dream.
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0: impatients d'approcher de la playlist. Surtout, n'en bougez plus. Hein. Vous êtes en ce moment même bien accompagnés. Hein. Ça veut dire des bons plans, ça veut dire aussi des cadeaux et puis de la musique à volonté avec Gims. Soleil sera des Peinards Skyrock.
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0: Alors, du Penner Skyrock, comme d'hab, faites-nous confiance. Là, c'est plutôt la bonne période, d'autant que les vacances arrivent, le week-end également d'ici 24 heures. Et plein de bons sons à vous proposer. Kenya Grace en fait partie. Hein. Tout de suite, c'est Strangers.
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C'est là encore sur Béziers, tous les jours. Merci de venir nous rejoindre pour les vacances prochainement. On a déjà quelques bons plans aussi à vous filer et à partager avant 18h. Pour la musique, c'est Blaster Jax, Unfaithful sur Adibénard Skyrock.

0: part de vos journées tous les jours avec Radio Open Air Skyrock, de venir nous rejoindre, c'est possible bien tout moment, comme vous le faites d'ailleurs actuellement. La playlist, c'est le créneau que j'occupe entre 15h et 19h, c'est Vince. Voici Zao, tout de suite, comme Caroline.
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1: Alors du Pénard Skyrock, merci d'écouter la playlist, que ce soit à la maison, en dehors, sur les plages, en terrasse, pour vous rafraîchir avec l'essentiel des tubes de votre été. 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C'est Tiesto que je vous ai calé pour la suite. Beautiful Places sera des Pénard Skyrock.
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du Bénard Skyrock jeudi après-midi. C'est un bon moment pour peut-être se caler à la cool là si vous êtes de sortie de boulot, histoire de vous ramener à la maison et puis de reprendre la route ensemble. C'est ce qu'on fait d'ailleurs chaque jour, 15h-19h, pour accompagner ces prochains kilomètres. King Serenity, All For You sur du Bénard Skyrock.

0: Radio Pénard Skyrock, bon jeudi, c'est le 2 juillet, nous sommes au cœur de l'été. Allez, encore de belles semaines devant nous avec les tubes de votre été, de vos vacances. John Newman, Love Me Again Again, c'est tout de suite.
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1: Alors du Pénard Skyrock pour partager ces bons moments de l'été, vos vacances. On espère qu'elles démarreront rapidement pour vous. Il faudra peut-être attendre le mois d'août pour ceux qui en ont pris l'habitude, ou en tout cas de se diriger vers vos lieux de vacances. C'est possible de le faire avec vous. L'appli Radio Pénard sur le net, pénard.fr. Et puis en ce moment même, de vous annoncer la musique de Jul, C'est dur d'aimer, sur Radio Pénard Skyrock.
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0: Alors du Pénard Skyrock, une radio populaire et indépendante, comme par hasard vous arrivez juste à l'instant dans la playlist. Quel plaisir de vous avoir avec nous et puis de vous préparer au bon plan d'ici un petit quart d'heure à peine. La joue vocale Richard Gray, version Afromix, la Luna sera du Pénard.
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0: écoute Radio Open Air Skyrock sur la région, comme d'un peu partout, hein, vous avez le plaisir de nous entendre. Voici Benson Boone et Philippine Lavraine de Stars.
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0: du Pénard Skyrock. Dans ce 20 minutes qui arrive, la météo en prévision pour demain. Nous approchons de 18h. Les bons plans, bien entendu, et Sound of Legend. Voici San Francisco.
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1: Et attention, à partir d'aujourd'hui, Bougeant-sur-Libron repasse en mode feria parce que Toros Campo fête sa 10e édition jusqu'au 5 juillet. Au programme Tienta gratuite, Novillada, animation, ambiance festive et toute la passion taurine qui fait l'identité de Bougeant. On y retrouvera des jeunes talents, des ganaderias françaises et cet esprit retour aux origines qui a fait la réputation du rendez-vous depuis sa création. 4 jours d'émotion au cœur des arènes entre tradition, convivialité et fête. Toros y Campo, c'est à partir d'aujourd'hui jusqu'au 5 juillet à Bougeant-sur-Libron. C'est avec Radio Pénard Skyrock, hein, les amis. Ne ratez pas ces 4 jours de fête et d'émotion avec PLK dans un instant. Pocahontas.
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0: Vous écoutez la playlist et c'est tant mieux avec Vince aux commandes. Dans un instant, je vous réserve un nouveau créneau de 60 minutes et c'est Mima qui nous amène jusque-là avec Obsession sur Radio Bénard.
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2: Et on n'est pas si mal que ça, on est reparti pour 60 minutes, garanti jusqu'au bout avec dans la playlist Soupe Leto, on écoutera Pineapple et puis on démarre cette nouvelle heure avec le point météo sur Radio Pénard.
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3: Bah, il fait toujours aussi beau, toujours aussi chaud. Évidemment, l'été s'est bel et bien installé en Biterrois avec les températures de ce jeudi jusqu'à 35 degrés. C'est ce qu'on a là, par exemple, sur les allées Paul-Riquet de Béziers ou encore à Sauvion, en Servian, à Villeneuve-les-Béziers, à Bougeant-sur-Libron. La tendance pour les prochains jours, alors ça reste un petit peu sous réserve, comme on dit, mais ça sera sans doute un chaud week-end qui nous attend sur le Biterrois également avec des températures au-dessus des 35 degrés l'après-midi. Alors, on a toujours ce vent de secteur ouest-nord-ouest avec des petites rafales de temps en temps, là, jusqu'à 60 km/h. Et bonne soirée avec Vince.
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0: Vous écoutez la seule radio locale sur Béziers. C'est reparti avec dans quelques minutes. Maintenant, les bonnes adresses. On découvrira le prochain agenda et puis votre bande son de l'été. Vous êtes bien tombés. Voici Aïcho Speed Champions.
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0: Ne change rien, c'est l'esprit playlist. En plus, vous rajoutez ce soupçon d'été, ça nous va pas si mal que ça. 15h-19h avec immédiatement Stromae. À l'endance sur Radio Pénard Skyrock.
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Oui, c'est par ici, en Sourbézier, avec votre radio locale. Comment finir sa journée en beauté? Bien de rester connecté à la playlist. Le bonus ensuite à 19h. Et puis tout de suite, c'est Rihanna, Russian Roulette sur Deep Skyrock.

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1: Et on vient se caler sur Radio Pénard Skyrock. L'habitude d'être ensemble, ça c'est cool. 15h, 19h. Dans un instant, le point sur les bonnes adresses. Vous allez parcourir avec moi l'agenda le prochain d'ici à 19h. 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Allez, jeter un œil, c'est Théodora dans un instant, Miss Kitoko pour le retour des tubes.
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0: Et on est forcément bien installé pour y revenir chaque après-midi, 15h-19h, votre playlist. Voici Justin Timberlake et Snoop Dogg, c'est Signs.
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0: l'occasion d'inviter du monde et de s'ambiancer pour vos soirées d'été avec Radio Pénard Skyrock, La Place à Alonso. Tout de suite et RN Boy, 18 carats sur Radio Pénard.
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1: Bonne fin d'après-midi sur Radio Pénard Skyrock. Moi, j'ai envie de vous amener jusqu'à 19h. Oui, c'est possible. Si vous avez l'occasion, restez avec nous, hein, de connecter sur notre appli, sur le net et depuis le 100 FM pour cette soirée d'été. Bientôt les vacances qui démarreront pour certains d'entre vous dès demain. Et on embarquera évidemment à vos côtés pour faire la route ensemble. Voici Tame Impala, Dracula sur Radio Pénard Skyrock.

bout de chemin qu'il nous reste à passer ensemble pour les dernières minutes de playlist aujourd'hui. Votre bonus avec Maxime, 19h-21h. Et là, c'est Jack Carla en remix. La recette sera du peinard.

0: Vous êtes sur Radio Pénard Skyrock, la radio locale, la radio d'ici, ça part de là sur Béziers. On écoute tout de suite Teddy Swims, Lose Control. La playlist continue jusqu'à 19h.
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0: Vous passez par la case playlist, ça nous va bien. On est présent jusqu'en fin de semaine et peut-être même en week-end. Oui, prochainement là pour aborder celui-ci. En tout cas, vous pouvez compter sur nous 15h-19h pour dans un instant se caler l'agenda et UGL pour y arriver. Jamaïcaine.
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1: Tiens, notez cette info, puisqu'à Béziers, un nouveau lieu de vie ouvre ses portes. Perle d'eau, la résidence imaginée par les groupes immobiliers Bruesa et Angelotti. C'est demain, midi, 18h, qu'aura lieu la journée porte ouverte au 45 rue François Gobert. L'occasion de découvrir les derniers appartements disponibles, de visiter les espaces et d'échanger autour de votre projet immobilier. Perle d'eau, c'est une résidence privée avec piscine, pensée pour le confort, le calme et le bon vivre. Un vrai petit coin de douceur dans Béziers. Portes ouvertes, donc, c'est demain, midi, 18h, à Perle d'eau, 45 rue François Gobert. Et puis le retour des tubes dans un instant avec Flo de la Vega. Aimez les gens.
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Alors Skyrock, c'est le moment de se quitter pour aujourd'hui. Demain sera la dernière de la semaine. À partir de 15h, on sera présent, bien sûr, pour votre playlist. Et le bonus, c'est que du plus dans un instant avec Maxime. On se quitte sur le son de Quevedo. Je vous embrasse fort. Prenez soin de vous, restez fidèles. Vive heureux, belle soirée avec Radio Benar Skyrock. Et à demain. Ciao.

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1: Bonsoir tout le monde et merci d'avoir choisi Radio Pena Skyrock en ce jeudi 2 juillet. Il est 19h et pour YouTube, je vous ai calé mon coup de cœur du moment, c'est Take. On y va pour réanimer sur Radio Pena Skyrock.
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Ladies and gentlemen, welcome, comment ces amis? Très heureux de vous retrouver pour ce quatrième rendez-vous de la semaine. On est ensemble jusqu'à 21h et autant vous dire qu'on va se mettre bien avec les cadeaux du Club Peinard, de l'info insolite et pour YouTube. Je sais que vous en avez du swag sur Club Peinard.

0: sur le son FM. Alors j'en suis sûr, je suis pas sûr qu'il y ait cette maladie. Hein. J'avais pour vous un mauvais Joe sur Radio Planar, Skyrock et puis les amis. J'ai vu que lors de son concert au Stade de France, David Guetta a fait une remix du morceau de Florida de l'eau avec Hipton. Et je croise les doigts pour qu'il sorte bientôt parce que c'est un banger. Et justement, David Guetta, on l'écoute avec l'excellent Ugel sur Radio Planar, Skyrock.
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0: 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Allez, on repart en musique, place à VG Dream sur Radio Pénard Skyrock.
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Et ouais, à l'instant, j'avais pour vous le classique Radio Pénard Skyrock. C'était Sefiu, Mot of 4, morceau sorti en 2008, hein, qu'on retrouve notamment sur son deuxième album, Suis-je le gardien de mon frère, et qui s'est vendu à plus de 112 000 exemplaires. On repart en musique, place au son de Gambi sur Radio Pénard Skyrock.

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Merci les copains d'avoir choisi la PSO Bonus en voiture sur le son FM du côté de Marossan. À l'instant, j'avais pour vous leur mix de Mickey Change. Allez, on reprend musique. On va parler sortie loisir dans les prochaines minutes. Mais avant ça, place au son de l'étau sur Adopel Skyrock.

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1: 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Et puis les amis, vous avez envie de faire la fête? Alors bonne nouvelle, vu que demain au domaine de la Bohème, on vous attend pour la troisième After Week de la saison. Donc venez nombreux les amis, ça fait partie des soirées à ne pas manquer. C'est à partir de 19h, les soirées 20, Bulle, Musique et Tapas. Au programme, vous allez pouvoir retrouver notamment le groupe No Limit. Et évidemment, il met toujours une super ambiance, des food trucks et un bar à vin. On n'oublie pas, l'alcool à consommer avec modération. C'est à partir de 19h, l'entrée est libre et ça fait plaisir. Et ça se trouve, groupe de Pénard, ça sert bien. Vous savez ce qu'il vous reste à faire. Et nous reprenons musique, place à Caris.
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Et ouais, cette pépite est signée Ava Max et Alan Walker sur Radio Planar Skyrock. Et puis les amis, vous savez quoi? Aujourd'hui, c'est surtout la journée mondiale des ovnis. Qu'est-ce que c'est que ça? Un objet non identifié? Ah, non, c'est bon, c'est ma collègue de boulot, ça, ça va. Allez, revoir en musique, place à la remix de Nicky Romero sur Radio Planar Skyrock.

0: Et ouais, c'est comme ça tous les soirs de 19h à 21h. On profite ensemble avec les tubes de la playlist bonus. À l'instant, j'avais pour vous le remix de Bayando signé WNW. En tout cas, les amis, si vous aimez ce genre de remix, eh ben rendez-vous tous les samedis soirs dans mon DJ set. Et ouais, allez, repas en musique, place à l'étau sur The Pénard Skyrock.
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0: 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Et puis c'est les amis, les hostilités sont lancées pour la forêt de Bougeot sur les Brons, Anton Rose et Compose. Et oui, ça a commencé ce soir, donc au programme les amis, vous aurez un after week avec le groupe Climax. Et autant vous dire qu'ils mettent une super ambiance. Et demain les amis, il y a un déjeuner épicurien avec l'auberge de Combes les amis. En tout cas, pour pouvoir réserver, c'est au 06 85 61 12 38, 06 85 61 12 38. Et samedi, vous savez quoi, il y aura aussi la diffusion du match de l'équipe de France. Eh ouais, allez, repas en musique. Place à la remix de Mask Off sur Radio Pénard Skyrock.
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Yes, à l'instant, j'avais pour vous le classique Radio Fener Skyrock. On va l'écouter 113 au summum, morceau qui était sorti le 12 mars 2002, qu'on retrouvera notamment sur leur album 113 dans l'urgence, certifié disque d'or et qui s'est vendu à plus de 200 000 exemplaires. Et là, on repart avec la remix des Black Eyed Peas sur Radio Fener Skyrock.

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0: 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Et pour les tubes, place à Rihanna.
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0: tous.
1: Je vous déteste tous. Non, pas moi, c'est le titre de la musique. Astrojaï pour vous, Lorenzo, sur le 100 FM. En tout cas, merci les copains de nous avoir rejoints du côté de Sauvian. On prend la direction de 21h pour parler sortie loisir. Mais avant ça, place à la remix de Give It To Me sur Radio Pénard Skyrock.
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1: 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Et puis les amis, j'espère que vous êtes prêts pour la soirée de samedi soir. Et oui, qui vous attend au domaine de l'Ancasse? C'est la soirée Serre-moi un verre qui est de retour. Donc profitez-en, c'est à partir de 19h, une belle soirée au domaine de l'Ancasse. Soirée brasero géant, donc autant vous dire qu'on va se régaler. Charcuterie, grillade, tapas, fromage et dessert. Au programme, évidemment, on va pouvoir déguster leur dernier millésime. Évidemment, consommer avec modération. Et pour la musique, attention, on va pouvoir retrouver le groupe live So Good. Donc autant vous dire que ça va promettre. Donc la soirée Serre-moi un verre, c'est ce samedi 4 juillet au domaine de l'Anca à Serres, qui se trouve 21 avenue de la Condamine. Et pour YouTube, place à Gambino, à l'Ecante, soir de Pénard Skyrock.
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Et en vrai, on va pas se mentir, c'est dingue, hein, le nombre de tubes qu'elle est en train de sortir en ce moment. À l'instant, j'avais pour vous Meryl et Anime. C'était Champagne sur Radio Pénard Skyrock. Et bon, les amis, on arrive à la fin de cette émission. Nous on se retrouve demain, même endroit, même heure. Demain, c'est Ted qui s'occupe de vous. Avec des 4 heures. Et pour se quitter, j'ai pour vous Bosch ainsi que Shannon et Leto. Des bisous.

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1: Eh bien, c'est parti, bienvenue sur Skyrock. Bonjour tout le monde.
2: Bonsoir.
1: Je vois que tout le monde est en forme, ça fait plaisir de vous retrouver. C'est la plus grande radio libre de France, tous les soirs, 21h minuit, avec, on est jeudi. Ne perd pas les bonnes habitudes. Quoi qu'il arrive, les bonnes habitudes sont là. C'est le jeudi et c'est jour de problème du mois. Bonsoir Romano.
2: Eh bien, bonsoir.
1: Bonsoir, est-ce que tu as des nouvelles du docteur Romano que je n'ai pas vu encore ce soir?
2: Alors, il m'a dit.
1: Je suis là depuis un petit quart d'heure, tout ça, j'ai regardé, j'ai pas vu le docteur Romano. Il est à l'hôpital psychiatrique, ils l'ont libéré.
2: Alors, il a un petit souci, il est en train de s'échapper.
1: Il s'échappe de l'hôpital.
2: Ouais, donc il m'a dit qu'il serait là.
1: Hein. Il va venir, sûr. Hein.
2: Ah ouais.
1: Parce qu'on a besoin de lui, vous savez que le jeudi, on va faire un tour sur les réseaux pour voir quel est l'état psychosexuel des Français. On va d'ailleurs prendre des nouvelles de l'état psychosexuel de l'équipe, là, ce soir. Bonsoir Marie.
3: Bonsoir.
1: Et tu es très légèrement vêtue, c'est très joli.
3: C'est normal, c'est l'été.
1: C'est joli.
2: C'est vrai que Marie,
3: merci, sur petite robe, là. Longue robe.
1: Alors, ton état psychosexuel,
3: Écoute, ça va plutôt pas mal.
1: Eh bien, voilà une bonne nouvelle.
3: Ah bah ouais, tant mieux.
1: Je vais prendre les nouvelles de l'état psychosexuel des autres membres de l'équipe. Bonsoir.
4: Salut les filles.
1: Ah bah tiens, bonsoir Cédric.
5: Ah bonsoir tout le monde.
1: Belle poitrine. Je suis un garçon, Cédric.
5: Du monde au balcon.
1: Du monde au balcon. Putain, t'as un décolleté, mais...
3: C'est
1: Marie, c'est Réa à côté.
3: Ah ouais, c'est clair.
5: Tu m'étonnes.
1: Wow.
5: Ah, dis donc. Elle a de la concurrence.
1: Est-ce que ton état
2: a dégueulé, hein.
1: Comment
5: Bien.
1: Ah, tu veux dire que le décolleté dégueule, c'est ça l'idée.
5: C'est ça, il dégueule, ouais.
2: Je crois que c'est pas le seul qui va dégueuler, d'ailleurs.
1: Sexy, Cédric, dis donc.
5: Bah, toujours.
1: Ça fait plaisir, ton état psychosexuel, ça
5: va. Ça va, tranquille, tout va bien.
1: Ça va bien. Allez. Samy, comment ça va?
6: Moi, ça va, pas de décolleté, t'as vu, désolé, Cédric.
1: Non, pas de décolleté,
6: tout va bien, les gars.
1: On est un peu les stringés, Samy. Samy est en face de moi, j'ai Cédric à mon extrême droite.
6: Ah oui, c'est vrai,
5: à ta droite.
1: J'ai Romano à ma gauche, Guigui à ma gauche, mon centre-gauche.
5: Centre-gauche, c'est bien.
1: Marie au centre. Karim au
6: centre-droit.
1: Samy, centre droit aussi, c'est Cédric à l'extrême droite.
5: Non, juste à ta droite.
1: Et Médeline qui est sous la table. Elle est sous la table un peu partout, Médeline, elle court dans tous les sens. Il n'y a pas de jaloux avec Médeline. Ça va, Samy?
6: Ça va très bien, ouais.
1: Je suis un peu sexuel, tranquille.
6: Tout va bien.
1: Bon, bonsoir, Karim.
6: Bonsoir.
1: J'ai mis des lunettes pour être intelligent.
6: Ouais, j'ai mis mes lunettes d'actrice de cochonne.
1: Ouais. C'est pour être intelligent ou pour être pupute ce soir?
6: Non, c'est pour faire la pupute.
1: C'est pour faire la pupute parce que c'est le jour du problème du mois. Et bonsoir, Guigui.
7: Et bonsoir, tout le monde.
1: Bonsoir, comment ça va, Guigui?
7: Moi, très très bien.
1: Et bien, nous aussi. Ça va très très bien. Bon, content de vous retrouver ce soir. On va faire plein de choses tout au long de la soirée. Qu'est-ce qu'on va faire? Donc, le docteur Romano, on fera un petit point sur les sujets dont on va parler, les sujets qu'on a trouvés sur le net. Les gens sont complètement dingos. Hein. Ils sont sur les réseaux. On les retrouve tous les jeudis. On aura, on parlera de réseaux justement et de rencontres sur les réseaux avec Laurie qui a halluciné concernant une rencontre sur les réseaux. Parce que faites gaffe si vous rencontrez quelqu'un sur les réseaux.
6: Ouais.
1: Ça peut parfois être un petit peu chelou. On aura. Il arrive, Tom. Est-ce que Tom, vous l'avez déjà?
6: T'inquiète.
1: On va le prendre. Parce que c'est. Son histoire de. Enfin, sa vie de cul et sa. Enfin, sa vie de cul. Sa vie sexuelle, on va dire comme
6: ça. Il est difficile, Thomas.
1: Et puis l'amour également. Enfin, tout ça, c'est un peu compliqué pour lui. Et puis, une bonne nouvelle, on parlera de drogue d'ici minuit. Pas une bonne nouvelle.
3: Génial.
1: Ce qui est bien de parler de plein de choses. De problèmes de famille également. Et puis, là, on va démarrer, puisqu'il est là.
6: Ouais.
1: C'est Tom, qu'on va retrouver pour démarrer cette grande soirée du jeudi soir. Je n'ai pas parlé des doubles appels, mais ils seront là aussi. Avant 10h, on essaye de se faire nos doubles appels. Et là, Tom, avec nous. Bonjour Tom.
8: Coucou Tom.
1: Salut Tom.
9: Ah, ça m'entend quoi l'équipe?
1: Ça m'entend,
8: c'est bon.
1: Ça m'entend très bien. Très bien.
8: On t'entend.
1: Tout va bien.
9: Ah, nickel.
1: Eh bien, sois le bienvenu, Tom. Tu as 33 ans, t'es à Caen, et on va parler c'est de ça. sexe, d'amour, de tout ce que vous voulez tout au long de la soirée. Toi, c'est plus, c'est plus sexe et un problème sexuel que tu voulais gérer avec nous. On est les spécialistes. Ça tombe bien. Alors.
9: Oh, problème sexuel, pas forcément.
1: Ah, on m'a dit que t'avais des problèmes quand tu baisais une meuf, toi.
9: Non, en gros, si tu veux, je t'explique.
1: Oui. Je sais pas tout, donc. Rentre dans les détails, parce qu'on m'a dit il a des problèmes quand il baise une meuf.
9: Vas-y. Je rencontre une personne, genre, on va se parler pendant 2-3 semaines, tout va très bien se passer.
1: Oui.
9: Je vais même beaucoup l'adorer.
1: D'accord.
9: Et dès que je la baise, je n'y vois plus aucun intérêt.
1: Ah, tu sais que j'avais un pote qui était comme toi, moi aussi.
8: Ouais, t'es un prédateur.
1: Son truc, prédateur, de... pas exagéré non plus, Marie.
2: Il faut faire attention aux mots qu'on utilise.
8: Oui, c'est vrai, mais bon.
1: Tu es un don Juan, on appelle ça un don Juan, je crois, non? T'es un mec qui séduit.
2: C'est mieux qu'un prédateur sexuel.
1: Ouais, c'est mieux qu'un prédateur sexuel. Donc, c'est un mec qui séduit, et puis dès qu'il est arrivé à ce qu'il voulait, et il passe à autre chose. Il y a des filles aussi qui sont pareilles.
6: Ouais, bien sûr.
1: Ouais, il y a des filles qui sont don Juan. Don Juan.
8: Mais si c'est comme ça tout le temps, c'est chiant.
1: T'as qu'en fait, tu séduis, t'arrives à ce que tu veux, toi, ce que tu veux, c'est baiser, et puis une fois que t'as baisé, elle t'intéresse plus.
8: Ouais, ce qui t'amuse,
5: t'as pas d'attache, quoi.
9: Non, pas forcément.
1: Comment pas, forcément.
9: Genre, elle peut me plaire, genre, j'ai envie de faire du sérieux, mais une fois que c'est fait, bah, il n'y a aucun intérêt.
1: Donc, une fois que c'est fait, quoi, le sexe?
8: Ouais. Bah oui, c'est ça.
1: Ah ouais, donc, bah, c'est ce que je disais. Je disais, tu veux serrer une meuf, tu serres la meuf, tu couches avec, et une fois que t'as couché avec, après, tu passes.
5: C'est fini.
1: Ouais, elle t'intéresse plus.
8: Ouais, c'est ça.
9: Mais je, par exemple, du coup, je veux du sérieux, je me dis, ouais, elle me plaît, elle a plein de qualités, mais une fois que c'est fait, bah, non.
1: Et là, t'as 33 ans, hein, Tom. À 33 ans, t'as jamais eu une histoire où tu t'es dit, bon, bah, ça va être comme d'habitude, et puis je vais baiser, elle va plus m'intéresser. Puis là, tu te dis, eh ben, celle-ci, elle est pas comme les autres, et j'aimerais bien aller plus loin avec elle, avoir une petite histoire ou une grande histoire. Jamais.
9: Franchement, non.
1: Mais c'est marrant d'être comme ça.
2: Des fois, t'aimes pas baiser plusieurs fois la même meuf?
9: Si, ça m'arrive, mais genre 3, 4, et après c'est bon quoi.
1: Et la relation la plus longue que t'aies eu avec une fille, c'est Louis qui pose la question, c'est combien? Le plus longtemps avec une meuf, il te demande, Louis.
9: 9 mois.
1: 9 mois.
8: Ah, temps, c'est déjà ça.
1: C'est le temps de faire un gosse. Bah écoute, 9 mois, c'est déjà pas mal. Hein.
8: Ouais. Et tu l'avais pas trompé en 9 mois?
9: Jamais, j'aurais pu, j'ai pas fait.
8: Ah oui, donc d'accord. T'étais pas attiré. Et alors, elle avait quoi de plus, la meuf?
1: Est-ce que tu t'es dit à ce moment-là, ça y est, c'est la bonne, on va rester ensemble, tout ça?
8: C'est ça.
9: Ah, j'étais plus jeune aussi, j'avais 22 ans.
8: Oui, enfin bon, tu peux savoir pourquoi.
9: Je sortais de l'armée, enfin j'avais fait l'armée, tu vois, je voulais dire, je vais me poser, parce que bah une fois que tu sors de l'armée, tu veux te poser, et puis bon, au final, bon, non.
1: Et c'est de pire, mais t'as l'impression, quand tu dis j'étais plus jeune, t'as l'impression que c'est de pire en pire, c'est-à-dire que plus tu avances dans l'âge, bon, t'as 33 ans,
9: limite, ouais, c'est de pire.
1: Ah, plus ça va vite.
9: J'en ai vu une vendredi, je lui ai parlé vendredi midi, vendredi soir je l'ai vu, j'ai niqué, je veux même plus en entendre parler, quoi.
1: Et elle te rappelle, elle te demande des nouvelles, et toi tu réponds pas, tu la ghostes, tu fais le mort.
9: Non, même pas, je discute, mais tu vois bien que c'est plus pareil, tu vois, de toute façon, elle le sent.
1: Oui, en général, quand tu réponds pas au téléphone, oui, la meuf, elle le sent, ouais. Est-ce que ça vous est déjà arrivé dans une période comme ça?
9: Dans les expressions.
1: Oui, bah, c'est vrai que tu réponds pas,
8: ça. Oui, bah, non, ça c'est logique. Mais tu sais, ce qui te manque, enfin bon, là, on sait que c'est la séduction et tout ça, mais une fois que tu fais l'amour avec la nana, pourquoi tu t'attaches pas? Tu sais ce qui te manque? T'as réussi à analyser le truc?
9: C'est pour ça que j'appelle.
8: Ah ouais, tu sais absolument pas. Ouais, parce que bon, le jeu de séduction.
1: C'est à nous de découvrir, mais... Marie.
8: Ah ouais, non, c'est clair.
1: À
8: ouais.
1: Nous de découvrir ce qui manque. Est-ce que vous avez des périodes où vous étiez comme ça? Ou alors, si vous êtes complètement comme Tom, vous nous dites, avec l'appli, le 41759, le skyrock.fm. Il fait penser à Marouane, nous dit Cooking sur l'appli Skyrock. C'est Marouane du 13.
2: Ouais, c'est vrai.
1: C'est vrai que Marouane du 13, lui, c'est séduire un maximum de meufs, baiser. Et puis, il n'est jamais tombé amoureux d'une meuf de sa vie. Jamais.
5: Pas. Ouais, et puis, il n'a pas envie.
8: Enfin,
1: et puis, surtout, il n'a pas du tout envie de changer.
8: Moi qui vois la même meuf, là.
1: Toi, t'as envie de tomber amoureux. Toi, t'es pas comme Marouane, ouais. Ouais, Marouane, actuellement.
9: Non, moi, franchement, si je peux me poser, acheter une baraque, me faire des gosses et tout, il n'y a pas de problème. J'ai envie.
8: T'en es loin, là.
1: Ah, c'est marrant, ça. Est-ce que vous êtes comme ça?
9: Je suis très loin, même.
1: Guigui, toi, t'es le contraire de ça. Toi, tu tombes amoureux tout de suite, toi.
5: Bah, ouais, c'est vrai que je suis un peu l'opposé, pour le coup.
1: Ouais, c'est ça. La meuf, elle te touche la main. Oh, c'est la femme de ma vie, je bande.
2: On va se marier.
5: Non, mais c'est vrai que, ouais, au lycée, je suis tombé très vite amoureux. Au début, elle voulait pas de moi.
1: Ouais.
5: Et c'est vrai que moi, je voulais plus la lâcher, quoi. Une fois que je l'avais, je me suis dit, bon, bah, c'est tellement rare que.
8: C'est la chance de ma vie.
5: J'allais pas la lâcher non plus, quoi.
1: Au moins, comme ça, il est pas malheureux, nous dit Remix sur l'appli Skyrock. Il a raison, Remix.
8: Bah, il est pas malheureux, sauf qu'il veut se poser et tout ça. Donc, bon.
1: Non, mais c'est vrai.
8: S'il appelle, c'est que ça le fait chier.
1: Oui, t'as envie de changer, en fait. Ouais, oui. Mais dans le sens où il est pas malheureux, t'as pas de chagrin d'amour,
8: ouais,
1: quoi,
8: voilà, c'est
1: Tom.
8: Ça.
1: C'est ça.
9: Je pense que j'ai vu que j'en ai eu un il y a très longtemps, peut-être que ça m'a traumatisé.
1: Ah, c'est pas con ce que tu dis, tu vois. On est en train de. C'est vrai, quand vous parlez de problèmes avec nous, souvent en nous disant des trucs, on découvre peut-être d'où ça vient. Et toi, c'est vrai, ça vient peut-être de là, quand t'as beaucoup souffert.
8: Tu te protèges.
2: Bon. C'est psychologique.
1: C'est psychologique, ça, Marie, c'est psychologique. Non, mais c'est vrai, hein. Si vous avez beaucoup souffert en amour, moi-même qui ai beaucoup souffert en amour, car je suis un cœur sensible. J'ai pas trop envie de souffrir, je peux te comprendre, Tom, dans ce genre de.
5: D'une manière générale, personne ne veut souffrir.
9: Pourtant, un bel homme comme toi, dit fou, je ne devrais pas souffrir.
1: Oui, mais j'ai un cœur tellement sensible.
5: Un cœur d'artichaut.
1: Un cœur de lion, oui. Ça m'a fait tellement de la peine de lui dire que elle n'est pas assez bien pour moi.
8: Oh.
5: Ah ouais, t'as souffert.
8: C'est classe.
1: Et oui, énormément de souffrance. Bon, vous, ouais, c'est vrai que t'évites ça, il a raison, Remix. Bon, vous avez un truc à nous dire là-dessus. Vous avez été comme Tom, 01 53 40 30 20, votre appli Skyrock, le skyrock.fm. Si vous avez des potos aussi qui sont comme ça, hein. T'as des potes comme ça, la Marie?
8: Ah, des potes qui s'attachent pas, ah ouais, j'en ai plein.
1: T'as des potes qui sont là, ils séduisent, ils baisent, ils sont contents.
8: Ah ouais,
1: et
8: non,
1: après,
8: non.
1: Ils reséduisent, ils rebaisent, ils sont contents.
8: Ouais, ouais, et puis.
1: Tu leur raconteras.
2: Et eux aussi, ils muquent.
8: J'en sais rien, je suis pas dans leur cul.
2: Bah, va voir.
1: Même tu t'as prouvé les pieds, Marie.
8: Sûr, non, mais surtout, j'en ai un ouais, qui reste avec une nana. Enfin, c'est n'importe quoi, je m'embrouille avec lui à chaque fois. Il reste avec une nana, mais il adore séduire.
2: Tu ferais bien de baiser, merde.
8: Non, mais non, rien à voir, c'est un pote.
1: Ouais.
8: Et il a besoin de séduire. En fait, il a besoin de séduire tout le temps, tout le temps, tout le temps, alors qu'il est avec une nana. Mais pareil, il se protège, en fait.
1: Bon, déjà, pour te rassurer, Tom, t'es pas le seul. T'as vu, il y a des poteaux de la Marie, ce qui n'est pas forcément rassurant.
8: Mais
1: il y a des poteaux de la Marie qui sont un peu comme toi. Vous avez des potes comme ça, Romano? T'as un pote comme ça, des potes comme ça?
2: Non, oui, pas garçon, trop. Hein, non, pas trop, non. Il se pose, ou il se pose pas, mais...
1: D'accord.
2: Il n'y a pas de mec qui change, ou de nana qui change continuellement.
1: Guigui.
5: Ouais, moi j'ai un pote qui est comme ça un petit peu aussi.
1: Tu nous raconteras.
5: Ouais, vas-y.
1: Très bien. Samy, t'as un pote comme ça?
5: Ouais, on en connaît tous, ouais, plus ou moins des potes comme
1: ouais,
5: ça.
1: Moi, j'en ai un.
5: Si,
1: aussi.
5: Si, ouais.
1: Ah bah celui qui est avec la meuf et qui arrête pas d'embaiser d'autres.
5: Bah voilà, c'est ça.
8: Bah,
5: c'est,
8: bah ouais, on est malade.
1: Mais lui, il a trouvé une meuf quand même.
5: Bah tu vois, comme quoi c'est possible.
1: Qui est super cocu.
0: Et il s'amuse à côté. Super
8: ah,
0: cocu.
1: Et toi, pareil.
0: Ouais, si, j'ai un pote comme
1: bon,
0: ça.
1: Bon, tu vois, il y en a plein.
2: Ah, j'ai un pote qui me baisse comme ça.
0: Ouais, grave.
1: Tu nous raconteras si ça va être
2: mal. Il fait mal au cul, mais
1: ça risque d'être très excitant. On va s'en
2: mettre.
1: Et Karim, je t'ai pas demandé des potos qui baissent comme ça, qui passent d'une meuf à l'autre.
5: Moi, c'est comme ça, gros.
1: Ils séduisent.
5: Moi, j'étais comme ça, gros.
1: Bah oui, mais maintenant, c'est fini.
5: Ouais, maintenant, c'est fini.
8: Ah, mais c'est vrai que t'étais comme ça.
1: Tu vois, Karim, il a changé.
2: C'est vrai, tu m'as bien niqué, mon toi, tu t'en souviens.
5: C'est feu.
2: C'est bien niqué, mon Hakim.
5: J'ai battu les coups des meufs que je niquais des meufs. Jusqu'à ce que.
1: Tu vois, Tom, il y a de l'espoir, l'amour peut tout changer.
2: C'est merveilleux.
1: Ça peut tout changer, Tom.
5: C'est beau, c'est beau.
1: Reste avec nous, Tom. Et oui, c'est la radio libre de l'amour, déjà ce soir. Déjà de l'amour pour démarrer. Dans un instant, le problème du mois avec le docteur Romano, je vous l'ai dit. Et il vient de faire son apparition, je l'ai vu avec ses dossiers.
2: Ah ouais, ouais, il donc, arrive.
1: Je pense qu'on en saura un petit peu plus sur ce dont on va parler dans les problèmes du mois de ce jeudi soir. J'aime bien le jeudi soir, on parle médical, on parle
2: problème. Des traqués mentaux.
1: Voilà, problèmes psychologiques, psychiatriques parfois d'ailleurs.
0: Ouais.
1: Et puis on va parler à Laurie, oui je parlais de Laurie il y a un instant. On a Laurie qui nous appelle en direct de Marseille. Salut la Marseillaise, salut Laurie.
4: Salut.
1: Salut
2: Laurie.
1: Ouais,
2: Laurie.
1: Ça va bien Laurie?
4: Ouais, bah après, je
1: n'ai
4: pas trop le choix.
1: Hein. T'as pas le choix? Oui, t'as, mais t'as raison, dans la vie, vaut mieux que ça aille. T'as raison, Laurie. T'as 30 ans, Laurie.
4: C'est ça.
1: Très bien, Laurie. Bon, Laurie, tu nous appelais pourquoi, toi? Dis-nous tout.
4: Bah voilà, je suis venue à Paris parce que j'ai rencontré quelqu'un sur les réseaux sociaux.
1: Oui. Ouais. Sur quel réseau?
4: Sur Snap.
1: Bien.
8: Ouais.
2: Snapchat.
4: Et au final, je suis à l'hôtel toute seule.
1: Mais dis-moi, hein, le mec qui t'a posé un lapin.
8: Oh merde. Oh putain.
4: Non, en fait, il est venu.
1: Oui.
4: Hier, ça s'est bien passé. Donc, il s'est passé ce qui s'est passé dans la soirée.
1: Ah, vous avez baisé?
4: Oui, ouais.
1: Bah,
4: voilà.
1: Vous avez baisé?
4: Et aujourd'hui, pareil.
1: Et vous avez baisé?
2: Ah, bah oui, bah évidemment.
8: Ah oui.
1: Ah oui.
8: C'était bien au moins.
1: C'est pour ça qu'il n'y a plus de nouvelles.
4: Ouais, en fait. C'était bien.
1: Ouais, le mec, en fait, il a tiré son coup, il est content.
8: Ah, le mec, il s'est tiré.
2: C'est horrible, c'est horrible pour toi, mais il s'en bat les couilles, quoi. Maintenant, il a fait ce qu'il avait à faire.
4: Ouais, je m'en fous, mais quand même, je sais pas s'il va venir ou pas, moi.
2: Ah, mais je pense pas, non.
8: Ah, mais il t'a planté, carrément. Ouais, t'es à l'hôtel.
4: Ah, mais il a laissé ses affaires, en fait, c'est ça que je comprends pas.
8: Ah, bah, il va revenir.
1: Ah, bah, il va revenir.
5: Il a laissé quoi comme affaire?
1: Ou alors, il est con.
5: Ah bah oui,
1: il va revenir.
5: Ah oui, il va revenir.
2: Ah, quand même.
5: À moins qu'il soit très riche.
1: Il va revenir, le mec. Ah, le mec, il va baiser une meuf, il amène sa plaie, tiens.
8: Non, mais tu veux, c'est chelou, quand même.
1: Un champion, quand même, le gars.
2: Ah oui.
8: Ouais, tu vas à l'hôtel pour baiser une meuf.
1: Tu amènes ta plaie.
8: Sous le bras.
1: Non, mais c'est pour t'occuper avant de dormir, peut-être.
5: Non, c'est que ça se passe pas la caméra.
4: Elle fait 4 heures de train pour au final.
1: Hein?
8: Non, mais. Elle a fait 4 heures de train. Mais
1: tu ne comprends pas le Marseillais, Romano?
2: Ah non, mais là, bon, c'est
5: titré, les gars.
2: C'est 4 heures de train.
8: Non, mais attends, vous avez baisé tout ça, mais il est où, là, le gars?
2: Ben, bah, c'est pas
4: vrai,
2: c'est
4: dire.
2: C'est pour ça qu'elle nous appelle.
8: Elle nous a rien dit, ouais.
5: Elle prend la play et va-t'en.
1: Pars-toi avec la play.
5: C'est le moment, là.
1: Ça va te payer le voyage. Tu vois la play. Combien ça vaut une play? Ça s'en balle au moins.
5: Ça dépend, c'est quelle PlayStation. Est-ce que t'as des informations?
1: C'est la 5.
2: Ah, attends, c'est une fille, elle sait peut-être pas.
5: C'est la 4?
1: La 4.
5: Ouais, la 4, ouais, c'est 300 euros maintenant.
1: Mais ça paye le voyage quand même.
5: Moi, je pense.
1: Ah ouais, ça te paye largement le voyage, bah c'est bien ça.
2: Ah, tu voyages en première classe.
1: Ah ouais.
2: Ouais.
1: Chaque fois que tu montes à Paris, tu récupères une plaie. C'est
2: ouais,
1: pas mal.
5: C'est rentable.
1: Hein.
2: Au final, on tombe dans le sujet, ça fait quand même un peu pupute quoi. Ouais, je me fais quête pour une plaie. Bon,
1: Mais le mec, comment ça s'est passé? Vous êtes allé directement à l'hôtel? Il t'a rejoint directement à l'hôtel? Comment c'était?
4: Déjà, ça fait un mois que je parle avec lui, trois semaines. Ouais. Je parle avec lui, genre, ouais, s'il te plaît, déjà envie de te voir, machin et tout. Donc, moi, j'ai des enfants, du coup, je fais garder mes enfants et je suis venue. Donc, toute une organisation.
8: Ah bah ouais, forcément.
1: T'as laissé les enfants à Marseille et t'es venu à Paris voir le gars.
2: Bah en même temps, bon, c'était chaud d'emmener les enfants pour.
5: Oui, effectivement.
8: Pour aller ouais.
5: C'est pas le week-end fou.
2: Non, mais tu vas dire, ils auraient pu jouer à la plaie pendant
5: Constance, c'est Ken.
8: Je te rassure, il y a plein d'éditeurs qui veulent t'héberger là.
1: Oui, c'est gentil.
8: Qui veulent prendre la plaie aussi.
2: Par contre, il y a déjà la plaie si vous pouvez amener une Xbox ou un.
1: Petite Switch.
8: Prends la plaie et viens à la maison.
4: On à l'hôtel,
2: ouais, mais en même temps, tu veux que.
4: La tour Eiffel, je l'ai pas vue.
1: Ah, bah, va la voir déjà, bah tu vois, ça passera pas. Ouais. Mais. ce mec, c'était pourquoi? C'était juste pour un petit coup comme ça ou tu voulais, je sais pas, démarrer une histoire
4: je sais pas, je voulais déjà apprendre à le connaître, raison. Mais ça m'a stoppé dans le délire. Il est lunatique, je pense.
1: Il est lunatique ou complètement.
2: Non, mais tu dis pas que le mec il a tiré son coup et. Il va venir la chercher, j'imagine, la plaie.
1: Pour retirer un coup.
2: Ouais, peut-être. Mais t'as essayé de l'appeler, il te répond pas du tout. Rien du tout, pas de message, rien.
4: Rien.
5: Il a rien dit en partant.
2: Mais t'es sûr qu'il a pas de galère?
8: Mais peut-être qu'il s'est fait serrer par les flics pour un truc ou va savoir.
5: Tu vois, je sais pas.
1: Et peut-être qu'il est mort. il est peut-être mort.
8: Non, mais c'est étonnant de laisser sa plaie, tu vois.
2: Ouais, non, mais ou alors la plaie, il l'a tapé à quelqu'un, il s'en bat les couilles, tu vois.
1: Ouais. Oh non, tu tapes une plaie, tu l'embats.
2: Bah, c'est aussi bizarre,
1: imagine.
4: C'est ça qui est bizarre.
1: Bah oui, c'est bizarre.
8: Bah, on est d'accord, c'est chelou.
1: Toi, tu récupères une plaie, tu la laisses pas traîner.
2: Non, mais il y a des gens, tu sais, si les mecs, il y a des gens qui volent, tu sais, ils s'en battent les couilles, ils volent tellement de trucs, pour un peu des plaies, le mec, il en a 10. Non, mais ce qui est chelou, c'est que bon, ce qui est sûr, c'est qu'il est mieux que Ken.
5: Apparemment.
8: Ouais, bah ça,
2: non, mais ça, c'est pour enlever
5: le plaie. Non, il est pour jouer à la plaie.
7: On est tous d'accord.
2: Mais il a joué à la plaie à un moment donné?
4: Ah bah, non.
2: Ah non.
8: Ah, même pas, ah bah non, il a joué avec toi. Donc
5: c'est con. Hein.
7: Non mais je pense qu'il a amené la plaie au cas où si ça se passait mal avec la meuf.
1: Non mais dans ce cas-là, tu te barres.
2: T'imagines
1: Cédric qui va avoir une meuf, il amène une télé. Voilà, j'ai ma télé.
7: Ah mais il y a des télés.
1: Ma télé 4K sur le dos.
5: Au cas où ça se passe mal.
1: Au cas où ça se passe mal.
2: Non mais attends, tu vois. Laurie, qui a payé la chambre d'hôtel?
4: À Ibis.
2: Non mais qui l'a payé la chambre?
4: C'est lui qui a payé.
5: Ah, bah, est-ce que t'es sûr qu'il a payé? Parce que ça se trouve ils vont te demander de payer en partant.
7: Mais tu payes à l'avance.
4: Mais non.
5: Non bah, je sais pas.
4: Il allait demander à la réception.
1: T'as bien fait.
8: Il a payé pour tout le week-end.
4: Ouais, jusqu'à demain.
2: Ah bah il va venir la chercher demain.
8: Mais il t'a dit quoi en
2: partant? Non, à mon avis il va venir la chercher quand tu seras parti peut-être.
4: C'est... Bah, tu m'as pas adressé la parole aujourd'hui.
2: Non mais pour un peu c'est ça. Non mais pour un peu le mec il va revenir, il va se dire ah, j'ai tant qu'elle se barre et je vais la récupérer. Pour un peu il a même prévenu la réception. Oui. Bah, je vais chercher la plaie, vous la mettez de côté, je vais la chercher quand l'autre elle est plus là. Ouais,
5: il y a pas un truc qui s'est mal passé, je sais pas,
7: forcément
5: dans la nuit ou je sais pas, un truc bizarre non?
2: Mais non mais pour un peu le mec.
4: Téléphone.
2: Hein?
5: Il était au téléphone.
4: J'ai un téléphone tout cassé, c'est pour ça donc j'échange la plaie contre un téléphone.
7: Bah oui, il partait avec la paix de toute façon.
2: Ah, à un moment donné, je ne comprends plus du tout ce que tu racontes.
5: Ah, même moi là, je suis marseillais, mais je comprends plus.
1: Ah, même ça, c'est marseillais.
5: Laurie.
8: Ah, merde.
1: Bon, alors en tout cas, vous laissez plein de messages. Non, mais l'auditrice, moi je suis une âme charitable, je vais lui rendre service. Fouette du 78, 25 ans.
5: Elle veut voir la tour Eiffel.
1: Il y a Moret qui nous dit j'y vais tout de suite si elle galère. C'est gentil, Moret. Tu es où, la miss? Je viens te rejoindre avec plaisir pour Lika du 95. 32 ans. Je livre sur Gennevilliers pour Satan-Labitte. Je livre sur Gennevilliers et Bonneuil cette nuit. Donnez-moi son numéro. Je vais m'en occuper, la pauvre. Vous êtes vraiment trop, trop généreux. Kiwi du 27, j'arrive, je viens de m'occuper de toi. Au pire,
2: Moret, à ta place, Laurie, parce que bon, a priori, le mec était un peu fait à l'envers. Bah moi, j'y ferais pareil. Ce que je ferais, c'est que demain matin, je pars de la chambre, j'embarque la plaie. Je vais prendre le train et je rentre chez moi. Et basta, si le mec essaie de m'appeler, il me dit ouais, la plaie, je réponds plus.
1: Oui, il n'y a plus de plaie.
7: Non, ouais.
1: Il n'y a plus de plaie.
5: Bloc,
1: viens voir ma tour Eiffel. Mais voilà des beaux messages qui arrivent depuis tout à l'heure. Vous êtes super, les auditeurs de Skyrock. Qu'est-ce que vous êtes généreux, les garçons? En général, quand il y a une fille qui est en galère, tout de suite, vous êtes là.
5: Direct.
1: C'est la générosité masculine. On est vraiment sympa, les gars.
2: De toute façon, Laurie, t'as prévu de repartir demain?
4: Ouais.
2: Ben voilà, ben prends la plaie sous le bras et barre-toi avec la plaie. Hein,
1: c'est le conseil de Romano, mais tu me dis, moi je ferais un peu pareil.
5: Tout le monde fait.
2: Non, mais la meuf, le mec, il t'a pris pour une conne.
5: Non, mais s'il revient pas, ouais.
2: Ouais,
4: c'est sûr que s'il revient pas, la plaie, je vais la prendre.
1: Ben voilà, c'est bien.
2: Non, mais t'as bien raison.
1: Ouais, pour moi, tu pourras offrir la plaie au garçon. Voilà, maman, elle a rencontré un garçon, il vous fait un cadeau, il vous offre une plaie. C'est mignon, hein. Qu'est-ce que tu veux des tu vois, je te citais plein de numéros, mais il y en a encore plein là. Bonjour à Tétanos qui vient d'arriver, qui nous dit, c'est quoi ton snap? Tu as une très belle voix, petit message pour toi. Romano qui va sur Paname ce soir, il prend la plaie. Et lui, il récupère la plaie. Tu vois, si c'est un peu lourd.
8: Il y en a plein qui veulent récupérer.
1: Si c'est un peu lourd pour le trajet, pour le voyage. Les gars, vous êtes même prêts à récupérer la plaie. C'est magnifique.
10: Non, mais au moins, t'auras pas tout perdu.
6: Si c'est qui a payé la chambre?
10: C'est lui.
6: C'est lui, ouais,
4: c'est lui qui a payé la chambre.
7: Oui. Bah, c'est déjà ça.
10: Ah oui, c'est vrai qu'il y a un gentleman.
6: Samy nous a fait une marinette.
10: Non, en plus, je suis bon.
6: Alors, quand tu as dit ça, j'ai dit beau gosse.
11: Parce que ton petit accent, il vient d'où?
1: Du Nord.
8: C'est clair,
11: c'est ça, de Lille.
1: Tu veux qu'on fasse quoi, Laurie?
7: Un beau gosse qui
1: te transmet les numéros, tous les numéros qu'on a, et puis tu passes une soirée sympa ou pas, comme tu veux.
4: Et des photos, il y a des photos.
1: Alors les gars, envoyez des photos, tiens. Vous pouvez envoyer des photos avec
6: moi. On va faire
8: un casting.
1: Ah non, c'est des seins, Samy.
8: Ah oui,
1: non,
8: mais
10: tout à l'heure, ils confondent tout. C'est la poitrine de Cédric.
7: Pas loin.
1: On a, on a une photo de seins vinyle.
10: Non, mais c'est Cédric.
1: Avec des tétons énormes.
10: Cédric a des seins comme ça.
7: Ouais, à peu près.
1: C'est vrai, c'est vrai. C'est ta sœur, c'est
10: là. Non, mais les seins de la meuf, là, on dirait des noisettes. Tu sais, avec une espèce de chapeau qui est
1: aussi. Non, mais noisette géante.
10: Ah oui, non, mais ouais, mais avec. Tu sais, t'as vu le téton?
8: Mais ça fait tout le
10: sein. Le mamelon, il fait la moitié du sein, comme une noisette, tu sais, avec
6: une pastille gourde.
8: Ah ouais, je vois ce que tu veux dire.
1: Non, mais je suis sûr qu'il y a des gars, ils doivent kiffer ça. Guigui, t'aimes bien?
5: Non, je suis pas fan. C'est un peu dur, là. C'est téton assiette, il dit, là, dans le message.
11: Les miens sont pareils.
5: Oh, c'est pas vraiment.
1: Téton assiette. Bon, on a des photos. Salut Moret. Moret nous envoie une photo. Tiens, Moret, beau gosse. On salue Sonel. Beau gosse, Sonel. Blanca également, qui a 26 ans.
6: Tu ressembles à Soul King.
1: Ah ouais, c'est vrai que tu ressembles un peu à Soul King.
6: Ouais.
1: Un peu plus carré, mais tu ressembles un petit peu, petit peu à Soul King. Bon, tu vois, il y a du monde pour toi. C'est sympa, Skyrock.
4: Ah, c'est gentil.
1: Et c'est gentil.
11: Ah, gentil.
1: Bon, on a les photos, on a les numéros. Donc, tu veux récupérer tout ça. On s'occupe de toi, Laurie.
11: Aïe, Cédric. Frater.
6: Non,
1: Cédric te prend en main, Laurie, d'accord?
4: Ah, il me prend quand même.
1: Oh, Cédric.
10: Ah ouais, là, t'es vraiment au bout du rouleau.
1: T'es quand même au bout du rouleau dingue, là. Cédric.
7: Bouge pas, j'arrive, ma chérie.
10: Au bout du rouleau, là,
1: la classe. Et il y a Mehdi, tiens, on prend juste Mehdi de Drancy en direct. On peut pas tous vous prendre, les gars, parce que...
7: voilà les numéros.
1: Autrement, on finit l'émission demain soir. Mehdi, t'es de Drancy, salut Mehdi.
12: Ouais, salut l'équipe, ça va ou quoi?
1: Bah oui, ça va. Ouais, c'est ce que j'appelle la Sky Solidarité.
12: C'est beau. Exactement, quand... Quand il y a une dame qui est pas bien, on est obligé d'être là, on est obligé d'en travailler.
10: Arrête de faire le lover. Hein.
1: C'est un lover.
10: Mehdi, il doit avoir le chibre à la main, tu sais, il nous fait son sketch là.
1: Ouais, quand il y a une dame qui est pas bien là.
12: Alors, Romano, gentleman lover, attention.
1: Gentleman lover,
12: complètement. C'est pas pareil.
1: Alors, comment tu trouves Mehdi? Hein? Comment tu trouves Laurie Mehdi? Il a 37 ans, il est à Drancy, pas loin.
7: Il peut venir.
10: Un classico organisé.
8: C'est Marseille, bébé.
1: Ah, on te met en contact avec avec Mehdi.
4: Allez.
10: Ah, la réponse, allez, ce soir.
1: T'es libre ce soir? T'es tranquille? T'es où? T'es à la maison, Mehdi? Tranquille?
12: Ouais, je suis à la maison, je suis posé, tranquille. Tu vois, là, j'ai faire un petit film.
1: Bien.
10: Tu vas faire un film de cul.
1: Allez.
10: Tu vas montrer ta belle tour Eiffel.
1: Voilà, tu voulais voir la tour Eiffel, Laurie. On a la tour Eiffel de Mehdi.
7: Tu vas la voir.
12: Et en plus, honnêtement. Bon, j'ai un petit faible pour l'OM quand même, tu vois.
10: Ah,
12: mais allez Paris. Mais allez Paris.
10: Non, allez Paris. Un petit faible de l'OM que pour ce soir.
1: Ouais,
10: c'est tout.
1: Bon, ben on vous met en contact tous les deux. Merci les gars.
12: Vas-y, ça marche, c'est carré.
1: C'est Skyrock, t'as vu.
10: Salaud.
1: Bisous, Mehdi. Raccroche pas.
10: Bonne soirée.
12: Vous déchirez.
10: Je joue bien la play.
1: Non, mais si vous rencontrez pour de vrai, vous nous racontez.
8: On
1: veut savoir. Ah, bah si, on vous met en contact. Laurie, t'es ok parce que Mehdi, il est chaud.
10: Sinon, on vous rappelle avant minuit, vous passez en direct.
1: Le cochon. Quittez pas tous les deux.
7: Mehdi, t'as une heure pour y aller.
10: Laurie, t'es dans Paris, t'es où?
7: Ouais, elle est dans Paris.
10: Elle est dans Paris.
7: Ouais, elle m'a dit, elle est à côté de la gare en fait.
10: Non, mais la gare, il y a 10 gares à Paris.
7: Marseille, c'est gare d'où aller gros, parce qu'elle a dit l'hôtel déjà.
8: Ah oui.
1: Oui, on va peut-être pas donner l'adresse de l'hôtel direct.
10: Non, mais ça va, il y a que l'hôtel. C'est des grands hôtels.
7: Salut, je suis Mehdi, tu sais, à l'accueil. Il y a 50 Mehdi. Il y a son numéro de téléphone. Ça va.
1: Bon, on vous embrasse tous les deux. Salut Laurie, salut Mehdi.
12: On va gérer ça. Bisous à tout le monde. Vous déchirez les
1: coups. Bisous. Salut Benji Watt. Je peux pas tous vous citer, mais on. On vous connecte avec Mehmedi après un peu d'avance, hein, les gars. Hein.
10: Ah ouais.
8: Ah bah ouais.
10: Ah bah il est prioritaire pour le moment.
1: Mais on vous connecte là.
10: Ah bah oui.
1: Et puis là, on va retrouver le docteur Romano qui va venir dans un instant nous rendre visite comme chaque jeudi. Le docteur Romano, puisqu'il va nous parler des problèmes psychosexuels des Français.
10: Il est en route, il est dans son ambulance.
1: Dans son ambulance psychiatrique, bien sûr.
10: Bah il essaie de s'échapper. Il vient de m'envoyer un message.
1: De s'échapper. Alors, on peut faire les sujets rapides, mais juste les sujets pour savoir de quoi on va parler dans le problème du mois.
10: Chatte boutonneuse.
1: Ah, c'est une grosse chatte.
10: Ah bah tu sors à Marie tout à l'heure.
1: Ouais.
10: Un mec accro à la branlette et qui joue partout.
1: D'accord.
10: Une meuf qui fait pipi pendant l'amour.
1: Guy t'a écrit non?
10: Ah non, pas cette semaine.
1: Pour le mec non?
10: Non.
1: Une meuf qui fait pipi pendant l'amour, très bien.
10: Elle avale et elle rote.
1: D'accord.
10: Ça, c'est un autre sujet.
1: C'est pas la même qui
10: passe. Non, c'est l'un, c'est l'autre. Et des paix sodomiales, on va dire.
1: Des paix sodomiales.
8: Donc
1: voilà un beau principe.
10: Des
1: paix sodomiales.
8: Et va.
1: Donc voilà un beau principe.
8: Putain.
1: Ça va être cool ce soir.

0: Les 5 patients de la semaine, il faudra en choisir un parmi les 5.
1: C'est ça.
0: Et là, on compte sur vous pour les choisir.
1: Ouais.
0: On compte sur vous aussi pour réagir et justement les réactions par rapport à Tom qui se lasse très vite de la vie de couple. Rien de plus chiant que la vie de couple. On ne garde pas la passion. Message de Alicia là, sur l'appli Skyrock. C'est partagé, garçon et fille, hein, quand même cette histoire. On y revient donc. On en reparle avec vous.
1: Ouais.
0: Les doubles appels arrivent aussi. Et puis, donc notre problème du mois serait bien chargé en ce jeudi soir sur Skyrock. C'est Radio Libre. Comme tous les soirs, 21h minuit.
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0: On est premier sur le rap sur Skyrock, évidemment qu'on est premier sur le rap. Et on écoute Jul tout de suite. Premier sur Jul et sur Parfum Quartier sur Skyrock. 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
4: Et puis dès qu'il a niqué, il n'y a plus personne.
5: Ça veut dire que tu n'as jamais pleuré pour une fille, toi, pour une fille, Tom?
6: Si, mais je te dis, il y a très longtemps.
4: Bah ouais, il nous a dit en fait qu'il avait été largué, qu'il avait été mal. C'est pour
5: ouais,
4: ça
5: c'était que... à 22 ans, mais depuis, t'as jamais pleuré pour une fille?
6: Jamais.
5: Non, parce qu'on avait une petite piste là-dessus, c'est justement ce que tu nous avais raconté, cette histoire d'amour qui t'avait mal passé, qui t'avait fait souffrir. Et depuis, peut-être, t'as mis une carapace.
4: Ouais,
5: et,
4: c'est ça, ouais.
5: Et tu te protèges peut-être.
7: Voilà,
5: peut-être,
7: comme une tortue.
5: Une carapace comme une tortue.
4: Non, mais ça serait logique ouais, en fait. Ça, hein. Ouais.
5: Alors, si vous venez d'arriver sur Skyrock, là, juste à l'instant, on vous le dit, on va parler des Don Juan et des Don Juan, parce qu'il y a également des filles qui sont comme ça, et il y a des messages, il y a pas mal de messages d'ailleurs, hein, de gens qui sont heureux comme ça, ou qui arrivent pas à se mettre en couple. Il y a Maria, là, qui nous laissait un message, et qui nous dit, moi je suis célibataire, avec des histoires de temps à autre, mais j'arrive pas à m'attacher.
7: Tu vois, bah, après, Maria, c'est, Maria, c'est bien comme ça. Après, si c'est un mode de vie qui te convient, voilà, et t'es heureux ça. Comme ça, pourquoi pas, hein.
5: En tout cas, t'es pas toute seule, célibataire, avec des histoires de temps à autre, mais c'est marrant, t'arrives pas à t'attacher. Karim, tu disais que toi, t'étais comme ça, et que d'un coup, blablabla, l'amour t'est tombé dessus.
7: Qu'est-ce que c'est beau.
5: Et ouais, mais qu'est-ce qui t'a fait changer, Karim?
7: Bah, j'ai pris de la bouteille, mec.
5: J'ai pris de la
4: bouteille. Non, mais tu t'es lâché.
7: Ah, bah, tu ferais mieux de me la rendre. Donne-la moi, s'il te plaît.
8: Non, mais qu'est-ce qu'elle a de différent des autres?
7: Bah, c'est une meuf tranquille, gros, qui casse pas les couilles déjà.
5: C'est vrai qu'elle est pas désagréable.
7: Ouais, elle est pas casse-couille, elle est gentille et elle me laisse tranquille, quoi, au final.
4: Ouais. Ouais, t'es bien avec elle.
5: Respecte ta liberté, tu respectes la sienne.
7: Exactement,
5: et vous êtes trouvé.
7: Ouais, elle me casse pas les couilles.
5: Ouais. En fait, t'es tombé sur quelqu'un qui te correspond.
4: Qui te correspond,
5: c'est bien.
7: Ouais. Convient, ouais.
5: Ouais. Et toi, Romano, qui a eu un paquet quand même de conquêtes. On faisait la liste la semaine dernière avec.
7: Le tombeur de ces dames.
5: Tête de tortue, la niaise.
7: Avant que je me dégrade physiquement.
5: La niaise, ouais, mais non.
7: Mais si, mais
5: non.
9: Mais si, t'es un gros connard. Abruti, y'a même pas de cheveux.
5: Donc la niaise frigide, la gothique.
7: Oui, bon. On va pas faire la liste complète
5: si,
7: non plus. Hein, non.
5: Dans le cheval, là.
7: Raticha. 50 toilettes.
5: Huître, 50 toilettes. C'était
7: l'aime. Et puis il y en a d'autres qu'on.
5: C'était l'aime, là, tête de panda.
7: Non, mais, mais je l'ai pas baisé.
4: Ah,
7: la
4: t'en gothique. Tu as d'autres que t'as jamais dit?
7: Oui, j'en ai d'autres, mec, qui avaient pas. J'ai baisé des meufs normales
4: pas
7: aussi.
4: De... Ah, physiquement
7: parlant.
5: La gothique.
7: Oui.
5: Voilà.
7: Poquipu,
5: hein, j'ai oublié la célèbre Poquipu. Pardon, oublie, c'est pas
7: et la niaise.
5: La niaise, j'ai dit. La gothique, tiens.
7: Oui, non, mais ça va, ça fait deux fois déjà.
5: La gothique. Romano, un vrai tombeur. Non, mais Cariole, c'est à la fin. Un vrai tombeur, Romano. Bah ouais, vous avez raison.
7: Ah,
5: un tombeur, un lover, je dirais même. Qu'est-ce que j'ai oublié? Ah, Flipper, là, comment ça s'appelait?
7: Non, Babyfoot.
5: Ah, Babyfoot, voilà, c'est ça.
7: La meuf du Babyfoot.
5: La meuf du Babyfoot, la gothique.
7: Et la meuf du dancing. Ouais, non, mais la gothique, ça va, ça fait quatre fois que tu l'as dit.
5: Non, mais c'est pour pas.
7: Non, mais voilà, bon, allez, c'est bon.
4: La gothique aussi, gros.
7: La gothique, ouais, je crois. Ouais.
5: La gothique. Qu'est-ce qui a fait que Cariole, Place de Dames, ce soit la bonne?
7: Pff, déjà, j'ai jamais. Comme on dit, c'était pas prévu, quoi.
5: Oui.
7: Parce qu'à la base, elle avait un mec, j'avais
5: une meuf.
7: Mammouta, ouais, c'est vrai.
5: Et la gothique, on nous dit.
7: Oui, bah oui, ouais.
5: La gothique.
7: Non, non, mais on n'avait rien de prévu. Je pense, c'est bien entendu, on est restés ensemble, tu vois. Je sais pas, il y avait pas, comme on dit, on n'avait pas fait de plan sur la comète.
5: T'es ton cornichon.
7: C'est vrai.
5: Ouais. T'es ton cornichon, il y avait aussi. Merci, Vince. Ah, le teuf du quête 2.
7: Ouais, quoi, t'es ton cornichon, c'était tête de tortue.
5: Ah, c'est la même, c'est vrai.
4: Ah oui.
5: Pantalon de cuir.
7: Là, ça, c'est la crasseuse.
5: C'est ce qui sont très mauvais avec son pantalon de cuir, elle l'a gardé 4 jours.
4: Ouais, ouais, c'est ça. Ouais.
7: Linda, le mononucléose. Ah, c'est vrai, c'est vrai. Joué, merci, oui. Gilbert.
4: Putain,
7: non, mais Carriole, on avait.
5: La gothique, le ratatouille.
7: Oui, ta gueule avec ça, putain.
5: C'est la gothique, il dit.
7: Relou, là. Mais mais on avait rien calculé avec Carriole. Tu vois, ça s'est fait comme ça, quoi. C'est bien entendu, on est restés ensemble, on est encore ensemble, tout va bien, tu vois.
4: Ouais, ça a roulé, quoi.
5: Donc, tu vois, on a des tombeurs dans l'équipe qui ont réussi à changer, Tom, si ça peut te rassurer, hein, si t'as vraiment envie de. Même vraiment envie de changer. Parce que toi, dès que.
4: Non, mais s'il se lâche pas, bon.
5: Dès qu'elle est au lit. Et s'il y a, Sylviane qui nous laisse un message, c'est un garçon, hein, Sylviane avec un N et pas de E à la fin, qui est comme toi, lui aussi. Hein, moi, ce qui m'intéresse, c'est d'avoir le maximum de conquêtes. On n'a qu'une vie. Ouais. Et je rajouterai moi-même.
6: Ah, mais moi, c'est pas mon but, c'est pas le but recherché non plus. Hein.
5: C'est juste que t'es dégoûté, t'arrives pas à faire autrement, quoi.
7: Ouais, mais quand tu rencontres une meuf, tu te dis quoi? Tu te dis, ouais, putain, celle-ci, j'espère que ça va être la bonne, ou tu vis un peu.
5: C'est encore une que je vais baiser comme
7: ouais,
5: ça.
7: Ouais, tu vis un peu au jour le jour.
6: Non, franchement, comme je dis, des fois, je l'apprécie énormément. Je dis, genre, elle m'écrit pas, ça me fait chier. Dès qu'elle m'écrit, j'ai le sourire, et puis, bah, une fois que c'est fait, bah.
4: C'est le fait de jouer. Mais c'est quoi tes critères quand tu cherches une meuf? C'est plus pour son cul ou pour sa tête?
7: Oh, je pense que c'est pour son cul au départ.
6: Franchement, tout.
7: Ouais. Non, mais au départ, c'est pour la baiser. Soyez honnête.
6: Franchement, non, c'est ça le problème, c'est qu'il n'y en a pas. C'est, au départ, je pense pas à ça.
5: Oui, c'est après, vrai. Une fois que tu l'as séduit, tu dis, bon, non, j'aimerais
7: non,
5: bien.
7: C'est quoi. Chelou.
5: J'aime bien,
6: c'est
5: moi.
6: Voilà, c'est pas. Ça, c'est après, j'ai comme un dégoût presque.
7: Ouais. Non, mais quand tu séduis une meuf, c'est pour la baiser. Même si tu vois, tu peux la respecter, tout ça, mais.
6: C'est pour. Oh. Non, c'est surtout pour dire, vas-y, peut-être que c'est une fille bien, elle est jolie, elle est intelligente, machin, vas-y, bah, on va essayer.
4: Ouais, tu partages des
6: et
4: trucs.
6: Genre,
4: et tout.
6: Au bout d'une semaine, je la vois. Et
7: non, moi, au départ, c'est que pour les baisers, moi.
5: Tu vois, c'est marrant parce que toi, Romano, au départ, c'est que pour les baisers.
6: Trop beau, Romano.
7: Non, je suis pas trop beau, non, j'ai mangé cher, là.
5: Il y a Inès qui nous laisse un message et qui nous dit, moi, c'est à peu près pareil avec les mecs, j'en trouve aucun qui ne me satisfasse.
3: Ok.
5: Et à chaque fois, parce qu'elle a envoyé deux messages, Inès. Et à chaque fois, une fois après l'amour, il me dégoûte. Ça, c'est
4: clair.
5: Ça va être dur. Si vous sortez avec Inès, les gars.
6: Si on peut se mettre en contact.
5: C'est ce que j'allais dire, tiens.
4: Super.
5: En tout cas, si vous êtes sorti avec Inès, sachez que vous l'avez dégoûté. Et peut-être que ça fonctionnerait tous les deux. Essaye, Inès.
7: Tiens,
5: c'est ton numéro de téléphone, Inès.
7: J'ai une question pour un des membres de l'équipe.
5: Oui.
7: Cédric.
5: Ah.
7: Cédric.
8: Ouais.
7: Après avoir baisé une meuf, tu t'es déjà. Je sais pas, tu t'es rendu compte que la meuf, elle était dégoûtée d'avoir baisé avec toi?
8: Non, jamais.
10: Genre, elle a sauté par la fenêtre.
7: Non, mais genre, elle t'a dit, ouais, faut que tu ailles. Non, mais.
4: Triste monde.
7: Non, mais.
5: Pourquoi tu dis ça?
7: Non, mais évidemment, je me doute bien que la meuf, elle va pas te dire, putain, pourquoi j'ai baisé avec toi? Mais. Peut-être, t'as senti, par son attitude, qu'il y avait comme un rejet naturel.
8: Non, jamais, non.
7: À moi, par exemple, tu vois, je pense que, avec du recul, Mamouta, ou alors la meuf, elle est complètement idiote, mais je pense pas que ce soit le cas.
5: Elle l'a senti.
7: Ah ben non, mais j'ai été odieux. Quoi, odieux?
5: Oui, mais
7: sans
5: c'est bien.
7: Non, mais sans le vouloir.
5: Tu te repens, c'est déjà ça.
7: Non, mais moi, elle a commencé à vouloir me câliner, moi.
5: Ouais, t'as pas aimé, ouais.
7: Ah, mais moi, je me suis raidi et je me suis levé direct et j'ai dit, bon, je vais taper un taxi.
4: Non, mais merci sur un plan.
5: Ah, t'es pareil, Tom. Un homme pareil.
6: Ah ouais, dès qu'elle fait après l'amour, elle commence à me faire les papouilles câlins, j'en ai des frissons.
7: Ah ouais, mais moi je m'étais levé, moi. Ça marrant, ça. Déjà, moi, elle m'avait mis son bras sur l'épaule. Laisse tomber, j'ai cru qu'elle m'avait brisé la colonne.
4: Démembré, le gars. Et Tom, pourquoi t'essaies pas de justement parler avec elle beaucoup plus longtemps, en fait, de vous connaître mieux avant de niquer? Parce que peut-être que justement.
5: En fait, pour que ça dure, ouais, faudrait que tu niques le plus tard possible.
4: Tu vois, si vous vous connaissez mieux et tout
6: j'ai
4: ça,
6: déjà
4: peut-être.
6: Essayé.
4: Ah, ça marche pas. Merde, ça marche pas.
5: Alors, il y a Alex qui voulait réagir parce qu'il y a toujours avec nous.
6: On a
5: Alex.
6: Fait pendant 2 mois.
5: Oui. Donc, t'as attendu 2 mois et ça n'a pas changé les trucs. Une fois que t'as baisé, bam, c'était fini.
6: C'est pareil. Limite, bon, c'est pire.
5: Vous nous raconterez vos potes à vous. On a déjà eu le témoignage de Karim dans l'équipe. Les potes à vous dans l'équipe qui sont comme ça, parce que Guigui, t'as un poteau, il est comme ça.
7: Ouais.
5: Cédric aussi, t'as dit.
7: Ouais.
5: Et Samy aussi, t'as un pote qui est comme ça.
7: Ouais, évidemment.
5: Et moi, je vous ai déjà parlé cette semaine. C'est le mec qui est avec sa meuf et qui arrête pas de la faire cocu tout le temps. Mais jamais avec la même.
6: Hein.
5: Oui.
6: Je peux juste faire une dédicace parce que j'ai un pote qui m'a reconnu, il m'envoie message sur message pour que je fasse une dédicace.
5: Vas-y, fais-lui un big up.
6: Vas-y, je lui fais une dédicace à mon juif Serge Benamou de Moult, il se reconnaîtra.
5: Salut Serge Benamou, et un big up à toi Serge. tiens Alex, donc oui Alex, toi tu voulais réagir par rapport à Tom. Qu'est-ce que tu voulais lui dire? Est-ce que t'es comme lui? Est-ce que tu connais des gens comme lui? Est-ce que t'as une solution? Dis-nous tout.
11: Ouais, salut l'équipe, salut Tom. Moi je voulais réagir surtout parce que j'ai vécu la même chose que lui. Bon, aujourd'hui j'ai 32 ans, je suis posé, mais pendant plus d'une dizaine d'années, j'arrêtais pas de séduire, de coucher avec des nanas.
7: T'es un queue tard, quoi.
11: Ouais, exactement.
7: T'es un chaud de la vie. Un bon queue tard,
5: c'est ça.
11: Ouais. Et du coup, moi, j'avais juste une question pour Tom avant de commencer. C'était de savoir si, quand tu discutes avec la nana, qu'il est couché avec elle ou non, est-ce que tu discutes avec d'autres en même temps ou pas?
5: Alors, s'il a couché avec elle, déjà, il ne discute plus puisqu'il disparaît.
4: Ouais.
5: D'abord, est-ce que... voilà, réponds à la question.
7: En gros, les meufs, oui, tu les prends par une ou t'es sur plusieurs lièvres à la fois?
5: Des lièvres. T'as dit quoi, Tom?
6: Une fois, j'ai fait fort. J'étais à 7.
7: C'est même pas.
4: Ah ouais.
5: Ah ouais.
4: Ah ouais, donc t'es pas concentré sur la nana déjà.
5: Ah ouais, donc ça, ouais, c'est chaud.
11: Ouais, j'étais pareil. Franchement, j'étais comme toi. J'ai fait beaucoup d'introspection. Et
5: d'introduction aussi, a priori.
11: Ouais, mais l'introspection est arrivée après l'introduction, du coup.
5: D'accord.
11: Je suis parti du postulat que si jamais j'étais comme ça, donc il y avait quelque chose qui n'allait pas.
5: Ouais.
11: Et je pense que c'était un gros manque de confiance en moi, en fait.
5: Et tu te rassurais, on s'est rempli de masse.
11: Exactement. D'accord. Exactement. Et en fait, elle me comblait pas parce que j'essayais de combler un truc en moi, donc je suis un peu le psychologue.
5: Mais
11: en fait, ouais, je pense que j'essayais de combler un truc plus qu'un trou.
5: Oui.
11: C'était ce manque de confiance, quoi. Et au final, ouais, le fait de serrer plein de nanas, ça essaie de me rassurer en mode, bah voilà, je suis capable, j'y arrive. Et une fois que c'est fait, bah c'est bon, on passe à la prochaine. Et je m'arrêtais pas, en fait. Je m'arrêtais pas jusqu'à ce que je me dise, attends, pose-toi. Je me suis posé avec une nana pendant plus d'un an. Au bout de 6 mois, j'ai arrêté de coucher avec elle parce que j'en avais marre.
5: Exactement.
11: Ouais. Mais totalement. Mais vraiment, que ce soit physiquement même, hein, j'y arrivais plus. Mmh. Et je me suis dit, ok, je l'ai quitté. Et je me suis fait un peu une promesse à moi-même à me dire, la prochaine fois que je coucherai avec une nana, du coup, ce sera la bonne.
5: Et alors?
11: C'était pas celle-là. Ouais, mais au moins, j'ai arrêté justement toutes ces conneries-là, quoi.
5: Ouais, bah après, bon, est-ce que c'est des conneries? Bon, c'est vrai que si vous avez envie d'avoir une histoire stable avec quelqu'un, tu parlais de maison, d'enfant, tout ça. Bon, c'est pas en baisant à droite, à gauche que. Mais bon, un jour, j'espère que ça vous arrivera. Hein. Après, il y en a qui changent pas. Hein. Moi, je vous dis, mon pote, bah, il a quand même une meuf, lui. Tu vois, il a réussi à lier les deux. Bon, l'autre, elle est cocu, elle le sait pas. Heureusement pour elle.
7: Hein. Bah, non, mais si elle le sait pas, tout le monde est content, tu vois.
5: Oui, pour l'instant, ouais.
7: Non, mais elle doit être heureuse.
5: Après, je sais pas comment elle le sait pas, parce que nous, tous ces poteaux, on est au courant. On est au courant
4: qu'il
5: a baisé à droite, à gauche.
7: Un jour, il y aura une embrouille, il y en a qui va balancer, tu vas voir.
5: Bah, pour l'instant, ça se passe bien.
4: Mais l'image qu'elle a, quoi.
5: Alors bouge pas, reste avec nous Alex. Il y a Jessie aussi qu'on doit prendre en speed parce qu'elle a 2 minutes. Salut Jessie.
3: Bonsoir.
7: Salut Jessie.
5: C'est Jessie de Paris.
3: Tout à fait, exactement.
5: C'est Paris. Salut Jessie. Alors, tu voulais réagir par rapport à Tom, toi aussi?
3: Alors, bah écoute, mon propos, il va s'inscrire dans la continuité de ce que l'auditeur vient de dire.
5: Alex, tu vois, vous êtes ensemble.
3: Ouais, complètement. Ouais. Moi, si tu veux, dans mon expérience à moi, bon, aujourd'hui, je suis posée, je suis en couple depuis 10 ans maintenant.
5: Tu es posée quoi, sur un siège?
3: Non.
5: sur un canapé.
3: Dans la voiture, oui.
5: Dans la voiture, très bien, tu es bien posée.
3: Voilà, tout à fait. Et donc, si tu veux, bon, moi, ça remonte un petit peu maintenant. J'avais été en couple avec un gars qui m'avait trompé avec la terre entière, la voisine, les collègues de taf. Un super gars, comme on les aime.
7: Top fiabilité.
5: T'avais quel âge avec lui, quand t'es sortie avec lui?
3: Avec lui, j'avais à son âge, je devais avoir 22, 23, quelque chose comme ça. J'étais étudiante, mais je vivais avec lui.
5: Là, t'as 34 maintenant.
3: Exactement. Et donc ça s'est mal, bon, ça s'est très mal terminé. Et oui, du coup. Et suite à ça, en fait, j'ai juste voulu, du coup, m'amuser et j'enchaînais, en fait, les relations. Et j'avais mis comme une barrière de protection, en fait, dans la mesure où je ne voulais plus du tout m'attacher au mec. Et ma règle, c'était de me taper des gars, bon, dans la mesure du raisonnable.
5: Oui, ça te plaise, oui. T'amuser avec eux, quoi.
7: Mais c'est-à-dire à peu près combien?
5: Bah, comme Tom, quoi.
7: Sur la période.
3: Sur la période, j'ai dû, je sais pas, en faire une dizaine.
7: En combien de temps?
5: Et à chaque fois, les mecs?
7: En 10 jours.
8: 4 jours.
3: Non, pas mal.
5: En 10 heures.
3: En 2 ans. Non, 2 ans.
7: Ça va, c'est raisonnable.
3: Sur environ 2 ans. Mais la règle que je m'étais posée, c'était il ne dort pas à la maison. Et ça, les mecs ne le comprenaient pas.
7: Cartouche et derrière tu les foutais dehors, quoi, foutais dehors.
3: Ah, j'en voulais pas.
7: Tu leur faisais comprendre qu'il fallait qu'ils rentrent chez eux, quoi.
3: Ah oui, puis moi à l'époque j'étais étudiante en droit et tout, puis je leur disais franchement j'ai pas le temps, vas-y on fait ce qu'on a à faire, merci, au revoir, quoi.
7: Ah, ouais, carrément, putain.
3: comprenait pas. Il disait, mais elle est complètement folle, celle-là. Et enfin, bon, bref. Ouais. Et en fait, vraiment, je voulais pas m'attacher. En fait, j'avais l'impression, si tu veux, de, comment dire, si vous voulez, d'avoir le dessus. Quand c'est moi qui le séduisais, quand c'est moi qui arrivais à l'attraper.
4: Ouais,
3: mais dès lors que, exactement. Et dès lors que la relation était faite, la relation sexuelle était faite, je me disais, ça y est, maintenant, je suis en position de faiblesse. Et c'est lui qui va chercher à je sais pas, à me séduire par les sentiments, à me prendre par les sentiments. Et ça, je veux pas.
4: Donc, ouais, la protection. Ouais.
3: Exactement.
5: Non, mais en fait, t'avais mal géré. Enfin, l'histoire d'amour, c'était mal passé. C'était le mec. C'était le mec qui décidait de tout, puisque c'est lui qui t'avait fait cocu. Et là, tu t'es dit, maintenant, c'est moi qui décide de tout.
7: Genre, tu es la maîtresse du jeu.
5: Voilà. Et je me mets pas en position de faiblesse.
3: C'est ça.
5: Et en fait, super analyse. Super.
4: Ouais, c'est ça.
3: Voilà. C'est ça. Et en fait, tu cherches aussi à combler. En fait, bah, c'est un vrai problème de confiance en toi, parce que tu te dis, s'il m'a trompé, c'est que j'étais une grosse loseuse. Enfin, tu te mets plein de trucs dans la tête.
4: Tu poses plein de questions, alors que non.
3: Exactement.
5: Et t'es tombé sur des bons coups sur les 10 là, il y en a pas un qui, enfin des bons coups, des mecs sympas, enfin qui, des mecs
3: alors la chance que j'ai eue
5: qui réunissait un peu tout ça.
3: Bah sincèrement, la chance que j'ai eue en comparant un peu avec les histoires de mes amis, c'est que je suis jamais tombée sur le gros connard qui me saute et ciao. Au contraire, c'est des gars qui cherchent un
7: gros oh, je vois qu'on m'appelle.
5: Voilà,
7: je te donne 500 euros, je sais.
5: Voilà,
7: le connard number one.
3: Donc non, je suis tombée sur des bons mecs quand même.
4: Ouais, bah les pauvres.
5: Et c'est quoi qui t'a fait changer Est-ce que tu es en couple maintenant? Est-ce que tu t'es calmée? Comment ça se passe?
3: Oui, bah j'étais dans cette lancée hein, des rencontres un peu fortuites et voilà, et je suis tombée sur mon mec actuel. Je suis en couple depuis 10 piges maintenant. Je l'ai rencontré, j'étais à une barrière de péage, enfin le truc de con quoi, et on était en voiture tous les deux.
5: Et l'autre con, il m'est rentré dedans, dis donc. Il m'est rentré dans le cul. Bon, après, on a fini, il a fait la même chose à l'hôtel.
3: On s'est échangé les numéros, tout ça, on s'est vus, on a couché ensemble au bout d'un quart d'heure, mais vraiment un quart d'heure.
5: Ah ouais, comme quoi?
3: Ah oui, un quart d'heure. C'était un truc, quand on s'est donné rendez-vous, on s'est
7: dit. Putain, mais c'est vachement long, comment t'as fait?
5: Comment t'as fait pour tenir?
3: Et en fait, moi, comme à l'époque, en fait, je m'étais dit, bon, vas-y, ça va être un plan vite fait, c'était un truc d'été. Moi, après, je repartais en province.
5: En plus, un truc d'été, ouais.
3: Voilà. Donc, voilà. Mais en fait, je sais pas, il a été top, il a pris les devants, il m'a dit, non, tu verras, c'est moi l'homme de ta vie, bouge pas, tu comprendras.
5: Et ben, le mec, il s'est pas trompé.
4: Il
5: s'est pas trompé pour l'instant, le mec est encore là.
4: Ah, mais comme quoi?
5: Comme quoi, Tom, tu vois, ça donne de l'espoir, ces histoires où ça baisse dans tous les sens. On nique, et puis un jour, ça se passe bien. Bon, moi, je suis le contraire, je tombe amoureux la première fois, c'est le message de Coco, là, sur l'appli
4: Skyrock.
5: Ouais, c'est comme Guigui, c'est pareil, il tombe amoureux tout de suite, blam.
7: Ah, bah, tout de suite, mais c'est vrai que moi, c'est allé vite, ouais, c'est vrai.
5: Ça va vite. Mais je suis sûr que la prochaine sera pareille.
7: Ah, c'est possible.
5: Ah, ça va être une horreur.
7: Moi, je pense que la prochaine, tu l'engrosses.
5: Ça va être, ouais.
7: Tu l'engrosses. C'est tellement joliment dit.
5: J'adore.
7: Ah, oui, bah, tu enfanteras si tu préfères.
5: En tout cas, ça a beaucoup fait rire, Jessie. Jessie, merci pour le témoignage. On te fait des gros bisous, puis ça donne de l'espoir à Tom. Vous avez vu, on y arrive hein, pour Tom. C'était pas facile. Hein.
7: Ouais, on s'en sort bien.
5: Évident,
7: ouais,
5: Tom, on en tient d'y arriver à gérer ton souci. Hein. T'as vu?
8: C'est pas mal. J'ai arrêté de désespérer alors.
5: Exactement, voilà. Faut arrêter de désespérer. Bon, des bisous, Jessie. T-shirt Skyrock à la maison.
7: Ouais.
5: Pareil pour tous les autres.
7: Ouais.
5: Et passons maintenant à un petit moment de détente avant d'attaquer, parce qu'on a du lourd ce soir. Il y a le problème du mois à faire. Ça, il va falloir se mobiliser.
7: Il y a du pain sur la planche.
5: C'est-à-dire que ton petit problème, Tom, c'est rien à côté des problèmes du mois qu'on va gérer.
7: Ah, c'est du lourd.
5: Bon, petit moment de détente. Double appel, c'est parti.
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12: Ça a sonné, j'ai répondu. Hein.
13: Connasse,
12: ouais,
13: c'est pour moi qui t'appelle plus.
5: Allez, notre double appel. Et merci pour les numéros que vous envoyez tous les soirs, on les teste juste avant pour savoir s'il y a du monde. On garde ceux qui ont répondu et on essaye de les mettre en contact les uns avec les autres.
7: C'est parti.
5: Et attention.
14: Absolument, oui.
5: Et oh, Patrick.
7: Ah bah Patrick est là.
5: J'entends la douce et sensuelle voix de Patrick. Quelle voix excitante. Quand j'aurai son âge, j'espère que j'aurai une voix aussi excitante que Patrick. Hein
14: ouais.
5: C'est vrai. Hein
14: ouais, je suis à poil. Là.
7: Ah bah grave.
5: Et j'espère que je serai pas dans le même état mental que Patrick. Ça sonne. C'est parti. Double appel. Allez, connexion. Vas-y, on voit tout le monde.
15: Allô? Allô?
14: Oui.
15: Vous avez cherché à nous joindre?
14: Non, pas du tout.
5: Hein? Bien sûr.
15: Parce que ça a sonné, donc j'ai décroché. Voilà, je suis désolé.
14: Bon, non, non, on n'a même pas téléphoné du tout, nous.
16: Oh bah non, c'est une erreur, c'est mon téléphone m'a marqué numéro masqué.
5: Oui.
15: Bon bah pardon, bah voilà, désolé, je comprends pas.
17: Ah ben, moi je suis la première surprise parce que je regarde la télé et j'attendais pas de coup de téléphone, hein.
16: Moi non plus.
17: Ah ben c'est une erreur.
16: Voilà.
17: Bonne soirée.
15: Allô?
17: Allô, oui?
15: Oui, qu'est-ce qu'il y a?
16: Bonne télé.
5: Attendez.
15: Pardon? Qu'est-ce qu'il y a?
16: Bon, bah écoutez, bonne soirée.
10: Tu kiffes les plans suisses.
5: Voilà, tiens.
17: Tiens, là, c'est du porno.
12: J'avais pas marre de faire les cons, non?
17: Mais mon téléphone ne marche pas très bien, alors.
12: Oh, ouais, parce que puis mon petit poing dans ta gueule aussi, ça peut t'arranger, non, si tu veux.
17: Arrivez si vous voulez, oui.
18: Oui, bonjour, vous êtes chez Coco et Daniel.
5: Bonjour.
18: On n'a pas envie de vous répondre, on n'est peut-être pas là. Veuillez nous contacter ultérieurement.
12: C'est abruti, vos connards.
18: Oui.
17: Oui.
18: C'est qui à l'appareil?
17: Faites chier.
18: Non, mais c'est qui à l'appareil? Mais va te reculer, connard.
12: Ah oui, et puis toi, c'est moi qui t'encule, c'est toi qui suce.
19: Mais pourquoi vous m'appelez là? Ça commence à bien faire. Vous êtes qui?
18: Ouais, j'ai une bonne bite surtout, hein.
12: Ah oui, mais écoute voir, t'as une petite bite, c'est mieux que ça soit toi qui te fasses enculer.
18: J'ai un petit sec de 21 cm.
12: Ah, c'est pas vrai, c'est pas vrai, dis pas de conneries, j'ai déjà vu ta machine. Elle fait 5 cm.
5: Oh, Guigui.
12: Alors, qu'est-ce que tu veux qu'on fasse avec un machin comme ça? Ma femme a l'habitude de choses correctes, quoi.
19: Ah oh, oui, bien sûr.
18: Voilà.
12: Voilà, mais bon, t'as un enculé, quoi, c'est tout.
18: Tu veux te faire ce demi-dé, là?
12: Et puis je t'enculerai pendant 2 heures.
19: Faites-vous bien, ça, faites-vous bien plaisir.
12: C'est bon, t'en fais pas, bah t'en auras pour ton... T'en auras pour ton trou du cul, il serait bien chaud.
19: Ben oui. Ben, je vous en prie, merci. Ben, c'est ce que je souhaite à tout le monde, de passer du bon temps.
12: T'en fais pas, on t'enculera à plusieurs, si c'est ça qui t'excite.
19: Je vous souhaite de rencontrer l'amour le meilleur, le plus tendre, le plus torride, et puis de passer des nuits exceptionnelles.
12: Mais il n'y a pas de problème, on passera ça sur YouTube.
19: Eh ben voilà, ben profitez-en bien alors.
18: J'ai des godes.
19: Si vous êtes game, ça peut peut-être vous aider.
12: Oui, de toute façon, c'est ça. Hein.
18: J'ai une bonne bite, là.
12: Branle-toi un petit peu, c'est comme ça au moins tu vendras un peu.
19: Oh. Mais je vous en prie, au revoir.
5: Au revoir, madame.
20: Merci, madame.
21: Elle était fort sympathique.
5: Elle était chantée. Mais elle a, je pense qu'elle a été séduite par Patrick.
21: Ah, bah certainement.
5: Oui, ça m'étonne pas, oui.
18: Absolument, oui.
5: Tellement séducteur, ce Patrick.
21: Ah, beau gosse.
5: Bon, alors il reste des numéros dans le standard. T'envoies
21: yes.
5: tout.
21: Allez, j'envoie tout.
5: Allez, vas-y, tu.
21: Allons finir.
5: Tu envoies tout en même temps. On va se finir, comme on dit. Attention, c'est parti. On se finit avec tout le monde là. On y va.
22: Allô? Oui, oui.
5: Bon.
22: Oui, comment vas-tu? Ça va. C'est qui? Bah, devine. Ah, je sais pas, aucune idée. Sur le téléphone,
23: ben, moi, je suis Patrick. Hein?
22: Hein?
23: Ben, moi, je suis Patrick. Hein.
22: Patrick 2.
23: Là, je suis à poil. Là.
22: Hein?
5: Patrick de poil,
23: ouais,
5: il est à poil.
24: Bon, alors, ça va vous amuser longtemps d'appeler chez des gens comme ça que vous connaissez pas?
23: Oui, absolument.
22: Combien on est trois sur la même ligne?
24: Parce que bon, c'est sympa, mais ça va 5 minutes, quoi.
23: Je prends le doigt dans le cul.
24: Vous savez chez qui vous appelez ou pas, là?
23: Ouais, j'ai une bonne bite, surtout, hein.
22: Ah ouais,
24: alors, vous savez chez qui vous appelez? Vous me répondez?
23: Allô?
22: C'est bave, là. C'est bien, là.
24: Allô?
22: Allô?
24: Allô, oui. Allô, vous faites les numéros au hasard? Vous faites comment, là? Vous pouvez expliquer votre système, là?
22: Non, pas trop.
19: Allô, qu'est-ce qu'on fait? On appelle les flics?
24: Ouais, ok, d'accord. C'est ce qu'on pourrait faire, ouais. Je pense qu'on pourrait faire ça, ça serait pas mal.
19: Les flics, là. Tu as ton truc?
24: Parce que ça commence à faire beaucoup, là, maintenant.
19: Collègue,
24: hein.
19: La flic à qui on peut appeler?
5: Ah, vous avez un collègue, madame? Ouais. Parce qu'on
19: est des... appeler la gendarmerie, là. Ils vont détecter le numéro, peut-être.
21: Ah, bah ça tombe bien, parce que nous, on est embêtés aussi, madame.
5: Ça n'arrête pas d'appeler.
19: Parce que là,
24: vous avez raison, ouais.
5: Mais on est combien sur la ligne?
19: Ben, je sais pas, moi, j'ai
24: une déjà.
19: On est en train de faire pirater la ligne.
22: Comptez-vous un peu sur la ligne?
5: Alors, attendez, on va se compter, il a raison, monsieur, on va se compter. Donc moi je suis 1.
21: Ah, moi je suis 2.
5: 2, vous êtes
19: 3.
5: 3.
19: 4.
5: Il y a un monsieur, donc 5. 5.
21: 6.
5: 6, mais c'est un truc de fou.
21: Attendez, je crois qu'il y a une personne en plus.
23: Je crois le ballon de cul.
5: Oh, il y a une personne vulgaire qui dit des grossièretés, vous entendez?
19: Ah,
23: ouais,
19: oh, oui, mais ça, c'est pas grave, ça, c'est un con, c'est tout.
5: C'est
19: pas
5: grave. Ah, bah,
24: ouais, ça, c'est sûr qu'il y en a.
22: C'est sûrement la personne qui appelle.
24: Il y en a une sacrée couche, hein. Mais
19: bon. On a eu déjà un premier appel.
24: Ouais, exactement.
19: Ouais, ah, mais c'est ça, c'est la même chose alors.
5: Je pense que
24: nous aussi, on a eu un premier appel il y a un quart d'heure, 20 minutes là.
19: Une dame, je parle pas
21: ça. Non, mais ça doit être attordu, hein.
5: Je pense
24: c'est assez tordu.
19: En fait,
24: ouais,
19: ils peuvent pas nous pirater le numéro, ils peuvent pas.
5: Ah, si, il va partir avec. Hein.
22: Ils prennent leurs pieds comme ils peuvent, ils n'ont plus que ça. Alors,
5: c'est bien dit, monsieur.
23: Tu veux te faire ce demi-dé là?
5: Oh, c'est lui là.
24: Ouais, ça a l'air de l'amuser fort.
22: Non, je vais essayer pour moi la sodomie, j'aime pas ça, tu vois.
23: Tu me feras une pipe au champagne.
0: Allez, je vous laisse, merci, au revoir, à bientôt. Ouais,
19: bah, écoutez, allez, moi je vais vous laisser, hein, oui. Parce que...
5: Est-ce qu'on pourrait avoir le prénom de la personne, qui dit les grossièretés?
1: Patrick.
5: Ouais. C'est Patrick?
1: Absolument, oui.
5: C'est Patrick.
1: Ouais, je suis à poil, là.
21: Allô, mesdames, vous êtes encore là?
2: Tout à l'heure, c'était François.
21: Allô?
19: Finalement, demain, on
1: fait... Oui, c'est quoi?
5: Est-ce
1: oui.
5: qu'il y a un autre tordu en ligne?
10: Eh ben, c'est Michel au téléphone.
1: Il y a un autre tordu, espèce de con.
21: Hein. On parle bien, parce que, attention, hein, mon mari, il va te casser la gueule.
1: Pardon?
21: Allô?
1: T'as mis un petit peu d'eau dans la chatte, là? Allô?
10: Allô?
2: Allô? Regarde ce beau gland bien rose, là.
5: Bon, on va mener l'enquête et on va voir ce qui se passe dans les téléphones.
1: Hein. Oh, c'est bon, on le doit dans le cul. Oh,
5: moi, j'en peux plus de cette personne vulgaire, là, c'est
24: terrible. Ouais, c'est vraiment d'une bêtise, bêtise crasse,
5: Ah bah, un doigt dans le cul, c'est crasse, c'est même crasseux, madame.
21: Ah bah, ça dépend du cul.
5: Ah, ça, c'est vraiment dégueulasse.
1: J'aimerais que tu te déshabilles, que tu te...
24: Une imbécilité folle, mais bon, ils vont continuer longtemps, là, ils en ont pas marre.
5: Bah, écoutez, j'espère qu'ils vont se calmer, je pense qu'ils vont arrêter, là.
2: Bon, apparemment, on est sur Skyrock.
5: Non, pas du tout, pas du tout.
21: Oh putain, il y a...
1: Allô ?
2: Le branle.
5: Bon, on va vous laisser, madame, on va résoudre le problème. Je m'en occupe directement avec mon opérateur. On vous embrasse.
1: Allô ?
5: Bon, écoutez, on va y aller, c'est bon, il a fini. Il a terminé. Au revoir.
21: C'est bon, on arrête les conneries.
5: Bonne soirée, on arrête les conneries.
21: Bon, voilà.
5: Et on va passer à la suite. Ouais. On arrête les conneries, pas pour longtemps, allez. Puisque dans un instant, on a le problème du mois, on va aller faire un tour sur le net. Sur le net, il y a plein de gens bizarres qui ont des problèmes bizarres et dont on va s'occuper dans un instant sur Skyrock. On file des coups de main, on aura Louison d'ailleurs qui a une grosse galère, on va l'aider d'ici minuit. Vous restez bien sur Skyrock, c'est la plus grande radio libre de France.
10: Oui.
5: Tous les soirs, on est là sur Sky entre 21h et minuit. Et on est jeudi et le docteur Romano arrive.
21: Ouais.
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0: Et ouais, tous les soirs c'est Radio Libre, c'est sur Skyrock, toute l'équipe est là, bien
4: ouais,
0: sûr.
4: Ouais, ouais, ouais, ouais, ouais,
0: tous
4: ouais.
0: les soirs. Et on a même un membre supplémentaire dans l'équipe du jeudi soir, notre médecin préféré. Et oui, un peu de médical, un peu de médecin. Problèmes médicaux, c'est. Oh, t'as la gueule en biais, Cédric.
4: Non, ça va, tout va bien.
0: Ouais, il a, bonjour docteur.
6: Oui, bonjour.
4: Ouais, bonjour docteur.
6: Bonjour. Ah. Là, c'est encore Romano, hein.
0: Ah d'accord.
6: Oui, non, mais bon, je sais, on a à peu près la même voix et le même physique agréable, mais bon.
0: D'accord, alors oui, on va peut-être demander au docteur Romano.
6: Oui, oui, bah là, oui.
0: Tu ferais quoi, toi, qui es assistant du docteur Romano?
6: Je sais pas, peut-être des coups de marteau. Pour décabosser ça.
0: Ça va, les... Oh là là, regardez, Karim, il y a les oreilles qui sortent du casque. Faut raboter.
6: C'est vrai, ouais. Et les cheveux aussi. Qu'il n'y a plus.
4: Qu'il n'y a plus, ah ouais.
0: Les oreilles, faut raboter.
6: Ah ouais, là, il y a du boulot.
0: Tu raboteras également les hémorroïdes d'un ami à moi.
6: Ouais, bah ça, je vais les poncer, ouais.
4: Ah, merci, nickel.
3: Ça va être sympa. Ça tient.
0: Ouais, mais c'est mon clitoris.
6: Faut l'arrondir. Faut couper un bout au ciseau.
3: Non, mais
0: n'importe quoi. Quel enfer. C'est pas une clinique, c'est.
6: Des ciseaux musicaux, bien sûr.
0: Oui, c'est. Et Samy, il faut lui mettre la tête dans un.
6: Ouais, aplatis-moi la tête.
0: Dans un étau pour l'aplatir.
6: Ouais, ouais, ouais. Et votre nez, on en fait quoi?
4: Oula.
0: Le nez de qui?
6: Alors là, ciseaux, l'étau, tronçonneur. Là, il faut sortir la caisse à oustique complète.
0: Tu peux me le poncer, mais pas avec la ponceuse de Guigui.
6: Voilà, le matériel sera nettoyé,
3: oui,
0: si possible. Bon, allez, on va retrouver notre problème du mois. Comme tous les jeudis, puis on vous retrouve, vous aussi, à d'ici minuit. On aura Louison, d'ailleurs, qui va arriver dans un instant. Bon, comme tous les jeudis, on va faire un tour sur les réseaux pour voir quels sont les problèmes des Français.
6: Eh bien, je vous quitte quelques minutes. C'est le docteur Romano qui prend la place.
0: Allez, c'est parti. Allez.
4: Bonsoir, docteur.
0: Salut, docteur.
6: Eh bien, bonsoir.
4: Bonsoir, docteur.
0: Bonsoir, docteur. Salut, docteur Romano.
6: Ah, ça me fait plaisir de vous voir.
4: Elle est où ta blouse, docteur? Je ne la mets plus.
3: Ouais, tu la remets, bro.
6: Ouais, mais elle a la radio, je crois.
4: Ah putain, merde. Bah, va la chercher.
6: Sauf si quelqu'un l'a volée, parce que les peuples volaient tout et n'importe quoi. Donc,
0: Alors, le problème du mois, c'est les gens sur le net, ils ont des problèmes, ils écrivent. Quels sont les problèmes de la semaine? A priori, je vous préviens, il y a du lourd.
6: Alors, la première, c'est Mila. Mila, elle a 22 ans de Nanterre, elle est au forum Doctissimo. Et elle a un problème, c'est que là, depuis un moment, alors elle ne sait pas trop d'où ça vient. Elle a eu des relations sexuelles, mais bon, elle était protégée. Mais elle a la chatte qui est couverte de boutons. Elle a comme une espèce de varicelle à la
4: honte. Ah.
6: Ou la chatte, c'est un peu comme une coccinelle. Quoi.
0: Oh, c'est joli.
6: Mais c'est couvert de boutons. Alors, au départ, ça a commencé. Bon, elle n'a pas forcément.
0: C'est pas parce qu'elle s'est rasé les poils.
3: Ouais, c'est ça, moi je pense à ça.
6: Ouais, mais non, parce qu'il y en a aussi, quoi, tu vas me dire, sur les lèvres. Tu vas me dire, des meufs qui ont des poils un peu sur les lèvres, mais.
3: Bah oui.
6: Bah ouais, mais bon, elle, en tout cas, je ne sais pas. Elle, bon, moi, écoute, en même temps, je vais vous poser des questions à la con. Hein. Bah, je n'ai pas vu sa chatte. Hein.
0: C'était une supposition que je faisais, Romano.
3: Moi aussi, j'avais pensé à ça.
6: Non, mais a priori, c'est pas ça. Parce que
0: elle a quel âge, Mila?
6: Elle a 22 ans.
0: 22 ans à Nanterre.
6: Non, non, parce que, alors justement, ça a commencé au niveau du pubis. Donc, au niveau de. En dessous de nombril, quoi. En dessous de nombril. Ça a commencé par là, les boutons. Et ça s'est propagé jusqu'aux lèvres.
3: Ça
6: a atteint même un peu plus ou moins le trou du cul, l'intérieur des cuisses.
0: Une belle surface.
6: Non, mais elle est tombée, parce que là, bon, elle continue de se faire baiser quand même. Mais qu'on a du courage. Hein. Moi, perso, je n'y vais pas. Hein,
0: oui, tel que c'est décrit, t'as moyen envie, oui.
4: C'est sûr.
6: Ah non, mais moi, c'est impossible. La meuf, je rencontre une meuf, elle enlève sa culotte, elle a une espèce de coccinelle géante à la place de l'autre jambe, ou un dorifort, ou un truc dans ce genre-là. Moi, je t'assure que Cédric, toi qui as connu des femmes particulières,
4: moi, ouais.
6: T'as déjà eu une conquête qui avait des boutons à la chatte?
7: Non. Oh non, horrible.
6: Tu pourrais la baiser?
7: Ah non.
6: Non mais t'as vraiment la dalle, actuellement là.
7: J'ai une meuf qui puait de la chatte et tout, horrible. Je l'ai fait une fois parce que j'avais vraiment la dalle.
0: C'était quoi l'odeur?
7: Je sais plus, ouais, ça puait, c'était horrible.
6: C'est pas celle qui t'a flingué les doigts là?
7: C'était elle. C'était proche d'elle, mais je le referai plus jamais de ma vie.
0: C'était proche de la poissonnerie, c'est ça?
6: Non, mais ce qui est hallucinant, c'est que l'odeur, elle est restée.
3: Trois, quatre jours
6: dessus.
0: Bah, c'était le week-end, le mercredi, ça s'entend encore.
6: Bah, ouais, mais Cédric, c'était peut-être pas non plus trop laver les mains.
0: Oui, c'est vrai.
6: C'est pas le mec qui
7: est. Ah, si, je m'étais lavé les mains.
6: C'est pas le mec qui est sur l'hygiène non plus.
0: En équipe, non, c'est pas le plus.
6: Ça, c'est pas.
7: Mais tous parler de l'hygiène, gros.
6: C'est pas monsieur propre.
7: Tellement il se lave pas les dents, gros. Toutes ses dents, elles sont barrées.
6: Je dirais même si c'est monsieur sale.
7: C'est toi le crado. Tu passes trois jours sans se laver.
0: Est-ce que c'est arrivé après
6: une relation sexuelle? Didier, souviens de ta gueule, je te le dis comme ça.
2: Attends, mais j'ai rien dit, les gars.
6: Il est en train de glousser derrière ces écrans là.
2: Oh Jésus.
6: J'ai pas dit un mot les mecs.
2: Oh Jésus. Oh je ris.
6: Non mais Cédric, t'es pas t'es pas vachement hygiénique quoi.
7: Mais bien sûr que si, je me lave tous les jours contrairement à toi.
0: Voilà,
7: Mais le mec il a voué à l'antenne, gros, il essaie de vanner qu'il se lavait pas pendant des 3 jours. C'est Chico, il les a pas lavés pendant des mois, il parle avec moi.
6: Ben ils sont revenus, hein, j'en ai mis des faux.
7: Bah non, c'est plus des vrais Chico.
6: Mais c'est des vrais, c'est pas des vrais.
0: Est-ce que on nous demande, est-ce que c'est lui arrivé après un rapport sexuel? C'est Manu qui nous demande.
6: Pas spécialement. Bon, elle a eu des mecs entre temps, mais tu sais, elle dit elle baise avec une capote. Mais est-ce que c'est pas par les poils? Tu sais, je sais pas, mais tout si le mec il a des poils ou il a une maladie de peau.
0: Quand vous avez eu la gale là, ça faisait comment? Ça faisait des boutons?
2: Ouais, ça fait des plaques. En fait, comme de l'eczéma.
6: Ouais, ça gratte de ouf. Ouais.
0: Ah là, peut-être la gale.
6: Non, parce que
0: la gale peut-être. La chatte.
6: Ben ouais, mais qu'à la chatte.
3: Ah, mais c'est bizarre.
2: Non, je crois, en plus,
6: vous en aviez sur le sexe?
2: Non, ça commence par les avant-bras. Mmh. Ah, les noirs et le, je crois, le dos.
6: Comment
2: le
6: ça s'attrape, ça, la gale, ça?
2: Ben c'est un parasite, en fait, comme les poux, comme tout ça. C'est, tu vas dans un endroit où il y en a.
0: Ouais, par exemple, tu vas dans un train, il y a un mec qui a eu la gale, tu t'assieds, tu peux avoir la gale.
2: Voilà, au cinéma, dans un truc où tu t'assois, c'est sur les tissus.
0: Karim, toi, tu l'avais eu dans une grande surface.
2: J'ai essayé un sweat, ouais. Et après, j'ai chopé la gale. Ah putain, bâtard.
0: Ça doit être une infection sexuellement transmissible, nous dit Wild.
6: Ouais, mais bon, elles sont recouvertes. C'est ça qui est chelou.
0: J'avais pensé à au fait qu'elle se rase et donc ça fait des boutons.
3: Ouais, bah ça, ouais, c'est, moi ça aussi, arrive. J'avais pensé à ça direct.
0: Ou alors, ouais, peut-être une IST, même, hein. Ouais, c'est possible.
6: Ou alors, je sais pas, elle met des culottes lavées avec un produit. T'as le machin, le produit qui est.
0: Détergent, ouais.
6: Le truc, c'est quelque chose, ça.
0: Bon, alors, vous avez fait des suppositions, vous nous dites. On passe au problème du mois numéro 2.
6: C'est Alice, elle a 39 ans, elle est de Béziers, elle écrit au forum de psychologie.
0: Oui.
6: Et elle a un problème, c'est que son mec est accro à la branlette.
0: Ouais.
6: Donc, alors.
0: Non, mais écoute bien, Guy.
2: Alors, celui-là, j'ai pas l'attention. Là.
0: Quand t'étais avec ta meuf, tu passais ton temps à te branler quand même, t'as pas ralenti?
2: Si, un peu ralenti, mais quand même, ça carburait, quoi.
0: Ah, quand même.
2: Ah, quand même, attends.
0: C'est
2: attends.
0: Bien.
3: Ah, bah, tu n'en rassures.
6: Et tu t'es déjà masturbé à côté d'elle?
2: Non, jamais.
6: En sa présence?
2: Non, jamais, jamais.
0: Et devant elle, comme ça, tu te mets debout et elle te regarde et tu.
2: Non, j'aurais été trop gêné, j'aurais pas pu.
0: C'est marrant que ça gêne, ça, parce que tu baisses une meuf, elle te voit à poil, elle te voit en train de bander, elle te voit en train de faire plein de trucs.
2: Ouais.
0: Et ouais, c'est vrai, on a honte de se branler devant.
3: Ouais.
2: C'est un truc très intime, ouais.
0: T'aimes bien qu'ils se branlent devant toi, tes mecs?
3: Ouais, moi.
6: Ah, branle-toi bien, ouais. Ah, tu te mets devant
3: mais
6: eux?
3: Mais pas mes mecs, moi, je fais ça vraiment.
6: C'est des amis, toi, comme ça, tu vois.
3: Comme ça, ouais,
6: tu voudrais pas te branler, tu sais, Marie, pendant un apéro. Voudriez pas vous branler, les mecs?
3: Non, ce que je voulais dire par là.
6: Petite envie.
3: Non, ce que je voulais dire par là, c'est que je l'ai pas fait avec tous mes mecs. Ah. Ça dépend vraiment du mec.
6: Non, mais alors moi, c'est bizarre.
3: Moi, je trouve ça assez excitant. Moi.
6: Par exemple,
0: tu te mets devant lui, t'es debout et tu te commences
3: à
0: t'intéresser.
3: Non, mais pas debout, on est allongé. Non, mais on est allongé, on se mate, quoi.
6: T'es debout et tu te touches la chaise.
2: Ah ouais,
3: mais pas debout.
0: Et tu muques.
2: Vous regardez, quoi.
6: Mais non, ta chatte, après, elle touche le sol.
3: Tu muques. Ta gueule.
6: Ah, mais dis donc, t'es vachement agressive. Va donc muquer, tiens. Bon, alors Alice, son mec, par exemple, ils sont en train de bouffer, tu sais. Et le mec, il, comme ça, de but en blanc, lui dit ça te dérange pas que je me branle?
3: Hein,
0: en mangeant?
6: Ouais, bon, quand ils sont quand même pas au restaurant, hein, chez eux, quoi. Ah.
2: C'est vrai que c'est mieux. C'est quand même mieux.
6: Première fois, elle a bloqué, elle dit, mais c'est une blague. Ah, il fait, non, putain, j'ai grave envie de me branler, là. Mais
0: il demande pas de baiser avec elle.
6: Non, mais en fait, lui, il adore la branler. Mais il baise bien, pourtant, hein.
0: Ah.
6: Mais il adore se branler. Par exemple, tu sais, je sais pas, il regarde un truc sur Netflix, et le mec, lui dit pareil, oh, tiens, je vais me branler. Ils sont sabines, ils se branlent. Et son grand jeu, alors, le mec, c'est que, par exemple, quand elle travailler ou quoi que ce soit, des fois lui, bon, ils ont pas forcément les mêmes horaires. Des fois elle revient, il y a des taches de sperme un peu partout.
0: Ah, parce que l'autre il laisse du sperme.
6: L'homme il lui a laissé un mot, il dit regarde, cherche, je t'ai laissé des petits cadeaux par endroit. Alors par exemple, t'as une vieille tache de sperme sur la table basse.
3: Oh, mais le mec est complètement malade.
6: sur la porte du frigo,
0: c'est un jeu.
6: Tu sais, sur le lit, la table de nuit, le téléphone fixe.
0: On va dire qu'il est joueur.
6: Ouais, il est joueur. Bon, elle on peut plus par contre.
2: Ah, bah, tu m'étonnes,
3: elle a marre de jouer là.
2: Rochelle, ça pue le sperme.
6: La chasse au sperme, là, elle commence à en avoir plein les bottes.
3: Elle va nettoyer.
6: Ouais, donc elle lui a dit, ah, vas-y, t'es pas marrante, j'ai quand même le droit de me branler, quoi.
0: Ouais, puis en plus, tu lui laisses des petits cadeaux.
6: Non, mais elle lui a dit, non, mais les cadeaux, ça suffit.
0: Moi, j'en veux pas
6: de ta chasse au sperme, j'ai plus envie de jouer.
2: Et franchement, elle est sympa de rester avec lui.
0: Ah, tu resterais pas avec une meuf qui ferait le même plan?
2: Je t'ai laissé un petit peu de mouille sur la table. Je serais dégoûté, mais faut une puissance.
0: Ah ouais?
2: Ah vraiment, je me dis putain, la meuf c'est une crade quoi. Elle laisse des traces de mouille un peu partout, tu rentres chez toi, ça doit puer. Oh là là, dégueulasse. Tu sais, t'as une surprise, tu vois, je sais pas, t'ouvres ton micro,
0: oui,
2: tu
0: c'est une surprise, faire... il a dit, il fait une surprise.
2: Tu veux te faire un plat, tu vois qu'il y a de la mouille à l'intérieur.
6: Ah, mais il jute un peu partout. Hein.
2: Ah ouais, non, c'est dégueulasse.
6: Non, mais c'est vrai que c'est particulier. Cédric, t'aimerais bien, par exemple, t'es en coloc avec un mec.
7: Ouais.
6: Et le mec, il jute partout et putain, il te laisse des post-it en te disant, Cédric, je t'ai laissé une surprise.
7: Ouais, bonne, normal.
6: Bonne chasse au sperme.
7: Bien sûr, normal. T'es malade, toi, quoi. Je me casse direct de la baraque.
6: Non, mais si t'es chez toi, t'as signé un bail avec.
7: Du coloc, je me casse, je laisse
6: non,
7: en galère.
6: Non, tu restes, t'es obligé de rester.
7: Non,
6: il n'y a pas de logement.
7: Non, c'est non,
6: logement.
7: Je vais dormir chez toi ou chez toi.
6: Il n'y a pas de place, je suis désolé. On a
0: c'est vraiment... tout petit chez moi.
6: Ouais, moi pareil. Tiens, il y a Agathe qui nous laisse un message. Je suis sorti avec un mec qui laissait ses mouchoirs plein de sperme à côté du lit.
2: Bah écoute, là, en vrai, si on doit comparer, c'est un peu moins pire. Parce que moi, il y a l'effort du mouchoir.
3: C'est moins pire.
2: Si vraiment on doit comparer, après, c'est dégueu quand même.
0: Toi, t'as eu des mecs qui te laissaient des mouchoirs plein de sperme, Marie, à côté du lit?
3: Non, ouais.
6: Tellement j'étais bourré, je me mouchais avec.
2: Oh non, dégueulasse.
6: Je me disais, putain, il y a
3: pour mon fils. Non, mais c'est déjà arrivé. Après avoir fait l'amour, tu sais, tu t'essuies et puis tu poses, quoi.
0: Non, mais des mecs qui se mettent en l'air, ils se tapent une queue.
3: Non, ça, j'ai pas eu ça.
0: Ah, t'as pas eu, toi.
3: Ah non, ça.
6: Mais t'as à côté de ton lit un torche-chatte? T'as un torchon pour la chatte?
3: Non, j'ai
0: un torchat.
2: J'ai jamais entendu ça.
3: C'est j'ai une boîte de Kleenex, tu sais, tout.
4: Ah, c'est pas genre un truc et tu t'essuies la chatte.
6: C'est genre un gros torchon, tu sais.
3: Non, je regarde. Non, je regarde pas ce genre de truc.
4: Ton mucus, ouais, tiens, ça passe comme ça.
3: Une grosse chatte, non.
4: Ça passe entre ses jambes, elle tire d'un côté et d'autre.
3: Ouais, mais bien sûr, les gars.
4: Derrière et devant.
6: Excuse-moi, chérie, je me torche chatte.
3: Évidemment.
6: Où est mon torche chatte?
3: Non, mais je m'essuie avec des Kleenex comme la plupart des gens.
0: Ah bah non, moi les Kleenex j'aime pas parce que ça colle à la bite.
2: Il a un torche bite.
4: Alors qu'un torche chat.
0: Alors que le traditionnel torche chat.
6: Là au moins c'est là, toi, tu vas avoir un torche bite.
2: Ouais, chacun son truc.
6: Oh là, moi je suis un torche cul.
7: Cache-toi. Il va me torcher le cul.
4: Torche merde.
0: Vous avez pas remarqué les Kleenex, tout ça colle à la bite.
7: Mais pourquoi tu sopalin?
3: Ah, c'est vrai que ça colle.
4: Les sopalins aussi, ça colle un peu.
6: Non, moi, c'est vrai que moi,
4: la vie,
6: le pire, c'est les mouchoirs. En fait.
7: Ah, les mouchoirs,
6: ouais, les Kleenex, c'est ça te colle au gland.
7: Ah, grave.
3: Colle. Bon, j'ai pas ce problème.
0: Alors,
6: j'ai mon torche chat. J'ai aucun problème. Je vous conseille le torche.
3: Arrête avec ton torche chat.
0: Fais un placement de produit.
6: Bah ouais.
0: On fait une petite vidéo, on la met sur le réseau Sky. Et après.
6: Fais une vidéo, Cédric, toi aussi. Oh là, bonjour, c'est torche cul. Je suis torche merde. Voilà.
7: Mais va te torcher le cul toi-même, il est fou.
3: Il est fou.
0: Non, mais faites comme les influenceurs, faites des placements de produits.
3: Eh, bien sûr.
0: Bonsoir, c'est Maryse. Vous connaissez le torche chat? Regardez.
3: Une invention de Romano.
0: Eh oui.
6: Bah, attends.
0: Non, mais vous mettez mucus 30, vous avez 30% de réduction.
4: Avec mon code promo.
3: Venant d'un mec qui ne s'essuie pas et qui dort dans son
0: sperme. Ah, moi, je m'essuie, moi.
3: Bah ouais.
0: Même quand j'ai pissé, je me lave la bite même.
3: Ouais.
4: Là, son torche bite, dis fou le.
0: Ouais. Torche bite.
3: Ah, mais c'est bien. Torche chat, moi.
0: J'ai raconté que j'avais un pote qui était venu chez moi.
3: Oui, tu nous avais dit.
0: Et c'est le même. Il a pas eu de chance. C'est le même qui s'était rasé avec mon rasoir où je me rasais la bite avec.
3: Ça fait total.
2: À croire qu'il fait exprès.
0: Un jour, il vient me voir, il me fait, je pourrais pas me raser.
3: Bon,
0: c'est un pote de Karim, il était là, Karim. L'autre, il a pris mon truc. Et c'était mon rasoir à bite.
3: T'as rien dit.
0: Bon, je lui ai pas dit. Et puis un autre jour, j'ai un petit.
4: C'est comme si t'avais frotté tes couilles sur son visage.
0: Ouais,
4: quoi,
0: c'est ça. Et j'ai une petite serviette pour m'essuyer le sec.
4: Torche chibre.
0: Après que je me sois. Bah, c'est un torche chibre.
6: Ah ouais, c'est mon torche chibre. Il y a plusieurs modèles, hein, tu sais.
0: Après que je me sois lavé le sgeg après être allé pisser. Et ben lui là, alors qu'il y a une serviette pour le visage à droite, il y a une serviette pour
3: faut le savoir.
0: Tout le corps, et j'ai une serviette pour tout. Et lui il a pris la serviette qui est bien dans le coin.
2: Aïe.
0: Où je m'essuie la bite avec. Bon, je lui ai pas dit non plus.
4: Ah, t'es un bâtard, gros.
2: Ça se trouve, il a fait exprès. C'est du ouais, elle sort là, sa serviette.
0: Ouais, il a peut-être reniflé.
4: Et là, c'est comme si tu tapais ton gland sur son visage, quoi.
0: Ouais, mais quand je me l'essuie propre.
3: Bah oui,
0: ça
3: c'est
0: va. Ça passe.
6: Ouais, mais ça fait chier quand même.
2: Ah non, ça fait chier. Quand tu le sais, ça fait chier.
0: T'as même pas t'essuyé le visage avec mon torche-chibre?
6: Ah non, ça va. Le torche-chat de Marie, tu vois.
3: Comme sperme, sympa.
0: Bon, alors, on a été où là? Parce qu'on.
6: C'est Alice là, avec son mec qui sperme partout là.
0: Très bien.
6: Qui organise des chasses au sperme.
0: Chasses au sperme, très bien. Le problème du mois numéro 3.
3: Gnignigni. D'accord.
0: C'est Yananis.
6: Non, c'est Maïsan.
0: Maïsan.
3: Ça n'a rien à voir.
6: Alors, c'est une fille, elle a 21 ans, elle est de Nancy. Elle a écrit au forum au féminin. Bon, elle a toujours eu des problèmes depuis toujours, tu sais, elle n'arrive pas à se retenir à faire pipi, tu sais, bon.
0: Non mais, non.
6: Non mais elle est pas accoutumée.
0: Ah bah si un peu.
6: Non mais elle a une petite vessie quoi.
4: Ah. Ah bah comme Marie tiens.
0: Marie tu pisses toutes les 4 et demi.
4: C'est vrai en plus.
0: Ah ouais, non mais c'est si elle torchonne de la bière. La bière ça fait pisser de ouf.
4: Ah, j'ai mon torchuchat.
3: Sinon je ouais je fais pas.
0: Je torchonne.
6: Ah mais moi la bière je bois jamais de bière en soirée moi. Moi ça me fait pisser mais de ouf.
3: Ah mais le truc c'est qu'il faut
6: Et en plus tiens quand tu vas dans les bars et tout.
0: Moi je trouve que ça sent pas bon et après tu pues de la gueule.
4: Ouais, c'est vrai. Ouais.
0: Ça dépend quelle
3: bière. Non, mais
0: bière,
3: surtout hein. Avec les bières, faut pas aller faire pipi tout de suite.
4: Ouais, en fait, général, on dit ça, mais je sais pas, c'est vrai.
3: Ah, bah, si, si, pas, moi, c'est vérifié.
4: J'ai entendu ça, cette technique.
3: Ah, non, si,
4: en fait, la première fois que tu ouvres le robinet, après, tu vas pisser toute la soirée.
3: Ah, ouais.
4: Tu te retiens vraiment beaucoup la première fois, ça te calme après pour les autres.
0: Ouais. Ah, non, bah, moi,
4: j'ai ça, mais
6: je suis déjà tenu, mais tu sais, avoir mal au bide.
4: Je sais pas si c'est médical.
6: Aller aux chiottes pliées en deux. Et tu sais, tu vas dans les bars, les chiottes, tu sais, c'est toujours blindé. Tu sais, des fois, t'attends, t'en peux plus à deux doigts de me pisser dessus, quoi. Bah, franchement, derrière, ça m'a fait pisser de ouf toute la soirée pareil.
0: De ouf, t'es content, Romain.
6: Ouais. Bah ouais. Donc, Maïsan, elle a 21 ans. Bon, elle a des problèmes avec ça. Et en fait, elle, quand elle fait l'amour et qu'elle a du plaisir, en fait, elle peut pas se retenir. Ah ouais. Elle pisse.
0: On a déjà parlé de ça dans une émission avec,
4: comme un chien,
0: avec une auditrice de Sky. Que quand elle a du plaisir, parfois, elle pouvait pas se retenir de pisser. Elle était super gênée.
6: Ah, moi, c'est les chiens là, que j'ai là. Putain, c'est relou ça.
0: Quand tu leur fais l'amour, ils pissent.
6: Ouais.
3: Ah, putain, dégueulasse.
0: Alors quand elle fait l'amour, elle fait pipi.
4: Mais t'es sûr c'est de la pisse, c'est pas
6: ouais. Non, l'odeur, elle a senti.
4: Ah, la couleur jaune. Aussi.
0: Ah donc c'est pas une fontaine.
6: Non, mais c'est pas. Ah non, c'est vérifié. Non, mais c'est pas à chaque fois. Tu sais, c'est. Par exemple, je pense que c'est quand elle a vraiment beaucoup de plaisir ou alors que tu sais il la secoue bien quoi. En gros, quand il la déglingue.
0: Il y a Charo qui nous dit, vous allez me prendre pour un fou, mais ça m'excite.
3: Ah ouais.
6: Une meuf qui pisse comme ça, ah, c'est casser les couilles dans le lit et tout.
3: Ah ouais, non.
4: Dans la douche, c'est mieux, Romano.
0: Salut, Charo.
6: Non, mais moi, nous, on se pisse dessus volontairement, nous. Hein.
0: Oui, d'accord.
4: Normal, quoi.
6: Ça, c'est Drake. Hein.
4: Genre, t'es posé,
6: ouais,
4: elle dit,
6: bien, fois,
4: mais c'est quoi, c'est genre, t'es posé, elle dit, j'ai envie de te pisser dessus, tiens.
6: Non, mais c'est plus moi qui lui pisse dessus.
0: D'accord.
6: Mais bon, on se pisse dessus. Tu vois, des fois, elle pisse sur la jambe, tranquille.
4: Genre, tu pisses dans la bouche et tout.
6: Je pisse, on pisse. Non, pas forcément.
4: Tu mets des faciales.
6: Pas forcément, vous voulez. Non, mais. Je ne dis rien, on peut passer à la suite.
4: Mais toi, quand t'es pisse.
6: Mais calme-toi, Cédric. Le mec, il est
0: excité. Il a dormi pendant 2 heures.
6: Ouais,
0: là,
6: mec, et... ça y est.
4: Mais je veux savoir. Toi, quand t'es pisse dessus, bon, tu te prends des faciales.
6: Non. Non, je peux pas. Ah non, je pourrais pas. Je pense que je dégueule dans la douche.
3: Ah ouais.
4: Mais pisse dessus, tu fais ah ouais.
6: Non, mais je suis pas ah ouais. Je suis pas la salope non plus.
4: Ah ouais.
6: Ah mais bon, voilà. C'est un peu.
7: Tu ressens.
6: Hein?
7: C'est quoi comme plaisir que tu ressens? C'est chaud.
6: Bah, c'est chaud. On est écolo, tu vois, c'est chaud.
4: C'est vrai que c'est écolo.
0: Qu'est-ce que t'en penses, Guigui, toi qui fais attention à la planète?
2: Non, bah, c'est très bien de pisser dans la douche. Après, se pisser dessus, bon, écoute,
7: c'est un autre délire.
2: Non, il y a un délire.
6: Non, mais tu t'es jamais pissé dessus?
2: Dans la douche? Ah, bah, ça a dû arriver, bien sûr.
6: Tiens, des fois, je me pisse sur les pieds ou je m'amuse avec mon urine, quoi.
2: Ah, volontairement?
6: Ah bah oui, volontairement, oui.
2: Non, parce que ça peut arriver, tu sais, t'as un chien qui part un peu, t'es tout nu dans la douche, bon.
6: Mais ah ouais, moi, je me pisse sur les pieds.
0: Moi, je pisse jamais dans ma douche.
6: Déjà, t'es baignoire.
0: C'est vrai.
6: Ouais, pisser dans un bain, c'est...
0: J'ai également une douche.
6: T'as jamais pissé dans ton bain?
0: Ah non.
2: Pour colorer l'eau, un peu.
0: Peut-être quand j'étais tout petit.
3: Alors, dans le bain,
0: non, jamais, non.
6: Mais moi, de toute façon, sitôt que je suis en contact avec de l'eau, il faut que j'urine.
0: Donc si tu prends un bain, tu pisses.
6: Non, bah, ça fait longtemps que je l'ai pas pris, j'ai pas de baignoire, moi.
7: Tu vas dans la rue, il pleut, il a envie de pisser, quoi.
6: Non, mais par exemple, dans l'eau de mer, c'est automatique. C'est mon grand jeu, d'ailleurs, cet été, je me mettais à côté de nos potes et je disais, je suis en train de pisser.
7: Ah, t'es un enculé, toi. Ah, mais jamais je pars en vacances avec toi.
6: Tu sais, mais c'était le grand. Et ça, je vous ai raconté, c'est à la plage, c'est mon meilleur moment.
0: Avec les gosses.
6: Ah, avec les gosses, ils sont en train de jouer à côté, ils plongent et moi, je pisse et je les regarde. Je dis, allez, bois ma pisse.
3: Ah putain, écoute-le.
0: Bon, alors, Maïsan, elle fait l'amour, elle fait pipi.
6: T'as, franchement, sur la plage, j'aimerais bien voir la quantité de pisse qu'il doit y avoir.
0: Ah ouais.
7: Bah, c'est merde aussi, gros. Moi, je me suis retrouvé dans une crique une fois.
0: C'est là que je pars en vacances dans une station d'épuration.
6: Non, mais là, elle est pas mal cette piscine. Bon, il y a 2-3 étrons, mais bon.
7: C'était à Mallorca que je me suis retrouvé dans une.
6: Quand je me suis retrouvé dans les endroits,
7: tu vois, c'est le bord de la
6: carte. Il y avait plein de merde.
7: Il y avait plein de merde qui flottait.
6: Plein de merde.
0: Ah non, mais moi, c'était baigné là-dedans.
7: Non, j'ai vu les mers, je me suis pas baigné, tu vois. Et un mec, genre, il a tapé un plongeon, tu sais, du haut de la crique. Et tu sais, je lui dis en espagnol, je fais, ouais, il y a de la merde. Et le mec, il s'est mis à crier, il fait, ah!
2: de la merde. Tu sais, genre, elle était dégoûtée.
0: Elle est sympa, ta plage.
2: Mais il criait chelou, ton pote. Oui.
3: Mais, non, c'était pas bon. De la merde.
2: Il est un peu gay, tu vois. Mais...
5: Salut les filles.
2: Cédric, en fait, il vient
0: c'est
2: de
0: révéler. C'est quoi ces préjugés, Cédric?
2: Il est parti avec Jérémy Star.
4: Ah ouais, il est parti en vacances avec Jérémy Star.
0: Il est en vacances avec Jérémy Star.
2: Non. Je hurle.
0: Non mais, comment, tout, non. Non mais comment tu peux te retrouver dans une crique où il y a de la merde?
2: Ah, je te jure, gros, j'aurais
0: dû faire the place to be.
2: Ah non, mais ça m'est jamais arrivé.
0: J'ai bougé, hein, t'es jamais.
2: Non, mais je pense, tu sais pourquoi? Parce qu'en fait, il y a des endroits, les normes et tout ça. Je pense qu'il n'y avait pas
4: un hôtel
2: pas
4: loin.
2: Ouais, ou un bateau. Ouais, ou un bateau.
3: Ouais, c'est vrai.
2: Mais ou des fois, il y a des hôtels, tu sais, les mecs, ils balancent tout dans la mer, en fait. Tout,
7: ah, les trucs. Bâtards.
2: Tous les trucs de l'hôtel, c'est mettre des tuyaux un peu au large et la mer de le courant, pipi. Ouais, ça. C'est, ça...
7: Ah, bah ça devait être ça, gros, je sais pas.
2: En tout cas, un endroit sympa.
7: Ah ouais, putain, mais.
0: Bon, bizarre, et on est qu'au troisième problème du mois, il reste deux. Allez, on attaque le suivant. Après Maïssa.
2: Donc l'hôtel, elle pisse pendant l'amour là. Ouais. Bon, les mecs, ça les écœure et compagnie. Bon, mais elle essaie d'expliquer. Parce que souvent, les mecs, ils disent ouais, putain, mais moi, désolé, mais je suis pas euro quoi.
0: Ah oui.
2: Non, mais parce que tu sais, ils savent pas. Bon,
0: et bon, elle doit être emmerdée aussi parce qu'elle fait pas exprès.
3: Ouais, c'est ça.
2: Ouais, emmerdée et plus.
0: Empissée, oui, c'est ça.
2: Oui, empissée, oui.
0: Après Maïssa.
2: Alors, c'est Justine, elle a 39 ans, elle est de Lyon. Mmh. Et elle, en fait.
0: Que des meufs pour l'instant.
2: Ouais, c'est vrai, ouais. Et la dernière. Ah bah la dernière c'est ouais c'est du spécial meuf sans le savoir.
0: Spécial
2: ouais.
0: Meuf, ouais. Spécialement pour vous les filles.
2: Eh ouais parce qu'on vous aime
3: les femmes. Oui,
0: vous avez un paquet de problèmes.
3: Ah bah tu m'étonnes là.
2: Justine, 29 ans de Lyon, elle est avec au forum d'Optissimo. Alors elle a un problème parce que le truc qu'il y a c'est que avec ses mecs, elle adore le sperme. Elle aime bien avaler, tu sais. Mm-hmm. Et en fait, alors elle avale mais goulûment, tu sais, limite, elle joue avec, elle fait comme ça, tu sais.
4: Gargouille.
2: Et souvent derrière, une fois qu'elle a avalé, tu sais, elle lâche un vieux rôle. Bon, c'est,
4: ah,
2: c'est
4: bah,
2: la,
4: elle fait des
2: a priori, la Justine, c'est la grande classe. L'hôtel, c'est fait comme ça, et après, oh, c'était bon. Oh. Et les mecs, ça les dégoûte.
3: Ah, bah, tu m'étonnes, c'est pas très sensuel. Hein.
2: Tu t'es déjà, Marie, gargarisé avec du sperme?
3: Non, mais jamais de la vie. Mais
0: t'as fait des gros sperme comme ça?
3: Mais non, mais je fais pas de gros sperme et je me gargarise pas avec du sperme. Tu l'avales et puis salut, qu'est-ce que tu veux en foutre?
0: Ouais, mais si tu veux aussi un petit roux à ce moment-là.
3: Non, mais non.
0: Bah, par exemple, quand tu manges une pizza, tu rentres après la pizza, ça te fait. T'as des
3: rangs. Mais non.
0: Est-ce que là, c'est la même chose?
3: Non, mais là, tu manges pas, c'est, tu bois.
4: Putain, ce matin, je rôtais de la merguez, moi.
0: Ah, bah, tu vois, regarde.
2: Ah, moi, ça me fait souvent
4: rôter de la merguez, moi. La veille, j'avais mangé de la merguez, le soir, hier, en rentrant.
0: Bah, voilà, tu vois, t'aurais mangé du sperme.
2: Non, mais dis fou, il a raison, hein, Marie. Ça tient pas debout, ton truc. Par exemple, tu bois du coca, quand tu rôtes, tu sens du coca, tu
3: vois. Mais c'est pas gazeux.
4: Mais oui. Alors,
0: non,
4: mais quand tu manges, c'est pas gazeux.
0: Bah oui.
3: Ah ouais, mais non,
0: aussi,
3: non,
0: quand tu
2: non, mais t'as des, tu joues
3: déjà, je rote très peu, moi, donc.
2: Putain, mais dis-le que tu rotes du sperme.
0: Non, je pète.
3: Mais non, je rote pas de sperme.
2: Tu fais chier.
3: Je vais pas vous mentir.
7: Ah bah, se vénère, gros. Fais gaffe. Guigui va se manger une tarte dans sa gueule.
2: En plus, juste à côté. Je vais prendre un coup d'ongle.
3: Je suis pas violente.
0: En parlant de Guigui qui découvre un peu la vie sexuelle, t'aimerais bien que ta meuf te fasse ça, elle avale ton sperme. Et après, elle vient te voir, elle te fait. Oh mon Guigui.
2: Alors pour la première étape,
4: bulle,
2: bon, pourquoi pas avoir, mais alors si elle vient et qu'elle me rote dessus et que ça pue le sperme, même si c'est le mien. Hein. Ah, je dirais, non, c'est, j'ai dit écoute.
4: Non, mais genre, elle joue un peu avec, tu sais, elle fait.
2: Ah, non.
4: Tiens, elle en fait dégouliner un peu.
2: Je pense qu'il y a moyen que j'ai un holker même que je vomisse.
0: Ah, je suis sûr qu'il y a plein de mecs que ça excite ça. Dites-nous les gars d'ailleurs.
2: Ah, qu'elle rote du sperme, moi.
0: Non, c'est pas qu'elle rote, mais qu'elle joue avec.
2: Ah, le côté. Ah, non.
4: Marie, des fois, tu le fais dégouliner de ta bouche.
3: Ah, non.
4: Et là, à ce moment-là, tu prends ton torche-chat éventuellement.
0: Non, c'est pas qu'elle rote, mais qu'elle joue avec.
2: Ah, le côté. Ah, non. Marie, des fois, tu le fais dégouliner de ta bouche.
3: Ah non.
2: Et là, à ce moment-là, tu prends ton torche-chat éventuellement pour le déplier.
4: Le fameux torche-chat.

0: 35 ans de Nîmes. Elle est au forum Santé Magazine. Et elle, elle a remarqué un truc, c'est elle se fait enculer régulièrement.
1: Très bien.
0: Elle aime ça. Mmh. Et alors, elle a un problème, c'est que derrière, elle arrête pas de péter, mais tu sais, c'est elle limite, elle pète.
2: Après la sodomie.
0: Bah, une fois que tout est fini, quoi.
2: Ah, c'est comme si ça fait piston, que ça fait rentrer de l'air dedans.
3: Ouais, bah, comme dans la minette, en fait.
2: C'est pareil.
0: Pourquoi tu lâches des gros pets fouf après, toi?
1: J'adore.
0: Tu pètes de la
1: J'adore. Vous savez que j'aime vide.
3: Non, mais
1: comme un ballon, vous savez, une baudruche, la belle baudruche.
0: Silo.
3: Non, mais c'est en certaines positions.
1: Je me suis cogné au plafond l'autre jour.
4: Non, mais si l'air il rentre, c'est que le trou de ta chatte, il est balèze, non?
1: C'est le cul, là.
3: Mais non, mais.
4: Ah, c'est le cul. Non, mais même dans la chatte, là, par exemple. Si tu fais des pets fouf, par exemple, Marie, c'est que ta chatte, elle est. Tu sais, le trou, il est.
3: Donc, je vais réussir à faire ma phrase pour vous expliquer.
1: Non, tu vois, je vais te défendre, Marie, si c'était trop large. Au contraire, l'air il ressortirait tout de suite.
3: Bah ouais,
4: c'est bah non, si c'est large, il rentre dedans. Si c'est serré sur ta vie, il n'y a pas d'air.
3: Karim, il y a un problème. Si ta meuf n'a pas la chatte ouverte quand elle fait l'amour, c'est quand.
4: Non, mais tu ne comprends pas ce que je te dis, Marie.
3: Si, j'ai compris.
4: Vois, quand ma bite elle rentre, c'est serré sur ma bite par exemple. Ouais. Donc l'air ne rentre pas. Ouais, mais si c'est large.
3: Je vais finir ma phrase que j'essaie de vous faire.
1: Alors vas-y, Marie.
3: En fait, dans certaines positions, par exemple, si ta nana te suce et qu'elle est en levrette par exemple, et qu'elle excité, forcément il y a de l'air qui rentre parce que t'es en levrette, t'as le cul.
1: Non, même quand tu rentres, tu sors, tu fais rentrer.
0: Non, mais Marie, toi, quand tu suces, tu fais des pets de fouf.
4: En fait, ce qu'elle dit, c'est quand par exemple ta meuf elle va te sucer, elle est en levrette, elle a le cul en l'air, il y a de l'air qui rentre dans la chatte.
3: Elle est excitée. Ouais.
4: Apparemment, Marie, elle a la chatte ouverte, c'est des voitures qui passent, de l'air.
3: Tu peux marcher à l'intérieur. Des Airbus aussi, ouais, tant qu'on y
0: est.
3: Non, mais c'est complètement logique. Toutes les nanas sont comme ça.
1: Je te comprends, Marie, moi.
3: Ah oui, merci.
1: De rien.
0: Non, parce qu'il y a l'effet, moi je suis d'accord avec Diffoul.
1: Il y a le double effet qui se coule.
3: Oui, puis il y a l'effet piston.
0: J'allais dire, par exemple, en levrette, tu vois, c'est si tu sors et que tu rentres, bah forcément, il y a
3: bien l'air avec.
0: Et à ce moment-là, ça fait.
3: Ouais, c'est ça.
0: Bon, en tout cas, c'est un peu la sodomie, elle pète.
3: Non, mais. Par contre, le cul, c'est
0: chiant. Non, mais, tu sais,
4: sur un petit nuage.
0: Non, mais là, c'est très gênant parce que elle. Parce que des fois, tu sais, par exemple, elle va se faire sodomiser, et puis admettons, derrière, elle va au travail, et.
1: Elle s'est encore fait enculer celle-ci, tiens.
0: Non, mais elle arrive pas à se retenir, tu sais. Au bureau, elle avait une collègue. Ça arrive à sentir, quoi. Et elle est très gênée. Elle se dit, comment je peux faire pour cesser de péter comme ça, quoi.
1: Exceptionnel, le problème du mois. À vous de choisir. Alors, vous en avez 5. 1, 2, 3, 4 ou 5. Il faut choisir. Donc, je vous fais le petit récapitulatif si vous êtes arrivé en cours. Il y a Mila de Nanterre, elle a 22 ans. Elle a une chatte couverte de boutons. Il y avait des messages où on disait c'est peut-être des poux de pubis. Elle a peut-être des poux autour du pubis.
0: C'est des morpions, quoi.
1: Ouais, les morpions. Et ça s'étend. C'est pas con ce que tu dis, Hugo, 16 ans, qui nous disait ça, là. Une allergie au latex, nous disait Benji du 58. J'ai déjà connu une femme comme ça, qui avait une allergie au latex.
0: Ouais, c'est vrai, il n'y en a pas beaucoup des gens allergiques au latex.
3: C'est vrai.
1: Bon, alors elle a donc la chatte couverte de boutons. Elle se demande pourquoi et ça l'emmerde. Mais tu veux dire, elle a 22 ans, mais elle est là, la pauvre. Le 1. Le 2, c'est Alice de Béziers, 39 ans. Son mec se branle tout le temps devant elle et il lui fait des espèces de jeux à la con. Il laisse du sperme dans la maison. Il dit, oh, j'en ai laissé où aujourd'hui? C'est le jeu du jour, la chasse au sperme.
0: C'est ça, la chasse au sperme.
1: Donc le mec, c'est un mec qui se branle tout le temps.
3: C'est ça.
1: C'est peut-être sorti des filles avec des gars qui se branlaient tout le temps ou les gars vous branlez tout le temps.
0: Non, mais lui, c'est à l'extrême. Il est en train de manger. Il dit, ça te dérange pas que je me branle?
1: Alors, témoignage, on vous attend. Le 3, c'est Maïsan, 21 ans, à Nancy. Elle a une petite vessie quand elle fait l'amour. Parfois, ça pousse sur la vessie et c'est fait pipi.
0: Ouais.
1: Le 4, c'est Justine, 29 ans, de Lyon. Alors, elle adore avaler. Et après, donc elle digère le sperme et elle rote. Et elle ne comprend pas pourquoi ça n'excite pas les mecs avec lesquels elle sort.
0: Ça, là, c'est un peu too much, quoi.
1: Elle ne comprend pas pourquoi les mecs ne sont pas excités par ça. C'est la question qu'elle se pose, c'est Justine. Et le 5, c'est Séverine. Bon, elle pète après la sodomie. Elle est là, elle vient d'arriver. Elle est bien présente si vous choisissez le 5, à vous de choisir. Alors, faut voter 1, 2, 3, 4 ou 5. Je vous ai fait le récapitulatif, vous choisissez lequel dans les.
4: Ils sont bien, c'est pas facile.
3: C'est compliqué là.
1: Karim est surexcité aussi.
5: Vous êtes bouillant, les gars.
4: Je crois que je vais prendre le 5, moi.
5: Moi, je prends le 5 aussi, ouais.
1: Moi, j'hésite entre le 4 et le 5, moi.
3: Ouais, moi aussi.
1: Ou peut-être le 2 avec le mec qui se branle dans tous les sens.
3: Du coup, moi, je vais prendre le 4 comme vous prenez le 5.
1: Alors, attends, ça fait quoi? Ça fait 5 pour Cédric. 5 Karim.
5: Ouais.
1: Samy.
5: Ouais, je vais vous suivre sur le 5 aussi.
1: Le 5 pour Samy. Marie.
3: Bah, le 4 du coup pour faire.
1: Le 4, elle avale et elle rote. Très bien. Guigui.
4: J'hésitais, mais
1: le mec qui se branle.
4: Ouais, je vais prendre le 2, ouais.
1: Le 2, c'est étonnant venant de Guigui.
4: Ouais. Il se branle partout, là.
1: Il
4: laisse des petits souvenirs.
1: Romano.
0: Allez, je me laisse tenter par le 5 ce soir.
1: Le 5 pour toi. Il y a y a vos votes surtout qui vont compter. Maintenant, c'est vous qui allez décider. Oula, ça vote dans tous les sens. Allez-y, avec votre appli Skyrock.

0: 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Et dans un instant, déjà des témoignages sur le problème du mois.
1: Ah, c'est parfait ça.
0: Du pipi et des pets, je vois dans les témoignages qui arrivent.
1: C'est
0: avec
1: c'est la folie.
0: Et Nico qui sont déjà là avec nous. Ah. Salut Anto et salut Nico.
2: Salut.
0: Salut les gars.
3: Salut.
4: Salut les filles.
0: Non, Cédric, c'est deux garçons.
1: Ah, mais je sais que c'est deux mecs.
0: Deux garçons. Anto et Nico, votez pour lequel? Tu votes pour lequel, Anto?
3: Allez, moi, je vote pour le 5.
0: Le 5, le 5, c'est l'épée. Et toi, Nico, tu votes pour lequel?
5: Oh, bah, le 5, obligé.
6: La folie.
0: C'est noté.
6: Bon, vous remarquerez que je bruite un petit peu le problème du mois.
0: Merci
6: soir.
0: Marie.
1: Merci.
6: Ah, c'est gentil. 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
0: Ah oui, beaucoup de succès. Bon, votez pour qu'on fasse celui que vous préférez. C'est vous qui choisissez, allez-y.
1: Ouais.
0: Et là, on va accueillir le prochain, celui qui arrive tout de suite, que Jalor va lui va le saluer. C'est Louison. Louison qui devait faire avec nous. Salut Louison.
7: Salut.
0: Salut. Salut à toi. Louison, t'as 20 ans toi, hein, c'est ça?
7: Ouais, c'est ça, exactement.
0: Tu fais quoi comme boulot?
7: En fait, là, j'ai fait deux boulots en tout. Actuellement, là, je suis livreur pour Amazon. Là.
0: D'accord, ok, très bien. Bon, tu vas nous expliquer pourquoi tu nous appelles, c'est rapport à la drogue.
6: Ah, génial.
1: Enfin,
6: quel beau programme.
1: J'espère qu'on va en déguster un peu.
6: La drogue, c'était livreur.
0: Ah oui, c'est vrai.
7: Non, c'est pas moi qui est...
0: Ah. C'est pas Amazon livré de la drogue. Donc, non, c'est pas toi, ouais, c'est un problème par rapport à quelqu'un que t'aimes bien. Bon, tu vas nous expliquer.
7: C'est ça,
0: si vous avez des drogués dans votre entourage, n'hésitez pas à nous faire signe.
6: Ouais.
0: On en parle avec vous. Et d'ailleurs, vous droguez, n'hésitez pas à témoigner.
6: Bonsoir.
0: Amis drogués. Ou alors si... Si vous avez fait des trucs de ouf quand on était complètement foncedé, ou si vous connaissez des gens qui ont pris des trucs, qui ont fait des trucs de ouf, on en reparle. Et le mieux, c'est quand même d'arrêter.
1: Ouais, c'est clair. Ouais.
0: Déjà pour bien comprendre tout ce qui va se dire jusqu'à minuit, parce qu'on reste là, on est là jusqu'à minuit sur Skyrock, c'est Radio Libre.
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0: Et ouais, tous les soirs, Radio Libre, c'est sur Skyrock. Merci à vous d'être là, la plus grande Radio Libre de France, avec toute l'équipe, la meilleure équipe de France. Avec nous, le docteur Romano et les problèmes du mois. On aura les résultats du problème du mois dans pas longtemps. On va attaquer nos problèmes. C'est vrai qu'il y a du lourd ce soir dans le problème du mois.
3: Ah là oui, ils sont en forme.
0: Non, ce qui est bien, c'est qu'on fait les cons, mais on rend service. Et on apprend des choses aussi. Et puis là, on va essayer d'aider Louison. Si vous avez besoin d'un truc, vous pouvez nous appeler, vous le savez. Louison va dans le 14, en Normandie, la patrie d'Orelsan. Ouais. Louison qui veut nous parler de drogue, là. Il y a déjà plein de témoignages que vous nous avez laissés, là, quand on vous a dit qu'on allait parler de drogue.
3: Mode de drogué.
0: Bah, oui. Et bon, on va voir, Louison, de quoi il s'agit pour toi, de quelle drogue il s'agit.
6: Alors, c'est pas des drogues gentilles. C'est des drogues plutôt dures que, en fait, donc la personne en question, c'est ma sœur.
0: Ouais.
6: Qui, en gros, depuis quelque temps, elle part en soirée et de ce qu'elle m'a dit d'elle-même, elle prend à chaque fois qu'elle va en soirée ces drogues-là.
0: Alors c'est quoi quand tu dis c'est des drogues, donc c'est pas du...
3: Qu'est-ce que c'est comme drogue?
6: Cocaïne, héroïne, un peu tout, quoi.
3: Ça fait soirée, du coup.
0: Héroïne, cocaïne, ouais, putain, c'est...
6: Ouais, voilà, mais en fait, c'est un peu cliché, mais elle va dans les soirées tectoniques, quoi, donc...
3: Ça existe encore?
0: Non, mais bah plus, ça existe, les soirées tectoniques.
3: C'est pas plutôt techno, tout
6: court, techno, ouais. Ouais, techno, je m'y connais pas du tout, je dis.
3: Ah ouais, parce que tectonique, ah ouais, c'est bon.
7: C'était à l'ancienne, ça.
3: C'est vrai qu'il dansait la
0: tectonique. T'étais dans la tectonique, c'est
2: bah, trop.
0: T'as toujours été sur les tendances qui cartonnent.
2: Ah, j'étais fan.
0: Non, mais ça, c'est vraiment ça, c'est ça qui est bien. Toujours été sur les.
3: Il bougeait son corps. Ah. Ah ouais, putain, pas mal.
0: Tu vois, tu impressionnes l'équipe.
2: Ah bah trop, hein.
0: Ce soir. Et donc, ah ouais, elle va... mais comment tu sais, comment t'as su qu'elle prenait de la drogue, ta sœur, toi?
6: Ah bah, elle me l'a dit clairement à vive voix. En fait, c'est là le souci qui se pose. Mm-hmm. C'est qu'elle me l'a dit de vive voix, elle me l'a fait confiance en me le disant. Ah. Sauf que je suis mitigé du coup entre le dire à mes parents pour son bien et ne rien dire pour qu'on garde toujours un lien de confiance entre nous, en fait.
0: Mais déjà, qu'est-ce que ça va changer si tu le dis à tes parents?
6: Eh ben, je pense que si je le dis à mes parents, ça peut la faire réagir, parce que j'ai peur que oui, elle emprunte de temps en temps, mais qu'elle devienne accro à ça. Moi, je peux avoir un impact, mais je pense que mes parents peuvent en avoir beaucoup plus, parce qu'elle est très très très très familiale, ma sœur.
3: Ah, okay.
0: Ouais, mais tu sais, quand on est dans ces trucs-là, je pense que si elle est accro,
3: elle va juste mieux se cacher, peut-être.
0: L'héroïne, c'est déjà, ouais,
7: assez chaud, hein.
6: Elle l'est pas encore, mais en prendre de temps en temps, je pense qu'on en finit accro, quoi.
3: Mais t'es sûr, parce qu'il me semblait que l'héroïne, c'était pas genre t'en prends
2: une fois et après t'es addict.
3: C'est vraiment des accros. T'es sûr que c'est ça, parce qu'en plus, en soirée, c'est pas trop une drogue de soirée.
7: Bah ouais, c'est ça.
3: J'y connais rien, mais.
6: Bah, en techno, il y a un peu de tout, hein. Moi, je dis héroïne, cocaïne, mais il doit y avoir aussi toutes les autres drogues dures qui existent sur Terre.
3: D'accord.
6: Ouais, c'est ça, il y a LSD, il doit y avoir un peu de tout. Et en fait, au final, je pense qu'elle a touché un peu à tout en soirée. Mmh. Je la vois pas régulièrement en prendre. J'ai pas de. Physiquement, ça se voit pas, mais j'ai peur que, à force d'en prendre quelques fois en soirée, ça devient du coup juste une addiction, en fait, au final.
0: Ouais, après, c'est vrai que là, d'après, je vois les messages que vous nous envoyez, l'héroïne, tu tombes vite accro, hein. C'est ce que nous dit Stan,
3: ouais, c'est pour
0: là,
3: ça.
0: Sur,
3: je sais pas, c'est un
0: sur la piste Skyrock. Lolotte qui nous fait les opiacés, c'est sérieux, donc c'est la catégorie de drogue. Qu'est-ce qu'elle nous dit, Lamel? Je suis héroïnomane. Et non, elle se trompe, elle teste, c'est tout. Ouais, mais bon, il y en a qui ont testé et puis qui sont tombés dedans, hein, donc faut faire attention.
6: Ouais, on commence tous par un test, en fait.
0: T'es pas sûr, regarde, il y a Clem, du 49, qui a 24 ans et qui nous dit tu penses pas plus que c'est de la kétamine plutôt que de l'héroïne?
6: Ah, en tout cas, je.
0: Ouais, elle t'a dit héroïne.
6: Elle l'a dit, quoi.
0: Après, si elle t'a dit ça, c'est peut-être qu'elle tend une main pour. Enfin, j'en sais rien, c'est bizarre pourquoi elle t'a dit ça, d'ailleurs.
6: Bah, parce qu'en fait, moi, je l'ai croisé. En fait, il y a un endroit assez culte à Caen que les Canets vont connaître qui s'appelle le Château. Mmh. Bah, c'est un château simplement où plein de gens se vont après les soirées ou même hors soirée. Et moi, j'y étais et elle y était. Elle m'a rejoint juste après aussi. Et au final, en fait, complètement défoncé, complètement bourré, avec sa pote qui était à côté, elle me l'a dit, quoi. Comme si, en fait, c'était normal pour elle. Sauf que pour moi, bah, du coup, bah, c'était un peu.
7: Ouais,
6: ça
7: t'a choqué, ouais.
6: Quoi. Ouais, un peu, quoi.
7: Donc,
0: ouais, elle te l'a dit, ouais, dans un moment où elle était complètement défoncée. Donc, elle t'aurait peut-être pas dit si elle avait été, nette, là. Il faut qu'elle arrête, sinon elle va vite. Il faut qu'elle arrête vite. Sinon, elle va avoir un traitement subité que sa vie, nous dit Ben, 205 GTI. Bonjour, Ben. Il a 25 ans, Ben.
3: Ah, sa vie?
0: je sais pas si à vie, je sais pas. Docteur Romano, tiens, tu t'y connais en drogue.
3: Non, mais après, tu deviens accro à tout, hein, en soi. Le tout, c'est de savoir quelles sont ses limites, quoi. Est-ce que, entre guillemets, elle se contente du week-end ou. Parce que après, bon, c'est quoi à dire, mais il y a des gens, tu sais, ils arrivent à se contrôler et ils ne font ça qu'en mode festif et ils vont jamais plus loin, quoi. Il y a des gens qui sont de nature plus addictifs que d'autres.
6: Ouais, je vois complètement ce que tu veux dire, mais en fait, connaissant ma sœur qui est très très sensible, c'est-à-dire que par exemple, là, il y a pas longtemps, il lui arrivait une couille, elle s'est fait larguer par son mec. Okay. Elle a 4 ans de plus que moi, donc elle doit avoir 25 là presque. Okay. Et en fait, je la connais, elle est très sensible, c'est-à-dire que là, il y a pas longtemps, elle s'est fait larguer par son mec. Et il y a des fois où carrément, elle s'est mutilée parce qu'elle sentait vraiment pas bien. Elle est déjà passée par des phases de dépression et tout ça.
3: Ah oui, donc ouais, on va dire elle a un terrain propice à l'addiction. Et est-ce que tu crois pas qu'elle prend tout ça pour un peu oublier justement entre guillemets sa vie qu'elle trouve merdique, quoi. C'est fait genre s'est fait larguer tout ça, elle a l'impression que tout va mal, quoi.
6: Bah elle le faisait déjà avant qu'elle soit en fait avec son copain et qui la largue, mais moi je pense que
3: ça a pas dû aider,
6: essentiellement
3: ça
6: pour oublier, quoi. Ouais, je pense qu'elle le fait essentiellement pour se soigner, mais moi je pense qu'il suffit d'un moment très très dur pour elle que pour la rendre totalement accro en fait à ces merdes là, quoi.
0: Donc elle est fragile actuellement,
3: le terrain est propice à ça, ouais.
0: C'est encore moins bon.
6: C'est ça, ouais, exactement.
3: Non, parce qu'après loin de nous le fait de dire que machin, mais il y a des gens qui arrivent à gérer, tu vois. Ils se droguent, mais tu sais, par exemple, moi j'ai connu des mecs, ils ne se droguaient que le week-end en soirée.
7: Ouais, des toffeurs, en fait.
3: Ouais, et la semaine, en fait, les mecs étaient totalement clean. Mais bon, c'est pas pour autant que c'est bien aussi.
6: Ouais, bah après, moi j'en ai déjà pris une seule fois, en fait, une drogue dure. J'ai pris de la méthamphétamine en soirée. Mmh. Et au final, je suis jamais devenu accro à ça. Donc tout dépend des gens, je pense, et de leur mental.
3: Ah oui, non, mais bien sûr, c'est très variable. Il y a des gens, tu sais, qui tombent accro et puis suffit que ça, ils prennent ça à un moment où ça va pas trop dans leur vie et puis ils basculent, quoi, tu vois.
6: Ouais, par exemple, moi je pense que en fait on en prend une fois, on n'est pas forcément accro, mais quand on va tomber dans une période où on est vraiment pas bien, je pense qu'on va se rappeler du bonheur que c'était d'avoir pris ça,
5: ouais,
6: et que
5: ça.
6: Du coup on va se dire pourquoi pas en acheter.
0: Le bonheur entre guillemets. On t'a compris, Louis.
3: Non, mais puis il y a des gens, ils sont vite addicts à des trucs, tu vois. Il y a des gens qui ont des tendances addictives.
0: Pour ceux qui ont fumé ou ceux qui fument, regardez comment vous avez démarré la cigarette. En général, c'est pas, tu te dis pas, ouais, je vais mettre à fumer 2 paquets par jour. Hein.
5: Non, tu, ça vient petit à petit.
0: Tu fumes une clope. Tiens, regarde le message de Toshi qui nous dit le suppositoire est devenu une drogue pour certains membres de l'équipe. Hein, Cédric. Tu vois, tu es devenu addict au suppositoire.
7: Jamais de la vie.
0: Bah, regarde le message.
7: Toi, mais moi non.
0: Message de Toshi. Donc oui, ça dépend. En tout cas, bon, c'est vrai que t'as raison de t'inquiéter parce que ta sœur elle est plutôt en danger.
6: C'est moi qui essaie de faire le nécessaire pour qu'elle aille mieux, ou soit j'en parle à mes parents. Pour
3: mais quand t'en as parlé, t'as essayé de lui reparler, en dehors de la période où elle était défoncée, parce que à ce moment-là, globalement, ça sert à rien.
6: Ouais.
3: C'est d'essayer de lui faire la morale, au moins de lui en parler, tu vois, de lui expliquer que bon, elle fait un peu de la merde.
6: Ouais, je l'ai fait 2-3 fois où je lui ai dit que, bah, vraiment, elle faisait de la merde et que si elle continuait comme ça, ça pouvait aller très loin.
0: Et alors?
6: Et au final, en fait, elle l'écoute, elle dit que oui, elle a raison, c'est très bien, mais sauf qu'au final, à chaque fois qu'elle va en soirée, quand il y a quelqu'un qui lui propose, bah c'est reparti, quoi.
3: Mais tu sais, la drogue, c'est vachement aussi par rapport à l'entourage. Hein.
5: Ouais.
3: C'est-à-dire que en fait, si elle traîne qu'avec des gens qui sont dans la cam,
5: entourage et l'ambiance.
3: Le problème qu'il y a, c'est qu'elle va avoir du mal à, tu vois, parce que même elle, si elle a pas envie d'en prendre,
0: si elle
3: traîne avec des gens qui en prennent, forcément, t'en as un qui va lui dire, vas-y, prends-en, sois cool.
5: Ah, c'est sûr.
3: Bon, ça fait un peu cliché, mais tu sais, c'est un peu comme ça que ça se passe, quoi.
6: Ouais, mais je suis d'accord, parce que je pense que toutes les drogues qu'on prend, c'est-à-dire notamment la cigarette, ça vient toujours de l'entourage en général.
0: Ouais, et, qui fume, qui file une clope à quelqu'un.
5: Ouais, c'est ça.
0: Et puis,
3: bon, après, c'est elle qui le consomme, ouais. Tu vois, mais ouais, ici, elle est un peu faible, elle se laisse engrainer, quoi.
6: Mentalement, en fait, elle est fébrile, en fait. Elle est un peu... Si elle va vraiment pas bien, elle peut essayer d'aller mieux, mais d'une façon pas très bonne, pas très saine.
0: Enfin, elle a l'impression d'aller mieux alors qu'elle continue de se détruire. Il y a Dems d'ailleurs qui dit, ça dépend dans quel état d'esprit tu es quand tu prends de la drogue, content ou triste, dépressif. Elle était plutôt dans une période où elle était un peu triste, dépressive.
7: Et elle va dans des ZAD.
6: Elle l'a été parce qu'elle a vécu loin de chez nous pendant un bon moment. Et vu qu'elle est très familiale et que du coup elle se sentait seule, bah, du coup ça allait pas bien. Elle est passée par un stade de dépression.
7: Les gens qui l'ont rencontré, c'était
6: révolu, quoi. Mais là actuellement, pense que là, pour moi, c'est le plus grand danger, c'est actuellement, c'est qu'elle vient de se faire quitter par un mec qui a l'aimé vraiment profondément.
3: Ah,
6: quoi.
3: Merde, ouais.
5: Ah oui, donc elle aurait tendance à tomber là-dedans.
0: Ouais. Ouais. Moi, je sais pas si vous. Alors, la question, c'est est-ce qu'on en parle aux parents? Enfin, est-ce que t'en parles aux parents ou pas? Dites-nous, hein. Appli Skyrock 41759 et skyrock.fm. Il n'y a pas le mitose qui nous laisse un message qui nous explique comment fonctionne la drogue. Pas le mitose, il est où? Parce que ça défile beaucoup. Il a 26 ans, c'est là, il est là. La drogue, ça fait un effet direct sur l'hormone du plaisir dans le cerveau. Et à force de consommer, tu prends plus de plaisir avec la drogue parfois qu'avec du sexe, par exemple.
5: Ouais, c'est quand même con.
3: Sans doute.
0: Ah, ça m'arrive, c'est vrai que c'est quand même con.
5: Parce que le sexe, bon.
0: Ah, c'est bon, hein, le sexe, ça m'arrive.
5: Oui, et puis c'est moins dangereux.
0: Bon,
5: c'est gratuit.
0: Il y a Sandrine qui voulait réagir, on pourrait réagir à n'importe quel moment.
3: C'est gratuit, ça.
5: Ouais, ça dépend des. Ouais, c'est vrai que ça dépend pour qui.
0: Oh, regarde, je suis en train de me mettre au suppositoire.
3: Ah, bah écoute, on veut pas te déranger, alors Cédric, vas-y, tranquille.
0: Ah, ça va aller, oui, ça y est.
3: Ah, ouais, ça rentre.
0: Ça y est. Ça va beaucoup mieux.
3: Ah, c'est en train de fondre dans mon anus.
2: Ouais, c'est ça.
0: Ah, ça fond.
2: Ah, bah, c'est le but du. C'est le but du positoire.
0: Du positoire. C'est le but du positoire.
2: C'est du suppositoire.
0: Tu te mets pas du positoire, toi.
3: J'ai pas compris, moi. Ah, j'étais en train de regarder Tata et Miloud. En mettant mon positoire.
2: C'est marrant, toi, comme mec. C'est super marrant, toi.
0: Bon, on va prendre. Super. On va prendre Sandrine, là, en direct avec nous. Tu voulais réagir par rapport à Louison. Salut, Sandrine.
3: Pendant ce temps-là, il est de la mort du nez, lui.
0: Oh,
5: salut.
3: Là, il a un paquet en plus.
5: Salut.
0: Salut Sandrine. Tu voulais réagir par rapport à Louison et à sa sœur. Qu'est-ce que tu voulais lui dire?
8: Alors au début, en fait, ouais, je viens d'entendre qu'apparemment elle venait d'avoir une déception amoureuse. Donc ouais, ça change tout en fait. Parce que si elle en reste partie, ouais, voilà, ça change. Bah ouais, ça change pas mal de choses. Moi j'ai commencé pareil, en reste partie, j'en prenais que le week-end. Basta, ça allait. Par contre après j'ai commencé.
0: Et quand t'en prenais, tu disais ouais c'est bon, j'arrive à gérer, c'est pas un problème.
2: Semaine, j'ai un taf, machin.
8: Ah mais on gère tout le temps la drogue, mais en fait on gère pas au final. C'est pas vrai.
0: Tu crois que tu gères, en fait tu gères rien du tout, c'est ça.
8: Voilà, comme disait Thierry Ardisson, pardon. Au début tu prends la cam pour être défoncé, après t'en prends pour être normal.
0: Ouais c'est vrai.
5: Ah ouais.
0: J'avais déjà entendu ça.
8: C'est totalement vrai. J'ai envie de dire, si encore elle va qu'en teuf et qu'elle prend que de la cocaïne, des enfêtes, la semaine, ça peut aller.
0: Ouais, quoi, c'est déjà pas mal quand même. Pas mal.
8: Ouais, mais je veux dire, il y a énormément de personnes qui voilà, vont en teuf, c'est qu'une période, quoi. Mais là, effectivement, il y a la déception amoureuse et là, c'est vrai que ça peut être dangereux, quoi. Moi, après, j'en parlerai pas aux parents tout de suite. Ça va tout casser.
0: Ouais, tu penses qu'il a une relation de confiance qui va se casser si
8: ouais, ça va lui faire une galère en plus parce qu'elle risque de se foutre ses parents à dos et là, elle va partir de la maison et là, il l'aura plus sous la main.
5: Ouais, ouais, mais elle aura plus confiance en lui.
0: Moi, aussi, comment parlerai pas. Moi, je suis un peu de ton avis, Sandrine. Après, comment l'aider? C'est vrai que c'est pas simple.
5: C'est ça.
0: C'est pas simple.
8: Tu peux pas aider une personne qui veut se droguer. Tant que la personne ne veut pas arrêter d'elle-même, tu peux faire ce que tu veux, elle arrêtera pas.
5: Ouais, bah ouais, ça c'est quand même.
0: Après, de l'entourer, ça peut toujours lui faire du bien, tu vois. Ça peut toujours le fait.
5: En tout cas,
3: non, mais moi je suis assez d'accord avec toi, parce que bon, c'était un autre truc. Mais moi, quand je fumais et que bon, mon pneumologue il me disait sans cesse d'arrêter de fumer, il m'envoyait voir des addictologues et les addictologues ils me disaient tous, en fait, nous on peut vous aider si vous avez pris la décision d'arrêter, mais si vous voulez pas arrêter,
5: ouais, ça sert à rien.
3: On peut rien faire pour vous, quoi.
5: Ouais, c'est ça.
3: Tiens, en fait, là-dessus. C'est la drogue, c'est toi avec toi-même, quoi. C'est à un moment donné, il faut que tu aies des clics de te dire, ouais, vas-y,
5: terminé.
3: Je fais de la merde et il faut que j'arrête, quoi. Mmh. Parce que on aura beau t'envoyer en cure. Regarde, il y a plein de gens qui partent en cure, et derrière, ils ressortent et ils recommencent aussitôt, quoi. Parce qu'en fait, au fond d'eux, ils n'ont pas envie d'arrêter. Ou ils n'y arrivent pas, ou c'est compliqué, quoi.
0: Ouais, moi j'ai décidé d'arrêter quand j'ai commencé à faire l'amour avec des gens avec qui j'avais pas envie. Et tu prenais la drogue, c'est quoi cette drogue-là que tu prends d'ailleurs?
3: GHB, non?
0: C'est Léa qui nous a laissé ce message. C'est la drogue, la drogue de l'amour où t'as envie de baiser avec plein de gens et
5: MDMA.
0: Et au final, c'est le MDMA, c'est ça?
5: Bah ouais.
0: Et au final, tu baises, mais une fois que t'es plus drogué, tu te dis, mais qu'est-ce que j'ai baisé avec elle ou qu'est-ce que j'ai baisé avec lui?
5: Ah, ou alors tu parles du.
0: Qu'est-ce que j'ai fait?
3: Non, mais il y a plein d'histoires, hein, tu sais. Même, il y avait eu une campagne là, un peu de sensibilisation par rapport à l'alcool. Mmh. Et il y avait plein de gens qui témoignaient, des meufs, elles disaient, ouais, elles rentraient avec des mecs complètement bourrés, tu sais, sur l'alcool, c'est une drogue légale. Hein. Et elles rentraient, et le lendemain matin, elles se réveillaient à côté d'un mec, elles se souvenaient même pas qu'elles avaient baisé avec.
2: Hein. Attends, c'est chaud, ça.
3: Ouais. Et non, mais ça, faut pas se faire d'illusions, ça arrive à plein de gens. Tu vois des gens que, je sais pas, quand tu vas en soirée, tu vois des gens dans l'état dans lequel ils sont, où elles sont les meufs. Bah, tu te dis, ouais, elle rentre avec quelqu'un. Je pense que le lendemain matin, elles se rendent même pas compte qu'elles ont baisé avec un type ou même deux types. Après, ça fait virer glauque. Hein.
0: T'as déjà vécu, peut-être pas personnellement pour toi, Sandrine, mais t'as déjà vécu des situations comme ça avec des gens qui baisaient. Et puis qui...
8: Ah ouais, en teuf, t'as toujours des dépravés, hein. Tu vois des meufs, laisse tomber, elles sont dans des états. Ouais, désolé, ouais. Mais c'est même en boîte, de toute façon, maintenant, c'est triste à dire, mais la drogue, ça arrivait partout, quoi.
9: Ouais, mais la drogue, c'est bon.
0: Non, c'est
5: non,
0: pas...
5: non, non, c'est pas bon.
0: Non, Marie, la drogue,
5: c'est génial.
0: Pas
5: bon. Non.
0: Donc, oui, attendez, bouge pas.
3: Ah, c'est vrai que genre en soirée, la coke,
0: ouais, t'as raison,
3: c'est devenu un truc courant. Hein.
0: Bouge pas parce qu'on a Mélisse aussi qui voulait réagir avec nous en direct de Tarbes. Salut à toi, Mélisse.
10: Salut.
0: Salut Mélisse, salut. Bienvenue. Je te présente Louison qui s'occupe de sa sœur et puis, ouais. Et puis également bah, Sandrine qui est venue témoigner. Toi, t'as 26 ans, Mélisse, hein, c'est ça?
10: C'est ça.
0: Et qu'est-ce que tu voulais dire à Louison? T'en parles aux parents, t'en parles pas aux parents? T'as une petite solution? T'as vécu ça? Dis-nous.
10: Ben ouais, en fait, moi, j'ai été dans cette situation pendant quelques mois et en fait, moi, je lui conseillerais vraiment de pas en parler aux parents de suite.
0: Parce que, c'est tout ce que vous dites.
10: De
0: hein,
10: rendre la situation encore plus grave qu'elle n'est, en fait.
8: Ouais.
10: Je sais pas si... Grave.
0: Tu
10: sais pas si je me fais comprendre.
0: Si, mais il y a plus, ce que je te disais, il y a plein de messages, ça penche plutôt là-dessus.
5: Ouais, ouais, ouais.
0: Et la situation compliquée, tu risques de briser la
10: d'abord,
0: confiance de ta sœur.
10: Peut-être en parler entre eux, tu sais, parce que des fois, ça c'est pas si grave que, enfin, tu vois ce que je veux dire, c'est pas si grave que ça, tu vois.
0: Tu veux dire qu'elle est peut-être pas à un point où elle va devenir complètement.
5: Voilà, en fait, l'avantage, ouais, c'est okay.
3: Mais elle va en teuf tous les week-ends.
0: Tu dis quoi? Elle a pas atteint ce stade-là, d'accord, ok.
10: Moi, ça m'est arrivé pendant une période de 3 mois. J'en prenais tous les week-ends et tout ça. Et quand je me suis pris, quand je me suis rendu compte que du coup, j'attendais la semaine. En fait, j'attendais le week-end vraiment pour en prendre. Je me suis dit bon, je me fais une dernière soirée. Après, c'est terminé. Mmh. Mais il faut avoir la force mentale aussi.
3: Ouais,
10: de,
3: t'as eu la volonté. Toi.
10: Voilà, exactement.
3: Ça, c'est le problème, c'est que il y a beaucoup de gens qui ne l'ont pas forcément.
0: Il faut avoir un déclic. C'est ça nous dit Tinado, mais c'est vrai, il a raison, il faut avoir un déclic. Damien, ouais. Et c'est marrant parce qu'il y a deux messages qui suivent à la suite. Là, il y a Damien qui a 30 ans et qui dit faut être insistant pour avoir un déclic. Et juste en dessous, Tinado qui nous dit le mieux pour arrêter, c'est d'avoir un déclic. Comme le message que je lisais, à force de baiser avec n'importe qui, au bout d'un moment, tu te dis mais je suis en train de.
3: Non, mais l'entourage, c'est vachement important. Hein. C'est, tu sais avec qui les gens, avec qui elles traînent. Parce que moi, quand j'ai rencontré Cariole un jour, je me suis retrouvé dans un appart.
0: Mmh.
3: Et en fait.
0: Avec ses amis.
3: Ouais, mais ça l'a pas fait du tout en fait.
0: Pourquoi?
3: Non, parce que eux ils étaient dans le délire. Elle sortait de ça, mais bon, elle avait encore un peu cet entourage-là, mais pas que ça, mais elle avait un peu ce genre de personne. Et en fait, s'est retrouvé dans un appart. Et en fait, je crois que c'était un vendredi, genre ou un samedi, et ils partaient en teuf le soir et ils ne parlaient que de drogue. Comme tu disais, Louison, c'était l'objectif. C'est ouais, vas-y ce soir, je vais tester ça. En fait, la discussion, on est resté 2 heures. Pendant 2 heures, ils ne parlaient que de drogue.
5: Ah ouais, putain.
3: Parce qu'en fait, c'était leur raison de. Tu sais, c'était l'objectif de la soirée, c'était. Ouais, qu'est-ce que ce soir on va prendre et dans quel état on va finir, quoi.
0: Et c'est souvent aussi le ciment d'une amitié, hein, ce genre de.
3: Ah ouais, là,
0: amitié,
3: c'est ça.
0: On croit que
3: non, c'est
0: une amitié,
3: pour ça que. C'est pour ça que.
0: Le truc qui te relie, c'est des défoncés, quoi.
3: Ah ouais, non, mais c'est clair. Et toi, c'est bon, après, tu vas pas contrôler avec qui elle traîne, mais ça, l'entourage, c'est vachement. Par exemple, si sa pote, elle est à fond là-dedans, et c'est clair qu'à un moment donné, ça va poser un problème, hein.
0: Essaye de te renseigner.
6: En fait, elle est à fond plutôt dans. Moi, je pense que le plus gros problème, c'est les soirées techno, parce que là-bas, c'est.
0: On va te faire des soirées.
3: Non, mais tu parles en soirée techno et t'es à peu près clean, tu vois.
0: Ouais, après, c'est vrai que si t'as pris l'habitude de chaque fois que tu vas en soirée de te défoncer, bon, c'est.
3: Mais genre, elle y va tous les week-ends?
6: Non, en soi, elle y va pas tout le temps, elle y va toutes les deux semaines, je dirais, au minimum, quoi, environ.
3: Bah, déjà, ça laisse un espoir, parce que tu vois, ça veut dire qu'elle n'est pas totalement dedans, parce qu'elle serait totalement dedans. Sitôt qu'il y aura une soirée, elle irait n'importe où, tu vois, quitte à faire 200 bornes, elle irait à la soirée, quoi.
6: Ouais,
3: en se disant, vas-y, je vais prendre des produits.
5: Ouais, c'était son but ultime. Ouais.
6: Le truc, c'est qu'elle n'est pas, moi je la vois et je la côtoie régulièrement, je la vois pas à fond dedans, je la vois pas accro, mais j'ai peur qu'en fait elle passe le stade de je teste à devenir accro.
3: Ah ouais, mais fais attention qu'elle bascule pas, ouais.
5: Bon. Ouais, faut que t'en parles avec elle.
0: En fait, tu t'en occupes peut-être au bon moment, elle est peut-être juste au début de son. Ouais.
5: Puis en plus, elle t'en a parlé, donc tu vois, elle a ouvert le.
0: Ouais,
3: oui, en même temps, quand tu l'as vue, a priori, elle était
5: dans
3: un état pitoyable.
0: Il y a le docteur qui a 17 ans et qui nous dit c'est arrivé à un pote à moi. Ah putain, 17 ans, donc c'est un pote à toi, il a à peu près le même âge, c'est arrivé à un pote à moi, impossible de le sortir de là. Toi, tu la prends peut-être au bon moment où elle fait des soirées une fois tous les 15 jours, elle est pas tout le temps là-dedans. Vous avez des potos qui font ça, qui t'as des potos drogués?
11: Moi, j'ai un pote surtout, ouais, malheureusement, putain, c'est un peu triste. Lui, pour le coup, il fréquente souvent les soirées un peu sur Paname, les soirées techno, justement.
0: Ouais.
3: C'est celui qui t'a volé de l'argent?
11: Non, non,
3: tu
11: non,
3: fais
11: c'est
3: une soirée avec tes sous?
11: Non, non,
0: c'est pas lui.
11: C'est pas
0: lui.
11: Non, heureusement, c'est un autre.
3: De la coke avec son
11: non, c'est pas lui. Et lui, pour le coup, ouais, j'ai déjà fait 2-3 soirées avec lui, les soirées techno, bon, ouais. c'est un délire, hein, c'est un peu spé et tout.
0: Mmh.
11: Mais là-bas, c'est triste, mais il y a énormément de gens qui sont drogués. Hein,
0: toi, tu prends rien quand tu les regardes et qu'ils prennent leur truc, ils changent vraiment.
11: En fait, au début, tu viens, tu vas, tu dis, bon, ça va, parce qu'il y avait deux trois potes aussi qui n'étaient pas drogués avec moi.
0: Ouais.
11: Donc en fait, tu regardes, au début, c'est un peu un spectacle.
0: Mais tu les vois bizarres, non?
11: Ouais, un peu. Tu vois des mecs qui passent, ils ont les yeux tout vitreux, ils marchent pas droit.
0: Et ton pote, il a quoi qui change quand il prend ça?
3: Il prend quoi, lui? Il prend tout?
11: Non, pas tout, mais. Non, il prend un peu de C, malheureusement. Ça fait chier, mais ouais, il prend de la C, quoi.
3: Putain, moi, pareil, j'ai fait une soirée avec une personne que vous connaissez tous. J'ai fait une soirée pareil, techno bizarre, là, tu sais, d'aller. Ah ouais, la personne dansait devant l'enceinte, gros. C'est comme une.
11: Moi,
3: j'avais fait une soirée trans, là, à Paris.
0: Oui.
3: Trans.
0: C'est là où tu te
3: transsexuel.
0: C'est là où tu as
3: récupéré Cédric.
11: Ah bah tiens, voilà.
0: Marrant. C'est là où le mec avec le filet de pêche, il t'a dragué.
3: Non, ça c'était une soirée électro. C'était à peu près une soirée normale, quoi.
0: Oui.
3: Bah non, c'était une boîte gay, mais bon, mis à part ça, c'était une soirée normale au niveau de la musique et de la clientèle. Mais j'avais fait une soirée trans et tous les gens étaient sous. En fait, moi, ça m'a mis.
0: C'était chelou.
3: Ah non mais moi ça m'a fait bader en fait. Parce que à un moment donné c'est que au début comme disait Guigui, tu rigoles. Mais en fait, à un moment donné, tu te sens mal à l'aise et tu te sens pas à ta place parce qu'il y a personne qui est normal.
5: Ouais.
11: Bon, ouais, c'est un peu ça,
3: j'étais parti avec un pote et en fait, le pote, bon, à un moment donné, le mec, il me dit, ah, je veux prendre un truc. Je dis, ah, vas-y, déconne pas et tout. Il me fait, j'ai pas envie. Et en fait, moi, j'étais solo. Il y avait des gens chelous.
0: Qu'est-ce que je fous là?
3: Non, mais ouais, c'était ça. Et tu sais, l'ambiance et la musique, tu sais, en plus la trance, tu sais, c'est fait, des trucs, ouais, c'est des trucs planants et tout. En plus le décor,
0: ça
3: avait fait un espèce de labyrinthe avec des tissus et tout, c'était
0: joli.
3: C'était un peu glauque, quoi. Mais moi je suis parti à un moment donné, tu sais, j'ai été le voir. Bon, de toute façon, je pense qu'il ne m'a même pas reconnu. J'y vais, moi, et parce que j'étais trop mal à l'aise, j'étais pas bien, quoi.
5: Mais tu es qui, toi? Après, moi j'en ai fait pas mal des soirées électro pendant une période et tout le monde n'était pas perché, tu vois.
0: Ouais, mais les ceux qui sont pas perchés, qui voient les autres, ils sont. Toi, c'était en soirée, toi, Sandrine?
8: Ouais, parce que je voulais dire, moi, à l'époque, j'organisais aussi des rave parties, et il faut de la drogue pour y aller, quoi.
0: Ouais, tu me dis que, ouais, les gens sont en majorité foncent
3: des. Non, mais des fois, en plus, la musique.
5: Ah, ben, quelquefois,
3: moi, je suis ouvert,
0: Oui, mais oui.
3: À un moment donné, si t'es pas drogué, tu ne peux pas, en fait. Non, mais il y a des trucs, c'est inécoutable. C'est inécoutable en étant normalement constitué.
5: Non, mais c'est vrai.
3: Même si t'es ouvert d'esprit, tu vois.
0: Sandrine, confiant,
3: c'est quand même c'est clairement de la musique de drogué, quoi.
0: Non, mais moi je te dirais de rester à l'écoute de ta sœur, d'en discuter si elle est ouverte, et puis peut-être pas en parler aux parents, enfin tant qu'elle est pas en danger de mort, ou enfin bon, après c'est difficile à savoir, mais bon.
7: Bah si, non, mais surveille, tu perd pas de poids, des trucs comme ça, quoi.
0: Sinon tu risques de perdre la confiance de ta sœur.
7: Surveille la bien.
3: Non, mais déjà vois si elle va de plus en plus souvent, là tu peux commencer à faire des soucis, quoi. Tiens, là, si une fois tous les 15 jours, bon après c'est pas bien non plus, hein, mais
0: ouais,
3: c'est commence à y aller genre de tous les 15 jours. Elle passe à toutes les semaines et
5: elle
3: commence à taper
5: ça,
0: le vendredi soir, elle revient le dimanche.
3: Oui, non, mais c'est ça. Ouais, là, tu peux commencer à te faire du souci quand même.
7: Peut-être fais des choses avec elle en dehors de cet entourage-là.
5: Ouais.
7: Tu vois, avec des potes à toi qui sont pas là-dedans. Elle va peut-être rencontrer des gens normaux, et tu vois.
12: Du coup, la meilleure solution, en soi, en fait, c'est que je lui en parle directement de moi à elle, quoi.
0: Oui, je pense.
12: Par les parents, on a
0: c'est à toi, qu'elle en a parlé. Avec les parents, tu vas briser la confiance. Est-ce que
5: mais tu vois, si elle a la moindre couille, au moins, elle viendra te voir. Elle aura confiance.
3: Non, mais tu peux lui reparler dans l'état où elle était. Tu sais, quand vous êtes retrouvés là,
0: t'étais chelou,
3: au château, là, tu lui dis, ouais, putain, franchement, c'était chaud quand même. Ça m'a fait de la peine de te voir comme ça.
0: Tu m'as fait flipper.
3: Ouais, un truc, tu vois. T'amorces le sujet. Tu vas bien voir comment elle va réagir. Tu vois, pour rappel, elle va se souvenir de rien.
0: Qu'est-ce que t'en penses, Mélisse, toi qui as vécu ça?
10: Ouais, non, je pense que c'est la meilleure des solutions, parce qu'après elle risque de se frustrer, c'est encore pire.
5: De se braquer,
0: de se renfermer, et tout ça.
5: Ouais, c'est ça, t'as raison.
0: Bah, merci du témoignage, Mélisse, on te fait des gros bisous, et aujourd'hui tout va bien, t'es en forme, ça roule.
10: Ouais.
0: Bon,
10: exact.
0: Bah, c'est cool, ça fait plaisir. Mélisse et Sandrine, bah, vous envoie votre t-shirt Skyrock à la maison, à Tarbes et à Tours. Et Louis, je reste à l'écoute, on aura peut-être d'autres témoignages d'ici minuit.
3: Ouais.
0: Et puis, dans un instant, j'ai les résultats du problème du mois qui vient d'arriver, ils sont là.
3: Ah.
0: Quel est le problème du mois que vous avez choisi? De qui on va s'occuper? De Mila et de ses boutons. On parlait de varicelle de la chatte, hein, tout à l'heure, hein, c'est ça?
3: Ouais, c'est ça, exactement. Ouais.
0: De Alice et de son couple avec son mec un peu spécial au niveau des plaisirs solitaires. De Maïsan, qui a des problèmes, diurétiques. Elle ne peut pas s'arrêter de pisser.
3: Ah,
0: c'est ça qu'on dit, docteur, problème diurétique.
3: Exactement, mais vous êtes quasiment médecin.
0: De Justine, pourquoi t'as marqué conféré Cédric? Ça veut dire quoi?
3: Bah, parce qu'elle adore le sperme.
0: Ah, d'accord.
3: Et qui va valer.
0: Ah, d'accord, j'ai pris le dossier de Tom Romano.
3: Il y a quand même un expert dans l'équipe.
0: Et Séverine. Ah oui, et puis son problème, c'est la pétomane, Séverine.
3: Ouais, bon, c'est ça. Bah, ça, Cédric, il y a le mot
0: conseil. C'est lequel vous avez choisi?
7: Ça, je peux vous aider, ouais.
0: Allez, restez bien là. On est là jusqu'à minuit sur Skyrock, c'est Radio Libre.
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0: Bon, comment ça va? J'espère que ça va bien. Sinon, on a un médecin à dispo ce soir.
2: Ah oui, oui,
0: c'est Radio Libre. Radio Libre, la radio qui vous donne la parole tous les soirs. C'est Skyrock, la plus grande radio libre de France. Et le médecin qui résout tous les problèmes médicaux et psychiatriques, le docteur Romano, qui est avec nous.
2: Oui.
0: J'ai les résultats. J'ai plein de trucs à faire. Tiens, il y a Nicolas qui est là avec nous. Anto aussi. Et j'ai les résultats du problème du mois à vous donner. Alors, Nicolas, bienvenue.
2: Salut, Nico.
0: En direct.
7: Salut toute l'équipe.
0: Salut à toi. Je passe souvent à Clermont, j'aime bien Clermont comme ville.
3: T'aimes bien?
0: Non, je suis sympa.
7: Ah oui, oui, c'est reposant, Clermont.
0: Oui, c'est reposant, il y a des montagnes à côté, il y a Volvic, pas loin.
4: Putain, j'ai ma mère, elle habite à côté maintenant.
0: Ah bah très bien, j'irai lui passer un petit bonjour.
4: Bah ouais, tu iras.
0: Elle me racontera encore les frasques de Cédric, ce qu'il n'ose pas vous avouer.
4: Rien du tout.
0: ce qu'il vous cache, comme ça je vous
4: ferai. Je vais aller bientôt vers
0: Je vous ferai des révélations sur la vie cachée de Cédric.
4: Oh, tu n'as rien à cacher.
0: Bah, a priori, si.
4: Non, t'inquiète.
0: Et puis, Anto, toi, t'es dans le 47. C'est quoi? C'est le Lot et Garonne, le 47, non?
7: C'est ça? C'est ça. Ouais, c'est ça.
2: Les Ragins et tout.
0: Alors, vous voulez témoigner déjà par rapport à des problèmes du mois. Nico, toi, tu voulais nous dire quoi, toi?
7: Ah ben, le problème du mois, oui, le numéro 5.
0: Tu choisis le 5. Ah. Bon. On va voir si c'est lui que vous avez choisi. Je vous donne des résultats juste après vos témoignages, là.
7: Eh ben moi je fais pareil, c'est-à-dire que
0: le 5, c'est celle qui pète quand elle s'est fait sodomiser.
2: Ouais, c'est après, mais voilà. Pendant plusieurs heures après quoi.
0: Ouais.
7: Ah non, moi c'est juste après moi.
0: Ah.
2: Mais c'est-à-dire toi tu te fais sodomiser?
7: Oui.
0: Et tu pètes?
7: Ah ouais, mais je kiffe péter moi. C'est un kiff. C'est un gros kiff.
0: C'est vrai qu'on a trouvé un copain à toi.
4: Non, moi c'est plus.
7: Ah ouais, non mais c'est... moi je suis. Mais je peux péter n'importe où, c'est ça le problème.
0: Tu vois, Cédric, c'est vraiment un peu toi,
4: retiens,
0: toi.
4: Moi.
0: Ah, tu te retiens, arrête.
4: Ah, je suis pas dans le studio, par exemple.
0: Ah, pas, l'autre non, mais fois... c'est normal, on est en société, c'est vrai.
4: Ah, voilà, oui. Alors. Ah, ouais. Donc je me retiens.
2: Oui, non, mais c'est non, mais c'est un minimum, tu vois, parce qu'à ce moment-là, on peut aussi chier ici.
4: Là, tu rôtes bien, tu nous rôtes bien à la gueule, toi.
2: Non, mais c'est mon clapet, et je m'excuse à
3: chaque
2: fois.
3: C'est mon clapet.
2: Non, mais ça m'échappe, tu sais, c'est pas volontaire, tu vois.
4: Bah ouais, moi, c'est mon cul.
2: Non, mais l'autre fois, Cédric, j'avais raconté à l'antenne. Cédric, on s'appelle, il était en bagnole, et à un moment donné, j'entends un vieux bruit, genre un.
3: Ah ouais, c'est vrai, ouais.
4: Je crois que c'était l'interférence, ce con.
2: Et, oh, c'était mon cul.
4: C'est quoi ce bruit?
2: Je dis, ouais, c'est quoi ce bruit? Oh là, je viens de péter. Et là, le mec, il a la réflexion, tu sais, il a le beauf. Oh là, le micro, il capte bien, dis donc.
4: Là, ça prend tous les bruits, putain, c'est un truc de ouf.
2: Et le mec, après, il n'arrêtait pas, tu sais, il pétait. Je disais, mais t'es vraiment.
3: Il était content.
4: Non, ce qui s'est passé, c'est que pendant au moins une demi-heure pendant l'émission, je me suis retenu à la fin de l'émission. Et du coup, après, il fallait que j'évacue, tu vois.
3: Donc, t'as évacué dans ta voiture.
4: Seul dans ma bagnole, tu vois.
2: Bah oui. Putain, mais tes bagnoles, tu les revends, mais le mec, il les reprend derrière. Mais c'est une horreur, non?
4: J'ai fait décaper avant.
0: Ah ouais, mais vaut mieux, ouais.
2: Non, mais fais changer les sièges déjà, quoi.
4: Bah non, attends.
0: Je vais pas vous raconter l'histoire de Cédric quand j'étais monté dans sa caisse et que ça puait la merde. Oh, c'est normal, j'ai pété avant de monter à la radio. On était 4 heures après.
3: Hein. Ouais, c'est vrai, tu nous avais raconté ça.
0: J'avais dégueulé.
3: Parce qu'il a fermé les fenêtres, c'est resté.
4: Non, c'est pas ça, c'est qu'en vrai, j'ai juste pété juste avant de monter. Enfin, juste qu'on est monté dans la bagnole, mais je voulais pas le dire à 10
0: fois. Mais on est monté en même temps.
2: Et ça fait la merde.
0: Ça fait la merde de 4 heures avant, t'imagines.
2: T'as 4 heures, oui, il a résisté. Non, mais blague pas, gros. Moi, je pense que la bagnole, elle est imprégnée de merde, quoi.
4: Ouais, n'importe quoi,
7: bah. Oh, puis tu dois péter grand en plus, Cédric.
4: Ça dépend des fois.
0: Voilà, mais ça m'arrive.
4: À chaque fois, c'est pas trop gratuit.
2: Non, mais à chaque fois que tu pètes, quand on est ensemble, c'est une horreur.
4: Ben quoi, c'est une horreur, t'as pas l'odeur.
2: Non, mais il pète des fois dans l'ascenseur quand on part. Tu sais, il rigole, il est content.
3: Voilà. Bah, on le voit sa gueule, ouais.
2: Non, mais là, ce grand truc,
0: donc c'est un kiff comme pour toi, Nico, c'est marrant.
4: Ça n'est pas avec qui.
7: Mais c'est rigolo. Tu fais tes courses, t'as quelqu'un qui pète dans un rayon. Moi, je trouve.
0: Si t'es derrière lui, moyen quand même.
3: Non, mais attends, mais et Nico, tu.
0: Ah, vous savez que ça me dégoûte, moi, ça.
7: Oui, Marie.
3: Tu pètes avec tes mecs, du coup?
7: Ah, oui, oui. Bon, avec les mecs, avec tout le monde, hein.
3: Mais et ils disent quoi, les mecs?
0: Tout le monde.
4: Ils s'habituent.
3: Ah ouais, ça
2: non, mais est-ce que t'es du genre, par exemple, vraiment, tu t'en bats les couilles, je sais pas, tu vas au resto, tu pètes?
7: Non, au resto, non.
4: Ah, je ne sais pas, les gens mangent à côté.
2: Non, c'est en privé,
7: non,
2: quoi.
7: Au resto, je me retiens, c'est vraiment chez moi, ou tout seul, ou avec des potes, on fait des courses, des trucs comme ça.
4: Moi, c'est pareil, c'est quand je suis avec Romano dans l'ascenseur, tu vois.
0: C'est content, Romano.
4: Au resto, je ne pète pas, tu vois, par exemple.
0: J'avais raconté l'ami d'une tante, une amie de ma tante.
2: Non.
0: Elle était avec ma mère, elles étaient avec ma mère, toutes les trois. Et puis à un moment, ma mère bon, discutait tranquille. Et puis elle entend. Et donc ça, c'était l'ami de ma tante qui pétait. Elle fait, oh, excusez-moi, je suis un petit peu ballonné ces temps-ci. Oh, ma mère a dit, ok, elle s'est lâchée un coup. Une demi-heure après.
2: Ah, ça recommence en plus. Hein.
3: Ah ouais, non,
0: et là, elle était bien ballonnée, oui. Elle était très ballonnée. Elle fait, oh, bah, décidément. Et l'autre, elle était morte de rire. Elle pétait, elle contente. Moi, j'aurais eu honte.
2: Ah, bah, tu pètes. En plus, avec des gens que tu connais pas.
0: En plus, ma mère l'avait vue deux fois, quoi.
2: Ouais, c'est ça. Après, les jouets sont très à l'aise.
0: Ah, bah, elle était à l'aise, elle. Non, mais je te dis, elle rigolait. Ma mère, elle me fait, t'imagines pas. Et en plus, elle se marrait l'autre. Ah, quelle dégueulasse.
2: Ah, tu rencontres quelqu'un.
7: J'ai ma grand-mère qui, bon, elle a 90 ans, il y a prescription, mais ouais, elle retient plus, en fait, si tu veux.
2: Elle
7: pète toute la journée, et il y a eu, mon frère s'est marié il y a 15 jours.
2: C'est mamie pétomade.
7: Ah ouais, elle a largué des perles, mon pauvre, à la mairie, mais ça, il y a
2: c'est horrible, hein, la pauvre.
0: Et Simon, j'aimais bien Clermont, mais
2: la pauvre manière.
0: Pour moi, c'est pollué du côté de Clermont.
3: Mais bon, après, quand ce sont les anciens, bon.
2: Ah, mais ouais, mais c'est quand même.
0: Bon, c'est gênant, quand même.
2: C'est gênant, oui, non, mais bon. Tiens, t'imagines, un grand silence dans la salle de. Ah ouais, à la mairie.
3: Avant de dire oui,
2: ta mamie, elle te lâche une caisse qui pue la mer. Oh, bah non, mamie. En plus, les pets de vieux, ça pue.
3: C'est romantique.
0: Vous connaissez des crados, dites-nous. SRFC, là, du 35, qui nous fait moi, copine, elle est postière. Une femme lui a roté à la gueule en ouvrant la porte un jour. Voilà. Et une autre, elle lui a fait signer un recommandé et une autre femme a pété à côté.
4: Ah, oh, dégueulasse.
2: Non, mais moi, j'avais été, moi, une fois, mon père s'était fait opérer des hémorroïdes, il y avait un mec dans la chambre à côté de lui.
3: Ah, oui,
2: et surtout, quand tu te fais opérer, tu sais, faut pas te retenir, quoi. Mmh. Et mon père, bon, lui, il était pas encore passé. Mon père, il s'était pas encore fait opérer. Et le mec à côté, il s'était fait opérer. Et parce qu'en plus, tu sais, ils te remplissent le bide d'air pour t'opérer, quoi, tu vois.
3: Ouais.
2: Pour bien ouvrir tout, quoi.
0: Ouais, bien séparer les organes.
2: Ouais, et en fait, on parlait, et le mec, il lâchait des caisses.
3: Mais il faisait quoi comme gueule?
2: Mais non, mais le mec, il était allongé, tu sais, il était là. Mais le mec, il nous avait dit, dès le départ, il nous a dit, ouais, je suis désolé, mais c'était monstrueux, quoi, tu sais. En fait, t'avais une discussion qui était ponctuée de mon père, il pouvait pas se lever parce qu'ils avaient commencé à le préparer. Donc, tu sais, à un moment donné, t'es à côté, le mec, tu le connais. Ah non, mais des trucs.
3: Bon, après, t'es à l'hosto et tu sais que.
2: Non, mais ouais, mais
3: tu vois ça, mais.
2: Non, mais des
3: c'est quand même gênant.
2: Non, mais j'espère qu'il mélange pas, parce que si tu tombes, toi, tu vas. Je sais pas, pour l'appendicite.
3: Ah ouais.
2: Le mec d'à côté s'est opéré des hémorroïdes. Et le mec est là.
3: Oh, ah, t'imagines le bordel.
2: Des machins comme ça, il faisait, hein, le mec. Hein. Oh, le mec, il était allongé, mais même lui, il était un peu gêné.
0: Moi,
2: j'ai
0: changé de pièce, moi.
2: Non, tu mets tes écouteurs. Tu peux
0: non,
2: pas.
0: Non,
2: tu mets tes écouteurs. Non, mais là, je pouvais pas mettre d'écouteurs. J'étais en train de parler avec mon père, tu vois.
3: Bah oui, faut respirer quand même.
0: Tiens, il y a Chobilout.
2: Ouais, c'est ça.
0: Chobilout qui nous dit, moi, une fois au chiottes, à la station service, le mec qui était à côté de moi, il était en train de pisser, il a lâché un paix énorme et il était mort de rire, le con.
2: Oh, bah c'était moi.
4: C'était déjà arrivé, ouais.
0: Bon, très bien.
3: Moi, c'est ça moins m'est arrivé plusieurs
2: fois.
3: Une meuf.
2: Non, mais à la station d'autoroute, c'est vrai que comme c'est foutu, là, les chiottes, où il n'y a pas.
4: Attends, ce qui se passe.
3: Ouais, t'entends tout.
0: Attends, un mec qui chie à côté, tu l'entends.
3: Ouais, c'est clair.
2: C'est ça. J'ai déjà entendu des mecs, mais.
4: Non, un mec qui est en train de chier, tu vois, il en a lâché une forte, tu vois, il a lâché un P qui a. Tu sais, quand on voyait, le mec, il fait. Oh putain!
2: Oh, de Dieu! Putain, ça m'a brûlé le truc!
4: Ah, gros, j'ai éclaté de respect.
0: Et il y a Ségur, même chose, à la station service dans les pissoirs, il y a un cum à côté de moi qui lâchait des caisses du futur en pissant, le bâtard.
2: Ah, bah tiens, il y a Solaz.
0: Oui.
2: Moi, à 19 ans, j'étais brancardier en service proctologie. La salle de réveil, c'est une salle de concert. C'est là, des monstres!
3: Ça doit être horrible!
2: C'est sur tous les lits, il y a un.
3: Une symphonie!
0: Bon, c'était.
2: Puis voilà l'odeur de la salle.
3: Ah, laisse tomber!
0: Bon, merci Nico pour le témoignage, on t'embrasse en tout cas.
7: Avec
0: Nico.
7: Plaisir. Mais tu sais que moi je travaille à la ville de Clermont, grosso modo je suis cantonnier.
0: Ouais.
7: Et mais j'en entends des trucs, hein, et la journée, le matin de bonne heure ou.
0: Ah, tu vois, les gens ils pètent.
7: Ah ouais, les gens mis là, j'en ai rien à foutre. Hein.
0: C'est ça quand même.
3: Ça,
0: ouais. Ah non, mais moi j'aurais. Même un mec que je connais pas, il vient chez moi, un livreur par exemple, je lui pète pas la gueule, j'ai honte.
3: Ah, c'est horrible.
0: Mais oh, moi si.
4: Non, livreur, je le fais pas.
0: C'est juste pour nous, c'est gentil, c'est drôle.
4: Une fois, j'ai eu honte, j'étais en train de pisser, il y avait un mec à côté en train de pisser, dans les urinoirs là, dans les stations service. J'en ai lâché une, tu vois, j'étais gêné, je l'ai regardé le mec, je fais, ah désolé, t'as.
2: Non, désolé, t'as.
4: Oh, non, le mec, il est à côté de moi, tu sais,
2: désolé.
4: Tu sais, j'ai regardé, j'ai fait.
2: Oh là, désolé, frérot, j'ai lâché une grosse perlouse. Voilà, bah, désolé, d'ailleurs, je crois que je me suis yèche dessus.
4: Ah, mais le mec, il est en train de pisser, il a tourné la tête en me regardant comme ça.
0: Ah, bah oui.
4: Gros, c'est les toilettes.
3: Ou alors, tu fais comme mon père.
0: Ah, non, mais c'est les toilettes, ouais, mais tu te.
3: Mon père, il tousse quand il pète, mais le problème, c'est que quelquefois, ça les rend décalés, donc on l'entend péter.
5: Ah ouais, ça c'est pas le
3: réglage. Non, mais pareil, parce qu'il a
5: moitié sourd. Mais en fait, Cédric, t'es un animal, quoi.
4: Je suis pas un animal.
5: Mais non, mais à l'urinoir.
4: Tu chiottes, t'as envie de péter, tu pètes, gros.
5: Bah, non, mais à ce moment-là,
3: mec à côté.
5: Ouais, non, mais à l'urinoir.
3: C'est
5: fait pour. Non, mais à l'urinoir.
3: Ah, il chiotte, oui.
5: Non, mais t'as le mec à côté de toi.
3: Ah oui, moi j'utilise pas les urinoirs.
5: Non, mais sinon, ouais, c'est.
3: C'est vrai,
5: c'est que t'as un gag, mais bon. On est pas au
4: révélation, là.
3: Ouais.
0: Merci, Nico. On t'embrasse. On t'envoie le t-shirt Skyrock à la maison à Clermont.
5: Et pète bien, alors.
0: Et éclate-toi, oui. Et Anto, en direct avec nous, là, qu'on va retrouver dans le 47, c'est réaction par rapport à un problème du mois. Alors oui, un problème du mois, il y avait aussi un problème du mois sur le... Alors non, c'est soir, c'est vraiment la folie, cette émission.
5: Parce qu'on
0: était sur les pelles. Hein,
5: on va passer au rôde. Hein.
0: Non, là, on va passer au pipi.
5: Ah, le pipi.
3: Ouais.
0: Le pipi.
3: Le bordel.
0: Et n'hésitez pas à nous appeler si vous avez un problème. Vous voyez, vous pouvez nous parler absolument de tout ce que vous voulez.
5: Des fois que vous rôtiez du sperme, là, on sert vraiment dans les faits les trois plus classes.
0: Oui, c'est vrai. Alors, le problème du mois de Meysan. C'est donc, ouais, elle a une petite vessie quand elle fait l'amour.
5: Bah en fait, quand elle a beaucoup de plaisir ou alors quand elle se fait bien tamponner, bah elle pisse, quoi.
3: Elle
5: peut pas se retenir, quoi. C'est, ça sort, bon, si elle peut, quoi. Après, une fois que ça a commencé, elle arrive à s'arrêter quand même. La meuf, elle n'est pas complètement incontinente non plus. Elle se rend compte qu'elle pisse. Mais il y a du pipi qui sort, quoi.
3: Tu vois, moi, c'est bizarre parce que quand je fais l'amour, il faut que.
5: Ouais, chie. Non. Ah ouais, sympa.
6: Ah ouais, putain, bien ça. Ouais.
3: Non, il faut que j'ai la vessie vide, moi.
5: Ah, sinon, tu pourrais pisser dessus. Ah.
3: Non, je pense pas que je pourrais pisser dessus, mais je suis pas
0: aussi.
3: Bien.
0: Moi aussi, je préfère avoir pissé avant de baiser plutôt que.
3: Ouais, on est mieux, on se lâche plus, quoi.
0: Oui, c'est vrai.
5: Ah, Marie, donc t'as peur de pisser dessus,
0: c'est ça?
3: Non, j'ai pas peur de me pisser dessus, c'est que je suis pas à l'aise.
5: Ça t'est déjà arrivé?
3: Non, ça m'est jamais arrivé.
5: Allez, à vous.
3: C'est que je suis pas à l'aise. Non, mais
5: chelou,
3: je vous le dirai.
5: Histoire, là,
3: ah non, mais je vous le dirai. Non, mais pour prendre du plaisir, hein, même quand je me touche, il faut que j'ai la vessie vite, tu vois.
5: Et j'ai toujours mon torse.
3: Parce que je suis pas bien sinon.
5: Et tu vas chier aussi avant?
3: Mais je vais chier, mais je.
5: Tu te vides le rectum
3: anus, là, donc tout va bien.
5: Non, mais bon, ça pourrait, je sais pas.
3: Non, mais non. Non, j'ai pas de problème avec ça. Non, mais c'est par rapport au plaisir, tu vois. Moi, ça me bloque d'avoir la vessie pleine. Bon, après,
0: moi, je préfère avoir la vessie vide aussi, mais bon.
3: Ouais.
0: Alors, Anto, ouais, qu'est-ce que tu voulais nous dire par rapport à ça, toi?
8: Du coup, bah, par rapport au pipi, en fait, bah, moi, j'étais avec ma meuf, tu vois. Et en fait, elle a tapé une soirée arrosée, on était tous ensemble, tu sais. Et du coup, elle a picolé du whisky coca.
0: Ouais.
8: Et en fait, bah, la nuit, tu sais, elle était tellement bourrée. Et en fait, elle s'est pissée dessus, sauf que moi, j'étais dans le lit avec elle, tu vois. Donc, je dormais. Et au réveil, en fait, j'ai un truc tout humide dans mon dos, tu vois. Mais
3: ah
8: vraiment.
3: Là là.
8: Et en fait, tu vois pas qu'elle avait pissé dans le matelas.
5: Ah,
8: il y en avait partout, en fait.
5: Non, mais c'est une vraie truie.
3: Toi, tu dis ça, t'as vomi dans le
5: lit. Non, mais attends, je suis désolé. Non, mais pour se pisser dessus, faut y aller, tu vois. Faut
8: être bourré.
5: Faut être une vraie truie.
8: C'est la première fois que t'as vu que ça arrivait, tu vois. Elle était bourrée, tu vois.
3: C'est
0: content, la première fois que ça lui arrive, ça t'arrive avec toi, t'imagines?
8: C'était horrible. C'était horrible.
3: Et t'as fait quoi, tu l'as réveillé?
8: Bah ouais, j'ai dit, oh, tu t'es pissé dessus, t'as pissé sur moi en même temps, tu vois. J'avais envie
3: secoué.
8: De vomir de ouf. Bah ouais, je l'ai secoué comme un ouf, tu vois.
3: Non, mais elle devait être mal, la pauvre, elle a pas dû se rendre compte. Non, mais en fait, elle devait avoir envie de pisser, elle était tellement bourrée qu'elle a. Qu'elle
5: non, mais
3: a
5: moi,
3: rêvé.
5: La meuf derrière, pour moi, elle devient pinable.
8: Hein, bah là, non, j'avais vraiment pas envie de la piner après.
5: Ah non, mais non, mais moi, non, mais une meuf comme ça, non, mais même si elle l'a pas fait exprès, je veux bien qu'elle l'a pas.
3: Ouais, bah oui,
5: elle
3: ça, j'imagine.
5: Non, mais pour moi, la meuf bascule de la catégorie imbaisable. C'est-à-dire qu'une meuf qui me. Je me réveille, la meuf à côté de moi, elle s'est pissée dessus. J'avais envie de la niquer, bah je peux plus la toucher. Hein.
3: Non, mais t'imagines si Cariole avait été comme ça quand mais tu l'as vomi des
5: chances. Non, mais Marie, il n'y a rien à voir. C'est, là, en fait, moi, j'étais malade, tu vois. C'est, quand tu vomis, c'est que t'es malade. Pipi, c'est
3: ouais,
5: que.
3: Ouais, mais t'as pas eu la force de sortir du lit, quoi.
5: Elle, ah non, mais non, mais moi, j'ai même pas eu le temps, en fait. J'ai eu. Tu sais, j'ai comme
3: c'est quand
5: comme
3: quand
5: t'as la gastro ou.
6: Non, mais elle aurait pu avoir un blocage, c'est vrai. Donc t'as eu de la chance, tant mieux.
3: Ouais, elle aurait pu.
5: Non, mais ouais, mais bon, on était bourrés tous les deux. Non, mais par contre, tu vois, la meuf, elle pisse dans le lit, ça la réveille même pas. Et le matin, tu te réveilles dans la pisse. Ah, la meuf,
0: non, mais c'est que t'es rentré dans un état.
5: Non, mais la meuf, c'est une épave. Mais pareil avec un mec, d'ailleurs. Le mec est une.
3: Ah ouais,
0: aussi,
3: pareil,
0: hein.
3: Ouais, ça marche pour les deux.
0: Et vous êtes...
8: En fait, elle boit pas souvent, tu vois, mais quand elle a bu vraiment là, elle m'a dit, elle s'est même pas rendu compte, tu vois. Genre, elle a pissé et tu vois, elle a même pas vu qu'elle avait pissé sur elle, en fait.
3: Oh putain, elle a dû avoir honte.
8: L'enfant. Mais de ouf, de fou malade, tu vois.
3: Et vous avez changé genre... les draps et tout en pleine nuit, bah oui,
8: forcément. Ah ouais, ouais, ouais, c'est un peu bizarre. Le matin, direct, moi j'étais à la douche et tout. Je me suis dit, putain, ouais, c'est horrible, tu vois. Et je me réveille dans la piste, tu vois, c'est affreux.
0: Oh, en effet, dit comme ça, c'est vrai que c'est pas super.
5: Mais alors, est-ce qu'un jour tu l'as baisé, cette meuf?
8: Ben non, mais c'est ma femme, dis-toi. Tu vois,
9: encore mieux.
3: Forcément.
9: Ah oui. Tu vois, comme quoi.
3: Logiquement.
9: T'as quand même eu du courage. Non, mais au moment où il a pissé, c'était déjà ta femme ou pas encore?
8: C'était déjà ma femme.
9: Ah ouais, donc ouais,
6: okay. Ah ouais, c'est pas pareil là.
9: Ouais, c'est pas pareil. Ouais.
0: Ah là là, quel beau problème.
9: Mais c'est vrai que la première nuit, la meuf, ouais.
6: T'es en phase de séduction et il se passe ça.
9: Elle pisse dans le lit.
6: Ouais, c'est rédhibitoire là.
9: Ça te casse un peu le délire quoi.
0: Je vois que c'est
8: la première nuit. La première nuit, je me serais barré quoi, je vais pas mentir.
0: Ça aurait pas été ta femme, tu te serais cassé quoi.
3: Ah bah c'est sûr.
9: Allez, oui, non,
0: bon, tu déchires en tout. Merci en tout cas du coup de fil.
8: Merci à vous les gars, merci l'équipe. Et dédicace à ma femme Cynthia, du coup je lui dédicace.
3: Ah bah on l'embrasse fort.
0: Bah on lui fait une bise et on t'envoie ton t-shirt Skyrock.
3: Elle va être contente.
8: Merci l'équipe de ouf.
0: Ah, Joie dans le 47. Elle est célèbre dans toute la France.
3: Elle est ouf.
8: De ouf, Miss elle pipi. A avec moi, je suis un poison moi.
0: Bisous Anthony, ciao.
3: Bisous.
8: Gros bisous à vous l'équipe.
0: Salut à toi. Et j'ai les résultats du problème du mois. Et ben, ça aurait été serré, mais un truc de ouf ce soir dans le problème du mois.
3: Ah.
0: Ah ouais, serré, ça votait pour tous les problèmes d'ailleurs. Alors,
3: on. Serré, tout le contraire de ma chatte.
0: Exactement. Ah bon. Justement, la chatte couverte de boutons, elle arrive 5e avec 12% des voix, c'est Mila.
9: Ouais.
0: Qui arrive 5e. À la place numéro 4, on a Meysan, bah, celle qui fait pipi quand elle fait l'amour.
3: Ouais, c'est ça.
0: 4e, 15% des voix. Avec 20% des voix, c'est Justine, celle qui avale le sperme.
9: Et qui rote.
0: Qui rote et qui se demande, mais. Pourquoi ça n'excite pas mes mecs?
3: C'est ça.
9: Bah ouais, elle pense que c'est. Non mais bon, l'euro, elle sait que ça n'existe pas les masses, mais le reste, souvent les mecs, tu sais, ils ont un mouvement de recul quoi.
0: Ah bah oui,
9: on a rien. Attends, l'autre, elle se gargarise à moitié avec du sperme.
0: Donc elle arrive 3e, 20% des voix, c'est pas mal. 25% des voix pour Séverine, celle qui pète après la sodo.
9: Ouais.
0: Et à la place numéro 1, c'est Alice de Béziers. Avec son mail qui se branle tout le temps devant elle et qui lui organise des chasses au sperme, ça c'est exceptionnel.
9: Voilà, attention.
0: C'est donc le problème du mois de ce jeudi soir sur Skyrock, le problème du mois. Avec notre docteur préféré.
9: Eh bien, rebonsoir, c'est le docteur qui vous parle.
0: Le docteur Romano.
3: Bonsoir.
9: C'est moi ou c'est très très chaud?
0: Non, on est bien là.
9: Ah, j'ai très chaud moi.
0: Non, on est bien là.
3: T'as chaud, hein?
9: Ouais, mais je pense que c'est Marie qui m'excite.
3: Ah,
9: avec le temps, je suis chatte.
0: Ou peut-être
9: Cédric. J'ai moins d'impression.
3: T'y crois moins.
9: Ouais, ouais, tu sais, je suis moins convaincu là.
0: Alors, problème du mois. Mais c'est celui que t'as choisi, Guigui.
6: Ouais, il est bien celui-là, ouais.
9: Non, même quand tu bois, t'es écœurant.
6: Écœurant.
0: Ah, tu parles à Cédric, je crois que tu parles à moi.
9: Mais non, mais tu sais, il boit pas normalement.
4: Bah, si, il boit normalement.
9: Tu sais, il se remplit les joues.
3: Ça... Ah, ouais, comme les hamsters.
4: Peut-être que tu t'aventures vite, toi.
3: Remplis les
4: coups. Normalement, regarde.
3: En dessous.
9: Ah ouais, c'est vrai.
3: Vas-y,
4: non, mais en fait, quand tu bois directement.
9: Non, ouais, c'est un hamster.
3: Ah ouais, il met ça dans les joues.
9: Non, mais ouais.
3: C'est vrai, c'est bizarre.
0: Bon, on va quand même faire le problème du mois, non?
9: Ouais, bah, il faut que tu arrêtes de boire en face de moi.
0: Alors, Romano, qu'est-ce que tu as, docteur, qu'est-ce que tu as à nous dire?
9: Eh bien, j'ai envie de vous dire bonsoir à nouveau déjà.
3: Bonsoir.
9: Eh bien, donc, c'est Alice 39 ans de Béziers, elle écrit pour psychologie. Bonsoir à tous. Moi c'est Alice, j'ai 39 ans, je suis de Béziers et je vous écris ce petit post durant la nuit.
3: Elle travaille à la poste?
9: Non, elle est à la poste.
3: Elle
9: est à la poste.
6: C'est ça, à la poste.
3: Elle envoie des colissimo?
9: Non, mais pas du tout. Poste.
3: Oui, poste.
9: Je vous envoie ce petit poste en pleine nuit pendant que mon mari dort, car vraiment, j'ai un sérieux souci avec lui. Dès le départ de notre relation, il m'a toujours dit qu'il était gros masturbateur, gros branleur, autrement dit. Ça ne m'a pas vraiment dérangé. À côté de ça, il me fait beaucoup l'amour, donc aucun problème. Chacun a le droit de se faire plaisir.
0: Oui.
9: Tant que c'est solo et que ce n'est pas avec une autre femme, ça ne me dérange absolument pas.
0: Guigui, tu l'avais dit à ta meuf que tu étais un gros branleur quand tu sortais avec elle?
6: Moi, je pense qu'elle s'en est doutée.
3: Ah,
6: mais carrément.
0: Tu l'avais pas dit.
6: Bah, en plus, nous, on avait, comme on était dans le même groupe de potes, on en parlait souvent. Et je pense que c'est revenu à ses oreilles d'une façon ou d'une autre. Bon, après, c'est pas un truc de ouf. Hein.
0: Non, c'est pas grave.
3: Hein.
0: Les gars se branlent. Hein.
6: Ouais, bah, évidemment.
0: Non, mais c'est pour savoir s'il y avait une petite réunion avec elle. Mais,
6: non, y a pas.
9: Je voudrais te dire, je pêche.
6: Non,
9: je me masturbe le sexe.
6: Il y a pas eu de réunion à ce sujet-là.
3: Elle va à la messe?
6: Non.
3: Karim nous a dit qu'il t'avait vu avec.
6: Ah ouais, mais bon, c'est.
0: Non, c'est sa sœur.
3: Ah, je croyais qu'il y avait l'ex aussi.
10: Mais si, il y avait l'ex aussi.
3: Ah, il y avait l'ex aussi.
10: Non, non, toute ta famille.
6: Donc Karim ne m'a jamais croisé en sortie d'église.
10: Ouais, bah,
3: je sais pas.
10: Oh, ils étaient tous habillés en costume un dimanche.
6: Oh là là,
10: tous en costume, tous beaux gosses.
6: Non, mais c'est faux, je pense pas.
10: Et je vois avec l'ex.
6: Il est cool.
3: Je sais pas.
10: Oh, ils étaient tous habillés en costume un dimanche.
6: Oh là là,
10: tous en costume, tous beaux gosses.
6: Non, mais c'est faux, je pense pas.
10: Et je vois avec l'ex.
6: Il est convaincu en plus, c'est incroyable.

0: J'ai vite compris que ça n'était pas une.
1: Ah bah quand il a sorti sa queue, oui.
0: Il a commencé à baisser son pantalon et il m'a dit, je vais me masturber là, comme ça, pendant que, en train de te regarder, en train de manger.
2: Je lui ai dit, mais t'imagines.
0: Je lui ai dit, j'espère que tu plaisantes. Il m'a dit, pas du tout, je vais me branler là. D'ailleurs, je suis en train de le faire. Il s'est branlé et il a craché dans sa serviette de table.
2: Ah oh, non, putain, mais la totale, le gars.
0: Bon, je l'ai jamais vu que par terre.
1: Quoique.
3: Oui, c'est sûr.
0: Par terre, chez toi, avant.
3: Ou dans l'assiette. Quoi.
0: Et
1: oui, c'est mieux. Ouais.
0: Et il a ensuite fini son repas comme si de rien n'était. J'étais un peu choqué.
2: Ah bah oui, un forcément, peu, ouais, ça peu. Surprend.
0: Franchement, ça m'a même coupé quelque peu l'appétit.
3: Ah ouais.
0: Et désormais, des anecdotes comme ça, j'en ai des tas. Par exemple, le soir, on regarde une série sur Netflix, et comme ça, de but en blanc, il me dit, tiens, je vais me branler. Et il commence à se masturber, tranquille, à côté de moi. Je lui dis, mais tu ne préfères pas faire l'amour? Il me fait, non, ne t'embête pas, je vais juste me taper une bonne queue.
1: Regarde ta série, ma chérie.
0: Il prend des Kleenex dans la boîte et il s'essuie le sexe comme ça à côté de moi. Il me dit, ah, ça m'a fait du bien.
1: Tu vois, il aurait pu s'essuyer dans un coussin, par exemple, du canapé.
0: Ouais, bah tu vois, il est quand même classe. Ouais.
1: Il est quand même classe, il a pris les Kleenex.
0: Et depuis un petit moment, là, il dépasse vraiment les bornes. Il a décidé d'organiser comme une chasse au sperme.
1: Ah oui, ça,
0: le jeu n'est pas vraiment officiellement lancé, mais il m'a expliqué qu'il spermait dans différents endroits de la maison.
2: Non, mais le mec est complètement ravagé, quoi.
0: Par exemple, il a déjà spermé dans un pot de fleurs. Ça les arrose, oui. Ça les nourrit, ça donne. Il a également spermé sur la table basse. Mmh. Il a spermé sur ma table de nuit. Il a également spermé sur mon clavier d'ordinateur, sur la télécommande. De
1: ça
0: la
1: colle
0: télé.
1: Après les douches.
0: Sur la télécommande de la télé. Il a également éjaculé dans le tiroir de la cuisine, sur les couverts.
2: Oh. Ah, mais c'est quoi le but?
1: Là, c'est la chasse au sperme.
2: Non, mais taré.
1: C'est comme une chasse au trésor.
2: T'imagines, tu vas chez toi avec une copine et tout, elle prend la télécommande, c'est plein de sperme. Non, mais sans déconner.
1: Allez, on va prendre un café.
2: Oh, il y a ta mère qui vient prendre un café.
0: Sur le plan de travail.
1: Dans le il a déjà des fans sur les messages, je vois ça.
0: Dans le réfrigérateur, j'en passe, c'est des meilleurs.
1: Des meilleurs, ouais.
0: Je ne sais plus quoi faire. Et à chaque fois, le matin ou l'après-midi, quand je rentre du travail, je trouve un petit post-it en me disant, devine où cette fois-ci j'ai spermé.
2: Ah non.
0: Franchement, à côté de ça, il me fait super bien l'amour, on s'entend très bien. Mais sa masturbation, je pense, est devenue maladive. Il est complètement addict. Avant, il n'était pas comme ça quand on s'est rencontrés. Je vous avoue qu'il commence à me faire peur.
1: Oui.
0: Il a les yeux révulsés quand il se masturbe.
2: Ouais, c'est sûr que t'as pas l'air malin. Ouais.
0: Il a les yeux révulsés quand il se masturbe à côté de moi ou face à moi. Ça m'inquiète. Il fait vraiment pervers sexuel, voire prédateur.
1: Non, mais lui, il a vrillé.
2: Hein. Ah, total.
0: Je pense qu'il a un problème.
1: Oui, c'est ça.
0: Il est comme drogué dans ces moments-là. Je ne le reconnais plus. On dirait que ce n'est pas la même personne. Il a comme une pulsion. Il pousse des râlements qui me font très peur.
3: Ouais, il grogne en fait.
0: Et il y en a partout dans la maison, c'est invivable. J'ai même l'impression que... Pardon, j'ai même l'impression que notre maison arrive à sentir le sperme tellement il y en a partout. Je n'en peux plus nettoyer ces conneries. J'ai déjà essayé d'avoir une discussion avec lui. C'est très compliqué. Il me dit, oh, franchement, j'ai quand même le droit de me branler. Tu préfères que je te trompe? Évidemment. Partant de là, évidemment, je préfère qu'il se masturbe. Mais j'aimerais qu'il aille voir quelqu'un pour régler son problème d'addiction, car je pense que ça en est devenu une. Je ne sais plus quoi faire. Je vous en supplie. Aidez-moi.
2: Ah ouais, j'en supplie.
1: Eh bien voilà son cri de détresse.
0: Ah non, mais moi je pense qu'elle a pas tort. Le mec, il a vrillé, il est devenu addict. C'est comme ça les addictions. Hein. C'est que tu commences tranquille et.
1: Et après, tu peux plus t'en passer.
0: Et ouais, en fait, ça, ouais. Le mec, ouais, c'est devenu malade.
3: Être
0: en fait.
3: Addict.
0: Ah ouais, non, mais là, et puis. Bon, son délire d'en foutre partout.
1: Oui, ça, c'est vrai, le mec. Oui. Qu'est-ce que tu veux comme réaction?
0: Si ça vous est déjà arrivé, les mecs ou les filles d'ailleurs, au niveau de la masturbation, vous êtes rendu compte à. Vous êtes rendu compte à un moment donné que vous étiez tombé addict, en fait, vous ne pouviez plus vous en passer, c'était même devenu maladif. Ou alors, pareil, bon là ce serait le top d'avoir un témoignage, si vous êtes sorti avec quelqu'un ou si vous-même en tant qu'homme, vous spermez un peu partout, c'est votre délire, ça vous éclate.
2: Ouais, parce que la chasse au sperme,
0: venez nous raconter votre rapport avec la masturbation et le sperme. Et les garçons, on attend vos témoignages.
1: Oui, et dites-nous les filles si ça vous dérange que votre mec il se branle.
0: Ouais, aussi,
2: oui, en règle générale,
1: ça vous dérange. Ou si si vous êtes tombé sur des meufs que ça dérangeait, ou je sais pas, vous vous êtes fait choper en train de vous branler, vous étiez super gêné. Moi, je sais que ça me gênerait, même avec.
2: De te faire choper ?
1: Ouais, parce que c'est un moment privé.
2: Ouais, c'est pas forcément.
1: Même avec ta chérie, même si elle te voit à poil, c'est.
2: Bah, après, se masturber devant quelqu'un, bon, si tout le monde est d'accord, tout va bien, mais là, c'est hyper.

0: bizarre.
1: Ah, moi, j'aimerais pas me.
0: Non, mais là, le mec, il se lève quand même de table en disant je vais me branler, quoi. Donc,
2: Non, mais il se branle d'ailleurs à table. Hein.
1: Non, il se lève pas de table, il reste à table.
0: Ah oui, il reste à table.
2: Il baisse pour son pantalon, quoi, il sort le matos.
0: Non, mais là, il faut avoir un souci.
2: Mais toi, Marie, tu passes sous la table et tu me pompes.
0: Hein? Pendant que je mange? Non, mais jamais de la vie.
2: Bah, t'es en train de bouffer, tu peux bien bouffer une bite. Hein.
0: Ah, bah non, justement pas.
2: T'entends qu'à faire.
0: Ah, non, justement pas. Non.
1: Bon appétit. Hein. Ah ouais. Il a des fans déjà, lui. Il y a Ludo qui nous dit il est trop excellent, lui. Trop fort, message de Alex. Bonjour, Alex. Et puis, il y a Dridri qui est quand même dégoûté. Moi, mais comme ça, je le fous dehors. Il fait pas 5 minutes chez moi. Merci à toi, Thérèse. Je te baise. C'est joli ton pseudo. Bonjour, Thérèse. Je te baise. Tu as 19 ans. Salut, Thérèse. Bon, vous votez, vous laissez vos messages.
2: T'as déjà se permis de voter,
1: non, vous laissez des messages.
2: Dans ma maison.
3: Oui, mais un endroit.
2: Oh, mais genre, je laisse des traces partout.
3: Un peu incongru, quoi.
2: Genre, non, jamais. Non, parce que bon,
1: personne n'a fait dans l'équipe d'ailleurs.
2: Non, jamais, c'est...
3: Ah, non, bon.
2: C'est un truc de détraqué, ça.
3: Ferme par terre chez toi ou je sais pas où. Bon.
2: Ah, c'est un peu crado, quoi. D'autant plus que moi, je suis avec ma famille. Alors, si je laisse une trace comme ça, on va me dire, mais. Je pense qu'on va me foutre dehors, justement.
1: Bon,
2: Ils auraient pas forcément tort.
1: On aura la réponse tout à l'heure du problème du mois. Entre temps, vous témoignez, on attend vos messages. Allez-y.
2: C'est le branleur masqué.
1: Faites péter. Le branleur masqué vient répondre.
2: Voilà, c'est ça. Donc, je pense qu'il va avoir une réponse de quelqu'un d'équilibré.
1: Il y a Simon qui nous dit, moi, j'adore me branler. Le problème, c'est que ma meuf est jalouse de mes branlettes. Donc, je lui dis pas. Ah, c'est-à-dire que t'as pas le droit de te branler parce que tu penses à une autre meuf et elle doit se dire, ouais, il me trompe dans sa tête.
2: Sinon, si elle est jalouse d'une main, bon.
1: Ah non, mais elle est jalouse de ça, en fait.
2: Ouais, ça doit être ça, ouais. Genre, il pense à quoi, quoi.
0: Non,
2: ouais.
0: Mais en fait, elle se dit qu'elle lui donne pas assez.
1: Ouais, mais bon, on a le droit de se branler quand même.
0: Hein. Ah oui, non, mais ça, je suis d'accord avec toi, mais bon.
1: Bon. Vous êtes trop obsédés, les mecs, avec votre bite. Message de Flora, tiens.
2: Ah ben, merci Flora.
1: Merci Flora. De ce beau compliment
2: c'est très gentil.
1: Que tu nous fais. Bon, dans un instant, il y a Taomé qui arrive. Ah, faut qu'on file un coup de main à Taomé. Taomé qui va nous parler de ses parents. Allez, on s'occupe de Taomé. On vous retrouve évidemment pour le problème du mois et on aura la réponse, comme je vous disais, du problème du mois d'ici minuit sur Skyrock. Allez.
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1: Et on est premier sur le rap sur Skyrock.

0: sur Skyrock, déchire tout, combi, ça sent l'été, ça. Hein. C'était René Kaovila sur Sky.
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0: On a quatre belles histoires d'amour, là. Elle est belle.
2: C'est... Je sors le violon exceptionnellement.
0: Oui, parce que je suis très ému. Très, très ému. Alors,
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0: Imagine, elle te parle de faire des enfants avant de coucher avec toi.
3: Ah ouais, mais non.
0: Non, mais mets des capotes avec elle. Hein.
2: Non, mais sérieux, tu veux pas l'enculer.
0: Non, mais.
4: Romano.
0: Mais mets des capotes quand même. Romano, t'as.
2: Comme dirait Patrick, mec, fauve que tu l'encules.
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0: Allons-y pour la suite là sur Skyrock. On est prêt, on est chaud, on est là.
2: Ouais,
0: et avant
2: chaud.
0: Minuit, on aura la réponse du problème du mois de ce soir. C'est le problème du mois de qui, Romano, dis-le pour ceux qui auraient loupé un épisode. On en parlait il y a quelques minutes.
2: Oui.
0: C'est le problème du mois d'Alice.
4: Tu chies ou quoi?
0: Non, il y a un
2: problème. Non, j'ai des hémorroïdes.
4: C'est quoi ce bruit?
2: C'est son mec qui accroît la branlette.
0: Voilà, on en reparle.
2: Et c'est la grande classe. Le mec se branle un peu n'importe où. Par exemple, il se branle quand il est en train de manger. Un peu de sauce, c'est
0: un défaut.
5: Sympa.
0: Bon, on a la réaction qui arrive. Il y a Kevin là, qui va arriver pour réagir pour un des problèmes du mois, parce qu'il y en a eu cinq. Mais vous pouvez réagir encore aux autres.
2: Ah oui, bien sûr,
0: autres,
2: aucun souci.
0: Hein. On aura la réponse. La réponse du problème du mois retrouvée avant minuit. Et là, on va retrouver Taoumé. Taoumé qui est au téléphone avec nous. Salut à toi, Taoumé.
6: Salut.
0: Salut,
2: Taoumé. Salut, Taoumé.
0: Ouais, on t'entend super, ouais. Taoumé. Bienvenue à toi.
6: Oh ça... putain, ça fait bizarre de pouvoir vous parler là.
0: Eh bien, sois le bienvenu, Taoumé. Vous pouvez tous le faire, hein, tous les soirs. Vous nous appelez, vous débarquez ici.
2: Ça vient d'où, Taoumé?
0: De Marseille.
6: Non, pas vraiment, mais voilà quoi, j'adore cette ville. Voilà, c'est juste ça.
2: Non, mais le prénom, Taoumé,
5: c'est de quelle origine?
6: Ouais.
2: C'est de quelle origine?
6: De quoi?
2: Le prénom, Taoumé. T'en sais rien.
6: C'est imaginaire.
2: C'est imaginaire.
5: Du monde merveilleux dans le monde.
0: C'est mignon.
5: Avatar.
4: Polynésien.
0: Alors, Taoumé, on va
2: Je trouvais que ça faisait Polynésie.
4: Ouais, toi aussi. Ouais, pareil.
0: Bon, si vous avez des parents qui sont embrouillés, tu veux nous parler de tes parents, Taoumé. Laissez-nous vos messages. Dites-nous pourquoi ils sont embrouillés, vos parents, les embrouilles de vos parents en général. Vous pouvez nous raconter. T'as quel âge, Taoumé? 13 ans, toi, c'est ça?
6: Ouais, moi j'ai 13, c'est ça.
0: 13. Et raconte-nous, qu'est-ce qui s'est passé entre tes parents, toi? Dis-nous tout.
6: Bah, il y a déjà un petit temps, ouais, 5 mois, un truc du genre, ils sont.
0: Un garçon, Taoumé.
6: Ouais.
0: Ah,
5: ok. Non, je pensais que.
6: Ouais, non, c'est juste, je suis méga stressée, alors.
0: Mais t'inquiète pas, Taoumé, détends-toi.
4: T'inquiète.
2: On est entre nous.
0: Voilà, c'est ça. Tu es en terrain sécurisé, t'inquiète.
6: Bon, c'est. En gros, il y a un petit temps, tu vois, ils se sont séparés. Mais en fait, on avait deux espèces de maisons, tu vois. Et on habitait à côté. Les deux parents habitaient à côté, du coup.
4: Ils ont pris deux baraques collées?
6: Non, en fait, quand ils étaient ensemble, on avait deux baraques, du coup, il y en a un qui a gardé, okay, ouais. Et l'autre.
4: Ah, d'accord, ok.
0: Oui, pratique. Ouais. Et toi, tu vis avec qui? Tu vis un peu avec chacun des deux?
6: Une semaine sur deux.
0: D'accord, ok.
6: Mais, ouais, du coup, en fait, plus maintenant, en fait, il y a un petit temps déjà là, il y a, ouais, deux mois, un truc comme ça. Il y a un moment, je me réveille et tout, et j'entends, ils hurlent et tout, en fait.
0: Ils étaient déjà séparés, les parents?
6: Ouais, ils étaient déjà séparés. Et je leur demande ce qui se passe, tu vois. Enfin, ma mère, parce que ils sont plus ensemble. Et elle me dit ouais, ton père il m'a tapé et tout.
0: Oulala.
6: Donc qu'ils sont battus et tout. Enfin que apparemment, selon elle, tu vois, il est venu chez elle. Et tu sais, il a commencé à pas vouloir sortir, à pas vouloir reculer, à s'approcher d'elle et tout. Et qu'il l'aurait frappé, tu vois.
4: Mais il boit ton père?
6: Non.
4: Ah,
6: attends, ça.
4: Ah, vas-y.
6: En gros, du coup, moi, je suis méga vénère contre mon père, tu vois.
0: Et d'après toi, c'est plausible, ça, ou c'est ta mère qui est exagérée? D'après toi, ta mère, elle dit la vérité, ou...
6: Bah, en fait, le truc, c'est ça, c'est que j'en ai vraiment aucune idée, tu vois.
4: Ouais, t'as jamais vu de violence avant, ouais.
6: C'est ça, ouais. Enfin, des fois...
0: Il lui aurait fait quoi, t'as dit?
6: De quoi? Des fois, je me suis pris une petite taloche, tu vois, si vraiment j'insulte ou je sais pas quoi, tu vois, mais... Mais il est pas violent, tu vois.
0: Mais vis-à-vis de ta mère, t'as déjà vu de la violence entre les deux ou à part la violence verbale?
4: Ouais.
6: Non, ils s'engueulent des fois, mais voilà,
0: oui,
6: quoi.
0: D'accord, ok.
4: Ouais, ils s'engueulent,
6: tu vois.
2: Non, mais bon, la violence verbale. Bon, alors après, là, qui vont dire, on croit que je dis de la merde, mais. Non, mais la violence verbale, je veux dire, quand t'es en couple, qui ne s'est jamais traité avec sa meuf, tu vois.
0: Non, mais c'est pour ça que je faisais la différence.
2: Ouais, non, mais par rapport à ce que tu disais, Marie, parce que maintenant, ouais, t'en écoutes certains. Bon, d'ailleurs, il y en a, il ferait bien de regarder chez eux, parce que souvent, il y en a qui couvrent leur gueule des politiques et compagnie, mais après, tu vois que ceux qui.
4: c'est
2: souvent les plus mal logés.
4: C'est pas faux.
0: Pas que des politiques.
2: Oui, non, mais bon, non, mais parce que des fois, ils en parlent, tu sais, les mecs, ils En gros, ils t'expliquent la vie, tu sais, avec leurs trucs, les violences, machin, les trucs. Et puis bon, après, t'as des histoires qui sortent sur eux, qui sont bien plus glauques que ce que vivent.
4: Non, mais après, la violence verbale, je parlais aussi, tu sais, du fait qu'il ait pu menacer ta mère ou l'inverse en disant je vais te buter.
0: T'as jamais vu ça, toi?
2: C'est violent.
6: Non, pas des trucs comme ça, mais genre des fois où ils s'engueulent vraiment fort.
0: Des parents qui sont
6: violents.
2: Comme dans tous les cas.
6: Il y a ma mère qui chope le pistolet à billes et qui dit voilà, si c'était en vrai, je te tirerais dessus. Enfin,
5: ah oui, quand même, c'est violent.
6: Pas,
5: ah oui, quand même.
4: Ah oui,
5: ouais.
4: pas sincère,
6: tu vois.
5: Pas sincère, mais bon, quand même.
4: Oui, mais enfin, ça part loin.
6: Mais ouais, ils s'engueulaient vraiment fort, tu vois.
2: Mais ta mère, elle t'a dit qu'est-ce que lui aurait fait ton père?
6: Il lui aurait mis des pains dans la gueule et tout, et mon père, il est carré, tu vois.
2: Mais elle avait des marques sur le visage, que bon, aussi.
0: Oui, des pains dans la gueule.
2: Oui, des pains en général, bon, t'as des bleus.
6: Elle avait un gros hématome sur l'arcade et des bleus un peu sur le corps, tu vois.
0: Ah oui, donc ce que t'as dit ta mère, ça semble crédible, quoi.
6: Ouais. Donc moi, tu vois, je déteste mon père et tout, tu vois. À ce moment-là, vraiment, je veux plus lui parler, voilà.
0: Ah bah, si tu sais que ton père tape sur ta mère,
6: ouais. Mais ouais, je me doutais pas d'un truc comme ça, tu vois. Bon, et je vais voir, enfin, à un moment, quand on revient de la gendarmerie, on est allé à la gendarmerie, à l'hôpital pour voir, tu vois. Et elle a porté plainte, et quand je suis revenue voir mon père, tu vois, vraiment, j'avais vraiment la haine et tout. Et je lui en ai parlé de ça, et en fait, il m'a raconté une histoire complètement différente.
0: Il
6: m'a dit, par exemple, je suis arrivée, je voulais juste discuter, mais ta mère, elle m'a dit de reculer, j'ai reculé, et elle a commencé à me pousser, à essayer de me mettre des pains et tout. Bon, du coup, je l'ai attrapée par les poignets, et je l'ai poussée un peu. Et oui, elle est tombée. Et du coup, elle s'est peut-être fait un bleu, ou je sais pas quoi. Et du coup, en fait, c'est un peu chelou.
4: Chacun
0: a sa version, et toi, t'as rien vu.
2: Non, mais bon,
4: après,
0: les deux versions peuvent être plausibles.
2: Non, mais ouais, ce que j'allais dire.
4: Exactement.
2: La version de ton père, elle se tient aussi. Hein.
0: Qui dit la vérité, la version de ton père, elle se tient aussi.
2: Alors après, si ta mère a été faire constater les blessures, en général, si. Ouais, eux, ils arrivent à savoir.
0: Comment ils arrivent à savoir ça?
2: Bah, en fait, je sais pas.
4: Selon les coups que tu te prends,
2: ils arrivent à analyser la différence entre quelqu'un, par exemple, c'est un truc à la con, il suffit que ton père
4: il a une
2: alliance ou un truc comme ça, et
0: il le voit
2: direct, il voit que si c'était une baffe ou si c'était un point,
4: et même
2: ou...
4: tu vois, ouais, tu
6: ah
4: vois.
6: Ouais, non.
0: D'accord.
2: Donc ça, mon avis, de toute façon, bon,
4: ça à savoir.
2: Elle a fait la bonne démarche. Bon, si effectivement il y a eu de la violence entre eux, elle a eu raison d'aller voir, d'aller se plaindre et d'aller voir un médecin, tu vois, de faire constater quoi.
6: Ouais. Bon. Et moi, en fait, j'ai eu la version de mon père que après qu'il ait fait 2 jours de garde à vue.
0: Ok.
6: Pour violence. Bon. Et en gros, aussi, il y a un truc qui est un peu bizarre qui me fait un peu plus, qui me fait vraiment. Des deux, c'est que pendant la voiture, tu vois, elle nous a appelé genre 1 heure après que ce soit passé, et l'hématome il était encore en train de gonfler dans la voiture, tu vois.
5: Ah oui, c'est
4: alors ça, c'est logique, quoi.
6: Il était vraiment pas si gros, tu vois.
5: Mais c'est normal, au début c'est donc, pas gros l'hématome, après
4: et puis
5: ça
4: en plus
5: couleur,
4: quand c'est l'arcade, t'as tout qui descend.
0: Après, quelle que soit la taille de l'hématome, si elle a un hématome qui est causé par ton père, c'est ton père.
6: Justement, le truc, c'est que.
0: Après, si c'est un hématome qui est causé par une chute, c'est pas la même chose non plus. Enfin bon, c'est vrai que c'est compliqué pour toi. Mais pourquoi ils t'ont mis parce qu'il y en a plein qui nous disent, et notamment, c'est qui nous disait ça? Je crois que c'est Mistone, ou le dragon débridé.
2: Il y a le golfeur aussi qui dit la même chose.
0: Le golfeur, pourquoi ils t'ont mis au milieu de tout ça? C'est toi, ouais, mais c'est toi qui as débarqué, qui a entendu du bruit, c'est ça?
6: Non, c'est pas ça, j'ai entendu ma mère hurler. Une seconde, je bois parce qu'à cause du stress, je me suis
0: desséché
6: tout à l'heure.
0: Vas-y, hydrate-toi,
2: Taomé. Bois une bonne bière.
5: Non, Marie.
4: Je voulais savoir aussi s'il était tout seul. C'est des fils uniques.
0: Ah oui, t'as des frères, des sœurs, Taomé?
6: Ouais, j'ai 2 frères, 2 sœurs.
0: Ils sont grands, ils sont petits?
4: Ils sont là, ouais.
6: Ils ont 24, 23 et 2 jumelles, 22.
0: Ah bah ils sont tous plus grands
4: mais
0: que toi.
4: Ils sont toujours à la maison.
0: Ce que tu devrais, c'est peut-être partager.
6: Non, c'est ça.
0: Tu devrais partager ça.
4: Exactement.
0: Partager ça avec eux, non?
4: Moi je pense qu'il faudrait parler à tes.
2: Ne casse pas tout.
0: Casse pas ton verre, ouais. Non mais tu devrais peut-être partager ça avec eux. Tu vois, ils sont plus grands que toi. Toi t'as 13 ans. C'est pour gérer ce genre de truc tout seul. Tes parents devraient pas te mettre au milieu de tout ça. Après bon, t'es arrivé au milieu d'une embrouille. Bon, qu'est-ce que tu veux?
4: Bah t'étais là.
0: Qu'est-ce que tu veux qu'ils fassent?
2: Non mais très honnêtement, si ton père a fait 48 heures de garde à vue.
0: Après, il est pas jugé non plus. Hein.
2: Non, mais il est pas jugé. Mais tu sais, quand tu fais 48 heures de garde à vue, c'est quand même que les soupçons, ils sont plus en défaveur de ton père qu'en sa faveur. Tu vois, la version qu'il t'a racontée, en tout cas pour la police, semble moins crédible que celle de ta mère.
4: Non mais ouais. Oui. Je suis d'accord avec toi, mais tu sais pas ce qui s'est passé. Comme tu disais, une fois, ta mère, elle a pris un pistolet à billes.
0: Pas une meuf.
4: Non, mais d'accord, mais.
2: Après, même s'il l'a poussée violemment et qu'elle est tombée, qu'elle s'est cognée, il a pas à faire ça non plus.
4: Non, c'est. Non, je suis d'accord.
0: Et qu'est-ce qu'on peut faire pour toi, Taomé, nous ? Moi, je te dis, tu devras parler à tes frangins, là. Tes frangines.
6: Mais en fait, on en a déjà parlé, mais le truc, c'est qu'ils habitent un peu loin, tu vois. Ils habitent à Grenoble et.
0: En fait, tes parents, c'est eux qui devraient se mettre loin l'un de l'autre, tu vois, s'ils commencent à se taper dessus.
6: C'est fait. Ma mère, elle a déménagé, tu vois. Maintenant, on habite à 30 minutes de chez mon père. Et je fais toujours une semaine sur deux. Et en fait.
0: Et là, aujourd'hui, comment ça se passe quand tu vas voir ton père, que tu passes une semaine chez ton père ou que tu passes une semaine chez ta mère, comment ça se passe ? C'était quand l'histoire, d'ailleurs ?
6: C'était il y a 2 mois,
0: un truc comme ça. D'accord, ouais, donc t'as pu voir la suite. Comment ça se passe maintenant quand tu vas vivre chez eux pendant une semaine ? C'est normal ?
6: Bah, ouais, normal, hein. Franchement, c'est...
0: Ta mère, elle t'en parle pas ? Ton père, elle t'en parle pas non plus ?
6: Bah non, tu vois, à un moment, en fait, je me souviens, j'ai un peu sorti toutes les excuses que j'avais. J'avais fait une grosse connerie, tu vois, j'avais écrit j'avais gravé un truc sur un mur. Et tu sais, alors du coup, j'ai un peu... J'ai trouvé un peu des excuses pour pas me faire défoncer. Et tu sais, genre, j'ai dit, ouais, moi j'aimerais que ça se passe mieux avec vous, ensemble, tu vois. Bon, et du coup, ils ont déjà, ils se reparlent un peu. Donc c'est déjà un peu mieux, tu vois.
0: Bon, écoute, j'espère que ça.
6: Mais vraiment.
2: A priori, j'ai dit de la merde sur la garde à vue, les 48 heures. A priori, c'est la procédure classique, peu importe la version des faits. J'ai fait mon mea culpa, oui. Et puis de toute façon, il n'a pas été jugé.
0: Non, mais tant que rien n'a été jugé, parce qu'il y a plein de gens qui ont été accusés de trucs.
2: Oui, non, mais bien sûr.
0: Et qui ont été.
4: C'est normal que tu sois pas bien. Hein,
0: après, toi, tu sais pas ce qui s'est passé.
2: Après, toi, tu te retrouves au milieu de tout ça. Ouais,
4: c'est compliqué.
6: Ouais,
4: hein.
0: Faudrait que.
2: Mais ça va, t'as pas un des deux qui essaye
0: de dénigrer l'autre.
2: Ouais, ou de. Comment dire, pour quand même, de monter le bourrichon contre l'autre en disant. Oui, non, mais.
6: Un peu aussi. En gros, tu vois, il avait une espèce de resto, tu vois. Et en gros, bah, ça vaut cher, tout ça. Genre, on a du terrain autour et tout. Et en fait, ils veulent faire le partage, ils doivent faire le partage, et ça fait depuis leur séparation qu'ils doivent faire le partage.
5: Ils y arrivent pas, ouais, ils s'entendent.
6: Donc, ouais, c'est ça. Et donc, en fait, ils vont voir des avocats et tout. Et chaque mois, tu vois, ils vont voir. Tous les deux, ils vont voir leur avocat et tout. Ils changent les prix, ils font tout et tout. Et à chaque fois que. Bah, moi, je suis avec eux souvent.
0: Mais ça, ils devraient pas te mêler à ça.
4: Non, mais c'est ça, c'est l'enfer. Il faut vraiment
5: que tu
4: parles à tes frères et sœurs et tout ça. Tu vois,
0: leurs problèmes de thunes, leurs problèmes dont on partage le machin. Enfin, tu vois,
4: ouais, mon pauvre,
0: ils devraient pas te mêler à ça. T'imagines ce que tu vas apprendre dans la. Tu vois, ce que tu prends comme pression psychologique. C'est à eux de gérer cette histoire. Mais moi, je me rapprocherais de mes. En plus, t'as 4 frères et sœurs.
4: Ouais.
0: Ils sont tous plus grands. Moi, je me rapprocherais de mes frères et sœurs et je dirais, j'ai besoin que vous me filiez un coup de main parce que.
4: Je suis tout seul là-dedans, quoi.
0: Les darons, c'est des relous, tu vois. Déjà, ils devraient pas te mettre dans l'histoire de.
4: En plus, ils sont grands, tu vois. Donc,
0: dans l'histoire du restaurant, tu vois. Le restaurant, c'est leur affaire.
4: Bah ouais, bon, comme tu es là-dedans.
0: Et surtout, prends pas parti, hein, tant que ça n'a pas été.
4: Ah, mais c'est compliqué.
0: Non, mais pas prendre parti.
4: Ouais, non, mais je comprends ce que tu dis. Mais
2: non, mais après, ce qu'ils font, c'est pas bien. C'est qu'ils te prennent à partie dans le truc. C'est que, tu vois, il y en a un, il va te dire, t'as vu ta mère ce qu'elle fait. Elle est dans l'autre sens, t'as vu ton père ce qu'il fait. Tu vois,
4: voilà, bah ouais, mais ça
2: c'est pas bien de.
0: Tu vois, t'as 13 ans, t'es pas.
2: Un peu l'otage du truc, tu vois, t'es
4: ça,
2: au milieu.
0: Toi, t'as 13 ans, t'es pas un petit, faut que tu leur dises. Faut que tu leur dises, moi, vos histoires. Tu vois, c'est déjà assez difficile à vivre, votre séparation. Si en plus, vous mettez une pression de où, votre restaurant, je m'en branle. Tu leur dis peut-être pas comme ça parce qu'ils risquent peut-être de mal le prendre.
4: Ah, mais c'est pas mes histoires. Ouais.
0: Mais voilà, c'est pas.
5: Ça concerne pas,
0: quoi. Pas tes histoires. Et fais-toi vraiment aider par tes frères et par tes sœurs.
4: Ah, moi, je ferai
0: même
4: ça direct.
0: Même s'ils sont loin, tu vois, quand il y a un problème, passe un coup de fil.
6: T'allais voir un peu un psy aussi.
0: Bah, ça, je sais pas si tu le sens.
4: Si t'en as besoin,
0: si tu le sens, tu peux y aller aussi, ouais.
6: Ouais.
4: Bah là, tu te retrouves un peu seul entre les deux. Donc.
0: Non, mais c'est vrai d'en parler à quelqu'un. Si tu nous as appelé déjà, c'est que t'as envie d'en parler.
2: Non, mais en plus, ça doit te bouffer la tête, ouais. Tu vois. Tu vas chier là, il part sur l'autre.
0: Tu vois, les messages qui reviennent depuis tout à l'heure, c'est ce qu'on te dit, Taomé. Hein, c'est que les parents, tu devrais leur dire de pas te mêler, de pas qui te mêlent pas à leurs histoires, en gros.
4: Non, mais il faudrait que ce soit tes grands frères et sœurs qui leur disent, parce que si t'écoutes pas.
2: Non, mais bon, ils sont parents, ils sont censés savoir te gérer, tu vois.
0: Ouais, bah après, ils sont dans leur histoire.
2: Oui, oui, non, mais. C'est ça.
6: Moi, je leur demande des fois, tu vois, quand ils font les langues de pute sur le nôtre, par exemple, genre.
0: Oui, ça t'intéresse pas, toi.
6: Bah ouais, c'est ça, à dire ouais, il me demande. En fait, mon père a gardé, il garde le resto, et bah ma mère, tu vois, elle.
0: Elle veut des sous.
6: Elle garde un peu de terrain à côté, ouais, c'est ça.
0: D'accord.
6: Et en gros, bah. Vraiment, selon ma mère, tu vois. Non, selon mon père, ma mère, elle demande beaucoup trop, tu vois.
4: Mais ça, tu devrais pas être là-dedans, tu vois.
0: Oui, c'est pas ça.
2: Non, mais puis surtout, c'est pas toi qui va décider, tu vois.
0: Tu dis à ton père, moi, je m'en fous de vos histoires d'argent, tu vois. Ça restera ma mère, quoi qu'il arrive entre vous, et toi, tu resteras mon père, quoi qu'il arrive
4: entre
0: vous.
4: Exactement.
0: Arrêtez de me monter les.
4: Vous détester, faites, tu vois.
0: Et si tu penses que t'as envie d'aller voir un psy, vas-y, hein, va voir un psy.
4: Si t'en sens le besoin, ouais, fonce.
0: Déjà, le fait que t'as envie d'en parler sur Skyrock, c'est qui nous disait ça, Rod du 59. Qui nous disait le fait qu'il ait envie d'en parler sur Skyrock, qu'il est venu en parler avec vous, c'est qu'il a besoin de parler. Donc, tu vois, d'en parler à un psy, ça fait pas de mal. Tes frères, tes sœurs, ils sont quatre. Vas-y, profites-en.
5: Faites une équipe.
4: Ah oui.
0: Ben ouais, parlez-en. Parce que, bon, en plus, t'es le petit.
4: Ils sont adultes en plus.
0: C'est le petit de la famille. Ils ont 22, 23 ans. T'as deux sœurs en plus.
6: J'ai ma sœur, elle est en Nouvelle-Zélande. Ça va être compliqué.
5: Ouais, succès en France.
0: Après, t'as toujours le téléphone. T'as toujours moyen de les joindre. Et puis, bon, prends plutôt ceux qui sont en France. Hein. En tout cas, t'as plein de soutien. On salue la Pachon, c'est bon, qui te soutient. Il me dit, me fait de la peine, le jeune. Voilà, les parents l'ont trop mêlé à cette histoire. Ouais, c'est vrai. Le psy, c'est pas mal, hein. Tu peux leur dire aussi. Peut-être ça les mettra, peut-être ça leur fera comprendre qu'ils te font souffrir psychologiquement et que, tu vois, si tu leur demandes toi-même, j'ai envie d'aller voir
4: ils
0: un psy.
4: Il y a un problème avec
0: à cause de vos problèmes, parce que moi, c'est dur à gérer. Peut-être que tes parents, ils remettront les pieds sur terre et puis ils se diront, bon, nos problèmes, c'est bien, mais on doit pas mêler notre fils là-dedans. Hein.
6: Mais moi, en fait, le truc, c'est que c'est eux aussi qui veulent que j'aille voir un psy parce qu'ils sentent, ils voient que je suis pas mal, pas bien, je veux dire.
4: Ce
0: que tu peux leur dire, ce serait bien qu'on y aille ensemble parce que c'est peut-être à cause de vous que je suis pas bien. Non, mais faut leur faire comprendre que c'est aussi à cause de leur histoire que t'es pas bien. Qui c'est qui serait bien? T'imagines, t'as 13 ans, t'es tout seul avec eux,
4: c'est pas la tête terrible. Tout le temps.
0: Taomé, écoute, ne quitte pas, on va te reprendre là tout de suite. Et puis, l'idée du psy, c'est pas con. L'idée des frères et des sœurs, vas-y, mêle-les un petit peu à cette histoire. Tes parents, ils te mêlent à tous leurs soucis. Toi, partage ça avec tes frères et tes sœurs. T'as 13 ans, c'est plutôt toi qui en as besoin. Ok?
4: Oui.
0: Bon, Taomé, n'hésite pas à faire appel à tes frères et tes sœurs. Puis tu nous rappelles quand tu veux. Si t'as besoin de nous, tu peux nous passer un petit coup de fil. On te fait un gros bisou, Taomé.
5: Ah, bon courage.
4: Bisous, gros bisous, tu nous tiens au courant.
0: Salut à toi. Et puis merci pour les messages que vous avez envoyés pour Taomé, là.
2: Oui.
0: Et merci aussi pour les réactions, pour le problème du mois. Parce que là, il cartonne le problème du mois.
2: Là, on en prend dedans, là.
0: Alors, ça cartonne. On va parler du branleur fou, du branleur compulsif. C'est, il y a Kevin aussi qui voulait réagir, qu'on va prendre dans un instant avec nous. Et il y a plein de messages de filles. Alors, les filles, il y en a qui sont choquées, qui trouvent ça chelou, qu'on se branle tout le temps. Mais vous branlez pas, vous touchez pas, vous, les filles?
4: Bah, si on se touche, mais pas comme ça.
0: Ah, parce qu'il y a Eve qui nous envoie un message. Pensez qu'à ça, votre sexe n'est pas de cerveau.
4: Ouais, bon, on se touche aussi, hein, mais bon, pas comme ça. Enfin, en tout cas, moi, ça m'est jamais arrivé.
0: Ah, lui, c'est compulsif, ouais. Dans le problème du mois, c'est compulsif, ce truc-là.
4: Ah ouais, puis il est tranquille, et puis il fait une chasse au sperme, en plus, c'est très sympa.
2: Ouais, non, mais il est un peu dégénéré.
4: Ah bah, il est un peu dégénéré.
2: En même temps, c'est un problème du mois, hein. Il aurait été normal, il aurait pas été dedans,
4: hein. C'est vrai.
0: Bon, Kevin, t'es à Saint-Brieuc, toi. Salut Saint-Brieuc,
7: ouais,
0: salut Bretagne.
4: Salut.
0: Et t'as 33 ans, Kevin, c'est ça?
2: Salut, ouais. Kevin.
0: Alors, qu'est-ce que tu voulais nous dire par rapport au problème du mois, toi?
7: Ah bah, moi, en fait, je suis addict à la branlette, en fait.
0: Écoute, Guigui.
4: Ah, c'est-à-dire, tu te branles combien de fois par jour?
7: Alors, au minimum une fois, sinon ça peut aller jusqu'à deux fois, voire trois fois.
5: Bon, on a déjà eu pire que ça dans la radio libre. Trois fois par jour, ça va. Hein.
0: Bah toi.
5: Hein, Guigui? Déjà, à titre personnel.
0: Guigui explose d'accord.
5: Déjà, mais non, trois fois.
0: T'as regardé quoi pour te branler la dernière fois?
5: Oh putain, je sais plus, je varie trop.
0: Ah, tu varies, tu sais plus quoi. Tu te branles, tu sais même
5: pas. En fait, tu vas sur le site, tu regardes, tu prends ce qu'il y a quoi. Donc là, je saurais pas te dire.
4: Puis ça va vite.
0: T'es toujours sur Brothers?
5: Ouais, de temps en temps, ouais. Pas la dernière fois, je crois, mais ça peut arriver, ouais. Hein. Ça peut arriver, c'est
0: quoi,
5: très bien.
0: Pornhub?
5: Évidemment, le classique.
0: Le classique,
5: pour le grand coup. Classique.
0: Toi, tu te branles avec un support ou tu te branles juste comme ça, toi, Kevin?
7: Non, mais moi, c'est avec du porno aussi, hein. Je suis addict au porno. Il y a même des fois où je regarde du porno sans me branler, hein. C'est...
5: Ah ouais, c'est incroyable.
2: Ah, t'es passionné, quoi.
0: Ah ouais, c'est marrant.
4: Et ta première branlette, c'est quoi? C'est le matin? C'est un truc automatique ou pas?
7: Ah ouais, le matin, ouais, c'est de base, tu vois. Je prends mon café, je fume ma clope et allez hop.
4: Et tu vis avec ta copine?
0: Donc tu te réveilles, tu te branles?
7: Ouais, bah ouais, non mais je vis avec ma meuf, ouais.
0: Ah ouais, donc t'as une meuf en plus.
7: Et pourtant, on a une vie sexuelle nickel, quoi.
0: Mais elle le sait ou pas?
7: Ah oui, elle le sait.
0: Donc ça ne gêne pas, elle.
4: C'est-à-dire qu'elle se lève, elle te voit avec son, avec ton café, en train de te branler, tout va bien, quoi.
7: Ah non, elle est déjà partie au boulot.
4: Ah, ah ouais, t'es tranquille.
2: Ouais, tu te branles, mais ouais, tu te branles pas devant elle, quoi.
0: Donc le matin, tu te lèves, tu bois ton petit café, tu fais tes petits trucs, tu vas voir, tu mates un petit porno et tu te tapes une queue.
4: Voilà.
7: Voilà,
4: et tu t'essuies ou tu en mets un petit peu partout dans la maison pour faire une petite chasse comme l'espèce de dingue?
2: Ah mais partout, absolument
7: pas partout. Territoire.
4: Non mais on est d'accord que c'est quand même particulier de faire une petite chasse au sperme.
0: Oui mais il le fait.
7: Ah ouais non mais là c'est, oui, c'est du haut level là.
4: Ouais.
7: C'est...
4: d'accord.
0: Bon après tu vas bosser.
7: Voilà.
0: Vous branlez au boulot ou pas?
7: Ça m'est déjà arrivé, ouais, deux, trois fois, t'as envie, tu vas au chat vite fait, et puis voilà.
0: Ouais, tu prends ton téléphone.
2: Oh,
0: ouais,
2: t'es bouillant, toi. Ah, oui,
0: okay.
4: Et ça t'est déjà arrivé, pendant que tu dînais avec ta chérie, de lui dire j'ai envie de me branler, ou ce genre de truc?
7: Non, mais par contre, ça m'est déjà arrivé, ouais, de me taper des queues, elle a pas forcément envie le soir, elle se couche à côté dans le lit, allez hop.
0: Ah ouais, tu te mates un petit film, tu tapes une queue, elle, ça la dérange
4: et
0: pas.
4: Et ça, Alex, ouais. Ça excite pas.
0: Non, mais il est bien votre couple. C'est, tu te... Et elle se caresse.
7: Ah oui, ça y est déjà arrivé de me dire, ouais, ça m'est déjà arrivé, moi, des fois, de pas avoir envie ou d'être malade, elle, à côté de moi.
4: Vous êtes peinard.
0: Ouais, c'est bien.
4: Ça fait longtemps que vous êtes ensemble?
7: 3 ans.
4: Ah, bah c'est bien.
0: Ah ouais, donc déjà, au bout de 3. Bah, moi, je trouve ça bien, Kevin, parce que vous êtes cool tous les deux là.
2: Bah, c'est bien, au moins, ça veut dire que t'es tranquille, quoi.
7: Ouais,
2: cool.
7: Et puis en même temps, des fois, elle me dit, non, mais t'es sérieux, tu t'es branlé, bah ouais, mais je me branle, mais je vais pas voir ailleurs, quoi.
0: Ouais, c'est bien. Bah, écoute, oui, c'est mieux que d'aller voir ailleurs.
2: Ouais, si tu proposes le choix, vu comme ça, c'est pas mal.
5: Sous cet angle, ouais.
0: Alors, j'ai la réponse, j'ai la réponse. Romano a la réponse du problème du mois.
2: C'est même moi, le docteur, qui va vous la faire.
0: Le docteur va nous la faire. Écoute bien, Kevin, on va voir ce que répond.
2: Le branleur masqué.
0: Le branleur masqué. C'est pas toi, Kevin, le branleur masqué.
7: Non.
0: Ce qui répond le branleur masqué au problème de Alice.
2: C'est ça, Alice, 39 ans de Béziers, son mec qui se branle partout.
0: Oui.
2: Ma chère Alice, je me présente, je suis le branleur masqué.
0: Je suis le branleur masqué.
4: Ah, t'imagines.
2: Franchement, ton poste est limite inacceptable.
0: Pourquoi?
2: Comment être aussi intolérante?
0: Ah.
2: Alors qu'il veut juste te récompenser de son liquide d'amour. Pense que dans tout ça, il y a des milliers d'enfants.
0: Oui. Ah, l'autre, il voit du sperme, il pense que
4: c'est
0: une
4: gosse qui est dedans.
2: Je pense que tu devrais être quand même plus tolérante avec lui. Explique-lui qu'il a le droit d'avoir son moment à lui en se masturbant. Peut-être exagère-t-il un peu sur le fait de se masturber un peu partout et de laisser sa semence à droite et à gauche dans l'appartement.
0: Ah,
2: c'est vrai
0: même.
2: Que ce n'est pas très hygiénique. J'espère, Dieu merci, que vous n'avez pas d'enfant. Car si un des enfants commence à toucher ça, tu imagines un peu.
5: Ah ouais, là, ça devient dégueulasse.
2: Ah ouais. Il va se dire, mais qu'est-ce que c'est que ce truc gluant sur la table basse? Eh bien, c'est le sperme de ton père.
4: Ah, dégueulasse.
2: Et ça peut devenir très, très gênant. Je pense qu'il faut en parler avec lui. A priori, vous avez des rapports sexuels. Demande-lui s'il en veut encore plus et que toi aussi, tu es peut-être demandeuse. Quand il commence à se masturber à table, pourquoi ne lui proposes-tu pas une petite pipe? Tu passes sous la table et hop, et tu penses son sexe en bouche et tu le termines.
0: Tu vois, en plein milieu de repas, par exemple, hein, tu interromps, tu manges une pizza, tu dis, oh, je vais finir la pizza tout à l'heure, je vais manger une bite.
2: Voilà.
4: Et tu
2: le termines, ça lui ferait sans doute extrêmement plaisir.
0: Oui.
2: Il faut que vous en parliez. Peut-être organiser des séances de masturbation commune. Lorsque le soir, vous regardez, je ne sais pas, la série sur Netflix, quand il commence à se masturber, commence à te caresser ta petite chatte. Et ça peut finir en galipette sur le canapé. Ce n'est peut-être pas mal comme programme. Personnellement, c'est ce que je fais avec ma femme. Quand je me masturbe, je sais que ça l'excite terriblement. Je me mets complètement nu devant elle et je commence à me masturber.
0: J'imagine la scène.
4: Ah ouais.
2: Je dois t'avouer que certaines fois, elle m'envoie balader, mais souvent elle accepte la relation sexuelle et c'est très très bon. Prends-en de la graine, ma chérie, et à bientôt sur le forum. Bisous.
0: Bisous.
2: Moi, après une réponse comme ça sur le forum, j'y fous tous les pieds. Moi, il s'appelle le branleur masqué.
0: C'est le branleur masqué. Tiens, il y a plein de messages que j'avais pas vus là. Il y a Mumumucus qui nous laisse un message.
2: Mumumucus.
0: Et qui nous dit, moi, j'ai déjà fait des dessins sur les vitres chez mon ex avec mon sperme.
4: Ah,
0: ça la faisait rire.
5: La peinture.
0: Qu'est-ce que vous nous dites d'autre? Il y a Bad Boy qui nous dit, t'as une meuf, tu te branles. Ok. C'est pas normal pour lui. Très bien. Je me suis fait choper par ma copine, nous dit Issam, 23 ans. Je me suis fait choper par ma copine, elle a crié, elle a pleuré comme si je l'avais trompé. Ouais, il y a eu pas mal de messages de filles qui tolèrent pas, qui sont
4: ça,
0: bloquées quand on se branle.
2: Ouais, bah bon, il faut pas se mettre dans cet état-là non plus.
4: Bah oui.
0: Il y a Gondo, pas... lui, il regarde des séries et il se branle. Et elle, Porto, qui lui conseille d'acheter une lampe à sperme, vous savez, une lampe violette là.
8: Ah, pour voir les.
2: Ah, comme dans les experts. Le truc des experts au New York, une spéciale à l'ancienne.
0: Voilà, pour voir où il y a les. Pour voir où il y a des.
2: Je sais pas si ça existe. Tu trouves genre ça sur Amazon.
8: Je sais même pas si ça existe.
0: Tu trouves tous ou partout.
2: Si, si, si, ça existe, les lampes à.
8: Parce qu'il y a le truc pour le sang.
0: Les lampes à sperme.
2: Non, mais oui, non, mais ne cherche pas comme ça sur Amazon. Le truc va passer comme ça.
8: Lampes à sperme.
0: Bon, merci Kevin, en tout cas, de ton coup de fil. On te fait des bisous, Kevin.
4: Bisous, Kevin.
7: Merci, bonne soirée.
0: Et bonne nuit à toi. Et puis on revient quand tu veux. On est là demain déjà. Demain, dès 21h, on sera là. On vous souhaite une bonne nuit. Et oui, et donc le rendez-vous demain 21h minuit pour bien terminer la semaine après ce beau jeudi soir. Merci d'avoir passé la soirée avec nous. Vous restez bien sur Skyrock, Urban Music Non-Stop. On est premier sur le rap, le son de Sky. Ça va déchirer toute la nuit. 6h, vous réveillez avec le morning. Et puis ben, demain soir, 21h, pour bien démarrer le week-end, on sera là sur Skyrock. Des bisous, ciao.
8: Ciao.
0: Allez,
9: salut.
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Gims sur Skyrock. Gims avec la boss lady Théodora. On écoutait Spa et on est parti là juste après la radio libre de l'été. C'est Urban Music non-stop toute la nuit. Je suis bien content de passer la nuit avec vous. Vous êtes peut-être en mode taf. Je sais qu'il y en a pas mal qui nous écoutent en direct du boulot. Bah, bon courage à vous. Si vous avez la chance de profiter des vacances, kiffez bien avec tout le bon son de Skyrock. Là, c'est Jul qu'on écoute. Jul pour la suite. On se fait Parfum Quartier. Florida aussi en souvenir juste derrière. C'est My House et Meryl qui arrive avec Eva. C'est Coco Chanel dans les prochaines minutes sur Skyrock.

L'éternel Michael Jackson sur Skyrock, c'était Beat It. 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

avec le son de la rafleuse sur Skyrock, extrait de Numéro d'écrou. C'est son projet qu'il est venu présenter dans Planète Rap, on vient de l'écouter à l'instant. Et le son continue avec Bello et Dallas, Séminaire, pour Nouveauté. Et classique de Justin Timberlake à se faire aussi, c'est Mirrors. En espérant que la nuit se passe bien à l'écoute de Skyrock, bon courage si vous êtes au taf. Et si vous avez des vacances, et bah kiffez bien. Avec tous les numéros 1, le son arrive tout de suite.

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Le son d'Alia sur Skyrock, la Sky version de Try Again enregistrée ici dans les studios. Alia, là au mois d'août, ça va faire 25 ans. 25 ans qu'elle nous a tragiquement quittés. On vient d'écouter un instant, on continue toujours de lui rendre hommage sur Skyrock. Il est 1h01, j'espère que tout va bien. On redémarre une nouvelle heure de son ensemble. On suit aussi les matchs de la Coupe du Monde. Là, ça vient de démarrer depuis une petite minute. Là, c'est Portugal-Croatie. Toujours 0 partout. Je vous donne les résultats. Je vous tiens au courant au fur et à mesure, il n'y a pas de souci. Et sinon, on y retourne direct avec plein de bons sons sur Skyrock. C'est Gims pour démarrer cette nouvelle heure. On écoute Soleil, Naika aussi qui arrive avec One Track Mind et Floyd Maynard en souvenir là dans les prochaines minutes, c'est Gata Only sur Skyrock.

La boss lady Théodora qu'on écoutait à l'instant avec Miss Kitoko sur Sky. J'espère que la nuit se passe bien. Premier sur le rap, ça continue avec Aaron Boy qu'on écoute maintenant. Aaron Boy, Nono La Grinta, c'est avec moi. Beyoncé aussi juste derrière, souvenir de Beyoncé qui arrive là. On va se faire If I Were a Boy. Et Leto aussi dans les prochaines minutes avec Pineapple sur Skyrock.

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The King of Pop, le roi de la pop.

PLK sur Skyrock, PLK extrait de Grand Garçon, son dernier album, et PLK a retrouvé avec deux gros stades de France début septembre, et sa tournée des Zéniths dans toute la France, ça se passe avec Skyrock. Le son continue, je vous gère tout ça avec Tame Impala maintenant et Jenny. On écoute Dracula sur Skyrock et RN Boy juste derrière, c'est Mon Bébé sur Skyrock.

chanson, je suis obligé de penser au premier confinement. Ouais, c'est les souvenirs que ça rappelle. Doja Cat sur Skyrock avec Say So. J'espère que l'été se passe bien pour vous. Bonnes vacances si vous avez la chance d'en avoir. Sinon, courage pour le taf. C'est bientôt le week-end. Bah ouais, on est vendredi. Vendredi 3 juillet sur Sky. 1h45, le son continue avec Aya et la rafleuse. Sexy Nana. Bad Bunny aussi qui débarque avec Nueva Yol et classique de 50 Cent.

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Le son de Gims sur Skyrock, Gims avec Théodora. C'était Spa qu'on écoutait à l'instant là, à 2h01. Bel été, merci d'avoir choisi Skyrock. Le week-end approche, et même pendant l'été on est là avec vous, on vous lâche pas. 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Et sinon côté son, bah, on y retourne ensemble à nouvelle heure avec Bilouki, on écoute Full, il y a Big Flo Yoli aussi qui arrive derrière avec Picasso et le son de Gail en souvenir avec ABCDEFU sur Skyrock, bienvenue.